Les mathématiques, dans les axiomes, vous inquiétez pas, on va écouter de la musique, simplement donc un terme technique en musique, en harmonie précisément, par lequel on qualifie donc la fin d'une tension, hein, y a un moment de tension harmonique avec des dissonances, et alors on se dit que à l'écoute de ces tensions, de ces dissonances, que c'est agréable à écouter, mais qu'il faudrait quand même un petit moment de calme, ce moment de calme, de quiétude, par un accord beaucoup plus simple, beaucoup moins élaboré, qu'on appelle donc la résolution. Alors ce phénomène de tension, il n'existe pas qu'à l'époque de Gesualdo dans l'histoire de la musique, on le retrouve notamment, c'est loin d'être le seul, mais c'est celui qui vient à l'esprit immédiatement, Wagner, dans des opéras comme Tristan et Isolde, Parsifal, je pense particulièrement à Tristan et Isolde, qui consiste finalement en plusieurs heures de succession d'harmonies, de dissonances très très belles, mais très rarement, j'insiste, résolues. Nous allons écouter ce concerto soave. Je vous donne les noms, mais je ne vais pas vous donner le nom des œuvres parce qu'il y en a quand même beaucoup trop. Il y a deux disques dans ce coffret Zigzag Territoire. Un disque de Motet et Capriccio, et puis des madrigaux et Capriccio pour évoquer cette alternance entre la musique du compositeur Gesualdo et son contemporain Ascanio Maione. Donc, globalement, un disque de Motet, un disque de madrigaux. C'est dans le premier disque de Motet que j'ai choisi de faire écouter quelques extraits de ce très, très, très, très bel album intitulé Tribulazione. Nous sommes dans le pathos, nous sommes dans la douleur. Maria Cristina Kier, soprane, Rosa Dominguez, soprane, Pascal Bertin, contre-ténor, Luis Villamajo, ténor, Raffaele Giordani, ténor, Daniel Karnovic, basse, Mara Galassi, harpe, Jean-Marc M, orgue, clavecin et aussi direction. Alors voilà donc, nous allons écouter les 8 premières pages de ces motets et capricci. Je vous laisse tout de suite pour cette musique de Gesualdo et aussi de Maione en compagnie du concerto soave avec Jean-Marc M comme directeur principal.

Voilà Jean-Marc M. de l'orgue, du clavecin, qui dirigeait cet ensemble Concerto Soave. Je vous ai fait écouter les 8 premières pages du premier disque de cet album Tribulationem, consacré à la musique de Gesualdo, et vous l'avez entendu, alternativement, de la musique de son contemporain Maione, un disque qui s'intitule... un coffret plus exactement qui s'intitule Tribulationem, coffret plutôt que disque, puisqu'il y en a deux, un disque de motet dont nous venons d'entendre plus de la moitié, et puis un disque aussi consacré à des madrigaux et aussi des capriccios. Nous allons terminer avec une dernière partie, toujours dans la musique baroque, 2 siècles d'orgue à la chapelle du château de Versailles pour écouter un très très bel enregistrement de musique d'orgue cette fois et de musique française. C'est de la musique de François Couperin que nous allons entendre sur un instrument d'une très très grande beauté. Vraiment, il y a des couleurs exceptionnelles. Je vous donne juste une petite idée du projet de ces deux disques qui constituent cet album. Il y a de la musique française de Nicolas Lebègue, de Jacques-Denis Tomelin et de Guillaume-Gabriel Niver. Je ne sais pas si ces compositeurs du XVIIe siècle vous disent quelque chose. Ils sont interprétés, ces compositeurs, leur musique est interprétée par Jean-Baptiste Robin. Il y a plusieurs organistes dans ce très très bel album, 2 siècles d'orgue au château de Versailles, dans la chapelle royale du château de Versailles. Et puis, il y a aussi un autre organiste, François Espinasse, c'est celui que nous allons entendre aujourd'hui dans quelques extraits de la messe propre pour les couvents de religieux et religieuses, composée en 1696. Nous sommes donc à la fin du 17e et toujours à Versailles. François Espinasse, donc, qui interprète lui aussi des extraits. Alors aujourd'hui, ce sera des extraits d'extraits. Et puis, il y a aussi dans le deuxième disque des œuvres interprétées par l'organiste Michel Bouvard, des œuvres de Louis Marchand. Et aussi Frédéric Desenclos qui interprète Jean-François Dandrieux, Claude Bénigne Balastre et Louis-Claude Daquin. Voilà donc de la musique, extrait de cette messe propre pour les couvents de religieux et religieuses de François Couperin, interprété par un autre François, beaucoup plus proche de nous dans le temps, François Espinasse. Nous entendrons un extrait du Gloria, un extrait du Sanctus et un extrait de l'Agnus Dei de cette messe propre pour les couvents de religieux et religieuses de François Couperin.

pour illustrer et saluer en même temps la publication chez Alpha, ça j'avais oublié de vous le dire, chez Alpha, de ce coffret intitulé « Deux siècles d'orgue à la chapelle royale du château de Versailles » avec les interprètes suivants, Michel Bouvard, Frédéric Desenclos, François Espinasse, Jean-Baptiste Robin, qui illustrent donc vraiment toute cette grande musique ici pour l'orgue, composée donc au XVIIe siècle au château de Versailles pour l'orgue magnifique. Vous avez entendu cet orgue sur lequel il jouait finalement. Il a été restauré bien sûr depuis, mais enfin, quand même, c'est un orgue fabuleux. C'est émouvant d'écouter cette musique qu'ils écoutaient au XVIIe siècle. Nous venons d'entendre, interprété par François Espinasse, de François Couperin, extrait de la messe propre pour les couvents de religieux et religieuses, le Cromorne sur la taille. Ensuite, nous avons écouté aussi l'élévation tierce en taille, appartenant donc au Sanctus. Et puis, de la News Dei, nous avons entendu le plein jeu. Merci beaucoup, je vous laisse donc dans cette méditation que nous venons d'entendre avec ces extraits de François Couperin. Je vous laisse donc en compagnie de mes autres amis qui ont donc des choses à vous dire, à vous faire écouter aussi, puis surtout laisser parler leur cœur dans ces émissions qui vont prolonger mi bémol. Au revoir et à très très très bientôt, chers amis.

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0: Philippe Aurouze, bonjour.
1: Bonjour.
0: Merci de nous rejoindre à ce micro. Alors, vous êtes pasteur et vous nous proposez d'aborder une série d'émissions sur le livre de Jonas. Alors, le livre de Jonas, on le trouve dans la Bible. Jonas, c'est un prophète et il est chargé par Dieu d'aller accomplir une mission. Alors, on verra ensemble quelle est cette mission. Et puis, cette histoire de Jonas, eh bien, tout le monde la connaît, plus ou moins, grâce à un passage où il se retrouve dans le ventre d'un grand poisson. Vous nous proposez donc de revenir sur ce récit. Qu'est-ce qu'il y a d'intéressant dans ce récit, Philippe Aurouze ?
1: Tout d'abord, qu'il y a un grand poisson qui sauve la vie d'un individu. C'est un peu rancombolesque, comme vous l'avez dit. C'est assez intéressant, mais au-delà de cet épisode, je crois que le livre de Jonas nous interpelle sur la condition du christianisme dans la société d'aujourd'hui. C'est un prophète qui est appelé par Dieu à annoncer un message bien particulier à une ville qui est une mégapole à l'époque, 120 000 habitants, 3 jours de marche, capitale d'un empire. Un prophète, c'est quelqu'un de mandaté par Dieu, quelqu'un de suscité par Dieu pour annoncer justement un message bien particulier, révéler une situation. Et ce livre peut faire écho à ce qui se vit dans notre société et comment le christianisme s'implique dans le monde d'aujourd'hui.
0: Alors vous faites vraiment une actualisation de ce texte.
1: Il me semble que c'est l'intérêt justement du texte biblique. On peut regarder juste l'histoire. Mais lorsque nous nous l'approprions, lorsque nous la mettons dans notre contexte ici et maintenant, cela peut nous interpeller et devrait nous interpeller pour un changement d'attitude.
0: Et alors, qu'est-ce qui se passe dans cette histoire, au fond, Philippe Aurouze ?
1: Alors, nous n'allons pas tout spolier. L'histoire est relativement brève, puisqu'elle ne comporte que 4 chapitres dans le texte biblique. Mais ces 4 chapitres sont intéressants. Tout d'abord, nous avons un homme, Jonas. On ne sait pas trop d'où il sort. Nous ne connaissons que son père, Amittai. Nous savons qu'il est hébreu, enfin, il vit en Israël. Et à un moment donné, la parole de Dieu s'adresse à lui. Enfin, Dieu s'adresse à cet homme et le fait sortir de sa situation. Et justement, parce que Dieu s'adresse à lui et parce que Dieu lui confie un message, ben cet homme devient prophète. En fait, un prophète, ce n'est pas un surhomme, ce n'est pas quelqu'un d'extraordinaire, c'est simplement un individu qui est dépositaire d'un message, d'une révélation de la part de Dieu. Dieu a des intentions et ne veut pas avancer caché et donc souhaite les révéler aux humains. Et pour cela, il choisit des prophètes.
0: Ce qui est à remarquer dans ce passage, enfin dans cette histoire de Jonas, c'est que quand Dieu envoie Jonas, eh ben ça se passe pas tout à fait comme on pourrait s'y attendre.
1: Alors exactement, Jonas va réagir de manière très particulière. Alors déjà le message, hein, lorsque Dieu s'adresse à cet homme, il lui dit « Lève-toi, va à Ninive, la grande ville, et crie contre elle, car sa méchanceté est montée jusqu'à moi ». Premier élément intéressant, c'est que nous n'avons pas le cœur du message. On ne sait pas ce que Dieu demande à Jonas d'annoncer. On sait simplement qu'il lui demande d'aller à Ninive et de faire cette proclamation. La deuxième chose intéressante, ce sont les verbes utilisés. Lève-toi. J'ai envie de voir un Dieu qui s'adresse à Jonas en lui disant « La situation dans laquelle tu te trouves est intéressante, mais soit t'es assis, soit t'es couché, soit t'es à genoux, mais tu restes dans une position passive. Mets-toi debout sur tes jambes, lève-toi, et quelque part, deviens actif. Avance, chemine. » Et peut-être que déjà cette indication devrait nous interpeller. Lorsque Dieu s'adresse à l'homme, bien souvent il lui dit préalablement « lève-toi ». Mets-toi en position d'action, mets-toi en position debout, mets-toi en position d'homme, et pas simplement en position passive. La deuxième, bah, c'est « va ». Israël, Ninive, c'est loin. Ninive, c'est Mossoul d'aujourd'hui, au nord de l'Irak.
0: Ça représente quelques kilomètres.
1: Ça représente quelques kilomètres, et pour Jonas, c'est un long voyage.
0: Ouais.
1: Ninive, c'est loin. Et la troisième chose à relever, c'est que Jonas ne va pas forcément suivre ce que Dieu lui propose. Alors il va bien se lever, pas de problème. Jonas va bien aller mais absolument pas dans la bonne direction. Dieu l'invite à prendre la direction du nord-est, et lui prend la direction plein ouest.
0: Ah oui, donc il part de l'autre côté.
1: De l'autre côté. Mmh. Et le texte est relativement explicite, puisque Jonas va faire quelques kilomètres à pied pour aller jusque dans un port que nous connaissons aussi aujourd'hui. Il s'agit du port de Jaffa. Et là, il voit un navire. Il paye le prix de sa traversée. Un navire qui est amené à traverser toute la Méditerranée. Et Jonas s'embarque sur ce navire. Et le texte est un peu lapidaire, non pas pour ne pas aller à Ninive, ça nous le comprenons, mais c'est pour aller loin de la face de Dieu. En gros, voici un homme qui reçoit un appel d'un Dieu qu'il sert, d'un Dieu qu'il aime, d'un Dieu qu'il connaît, devient ainsi prophète, et au lieu d'accomplir ce que Dieu lui propose, il prend la fuite, va loin du lieu de sa mission, et va surtout loin de la face de l'Éternel, de la face de Dieu. En gros, il veut se cacher, se planquer, et ne plus être en relation avec ce Dieu qu'il a interpellé et qu'il invite à avoir une mission qui, quelque part, ne l'intéresse pas.
0: Alors, Philippe Aurouze, vous avez planté le décor. Je vous propose qu'on puisse se retrouver pour d'autres émissions, d'autres chroniques, dans lesquelles nous reviendrons sur les différentes étapes de ce voyage de Jonas. Merci beaucoup, à bientôt, au revoir.
1: Au revoir.

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Amis de la radio, bonjour. C'était à l'instant Pierre-Alain Volonda dans l'interprétation de la première romance pour piano d'un recueil qui en comporte trois. L'auteur la signe pour la dernière fois de son nom de jeune fille, Clara Wieck. Car l'année suivante, en 1840, on célébrera enfin, à Schönefeld, après bien des complications, le mariage de Clara Wieck avec le pianiste et compositeur Robert Schumann. Les trois romances du recueil se souviennent à dessein des couleurs qu'affectionne le bien-aimé. C'est une offrande de Clara à Robert. C'est aussi une réponse musicale à son désir, un oui d'engagement à ses côtés, un acquiescement à sa musique et aussi un pendant à des compositions antérieures de Robert. Quatre années auparavant, en effet, en 1835, Robert Schumann achève sa sonate numéro 1 en fa dièse mineur, l'opus 11 de son catalogue, connu aussi sous le nom de « Grande sonate ». Les couleurs, à la fois rêveuses et d'un romantisme vigoureux, y apparaissent déjà mûries. Robert dédie la sonate à Clara, dont le portrait dessiné orne le frontispice de l'édition originale de la partition. La même année, Schumann termine aussi son « Carnaval », dans lequel notes et titres des pièces évoquent ses premières amours de jeune homme. Mais, comme pour signifier un congé définitif à ses passions anciennes, le compositeur inaugure une symbolique amoureuse à l'intention de Clara, qui prendra souvent une allure quasi obsessionnelle dans les années ultérieures. Par exemple, les notes Do, La, La que l'on exprime dans les cultures germaniques et anglo-saxonnes par les lettres C, A, A, installent Clara de plein pied dans la musique de Robert. De même, les notes Mi et Si, codifiées par les lettres E et H en Allemagne, évoquent le mot Ehe, E-H-E, qui signifie « mariage ». Voici l'aria de la grande sonate opus 11, composée en 1835, cinq ans avant le mariage de Clara et Robert, sonate à bien des égards initiatrice d'un mode de communication mutuelle, d'une complicité autant amoureuse qu'artistique.

Pierre-Alain Volonda, à nouveau, dans l'aria de la grande sonate opus 11 de Robert Schumann, et qui tient lieu de deuxième mouvement. On connaît plutôt bien la vie de Clara et Robert Schumann, malgré quelques distorsions provoquées par une censure extrêmement pointilleuse exercée sur les biographes de ses parents par Marie Schumann, la fille aînée du couple de compositeurs. Mais Marie aura beau avoir caviardé des lettres et restreint l'usage du journal intime de sa mère, nous disposons de témoignages en abondance et d'une correspondance volumineuse. Tous ces documents nous parlent d'une union vécue sur un mode fusionnel. On ne s'étonnera alors pas que les œuvres de Clara et celles de Robert se nourrissent les unes des autres et que parfois même ils les composent ensemble. C'est le cas par exemple de 12 Lieder, publiés sous le nom de Robert und Clara Schumann en 1841, un an après leur mariage. Les 12 Lieder se rassemblent pour constituer le recueil intitulé « 12 poèmes pour voix et pianoforte », extrait de « Printemps d'amour » de Friedrich Rückert. Ils figurent tous dans le catalogue de Robert à titre d'opus 37, bien que trois d'entre eux, numérotés 2, 4 et 11, ne doivent leur existence qu'à Clara et sont d'ailleurs répertoriés dans son propre catalogue comme opus 12. C'était un cadeau offert à son mari en juillet 1841 à l'occasion de son 32e anniversaire. Les contemporains des Schumann qui connaissaient la contribution de Clara à l'opus 37 de Robert ne parvinrent cependant jamais à identifier l'auteur de chacun des 12 Lieder. C'est dire à quel degré d'union les deux compositeurs en étaient arrivés à cet âge de 31 ans pour Robert et 22 ans pour Clara. Écoutons le lead numéro 11 de l'opus 37 de Robert Schumann, donc l'un des trois leaders de l'opus 12 de Clara.

Liebst du um Schönheit, si tu aimes pour la beauté. Un lied de Clara Schumann sur un poème de Friedrich Rückert, extrait du recueil Liebesfrühling, printemps d'amour. De fait, en 1841, la passion amoureuse des Schumann n'en est encore qu'à son printemps. L'hiver viendra vite, 13 années plus tard, quand il faudra interner Robert en 1854 à Endenich, près de Bonn, dans un hôpital psychiatrique, comme on dirait aujourd'hui. À cette époque, on dit l'asile. C'est là qu'il mourra 2 ans après, en 1856, à l'âge de 46 ans. Clara restera pieusement fidèle à son souvenir jusqu'à sa mort en 1896, à l'âge de 77 ans. Mais pour le moment, retournons plutôt en 1819, l'année de naissance de Clara Wieck, pour suivre son histoire.

Ihr Bildnis, c'est-à-dire son portrait. C'était là la première version du Lied numéro 1 de l'opus 13 de Clara Schumann. Un poème de Heinrich Heine lui sert de support littéraire. Comme précédemment pour l'interprétation de Liebst du Schönheit, Dorothea Craxton a apporté sa voix de soprano, accompagnée du piano de Hedayet Diedikar. Clara Wieck naît en 1819 à Leipzig, en Saxe, dans l'Allemagne orientale d'aujourd'hui. Son père, Friedrich Wieck, est un vendeur et un loueur de piano. Mais il enseigne aussi la pratique de cet instrument. Il a d'ailleurs mis au point sa propre méthode d'apprentissage. Quand la mère de Clara reprend le cours de sa carrière de pianiste et de chanteuse en 1824, toute son attention se porte sur l'éducation de sa fille. Il lui dispense son enseignement. Le résultat est pour le moins convaincant. À 9 ans, Clara commence à s'affirmer comme concertiste prodige. Elle apparaît en effet sur scène pour la première fois en 1828 au Gewandhaus de Leipzig. Elle joue en duo avec le pianiste allemand naturalisé français Frédéric Kalkbrenner, l'une des compositions de ce dernier. Deux années plus tard, à 11 ans, elle donne cette fois un récital complet au même Gewandhaus de Leipzig. Dès lors, une notoriété circonscrite à la ville de Leipzig ne suffit plus à satisfaire les ambitions que le professeur Wieck nourrit pour sa fille. Il lui organisera désormais des tournées dans les grandes villes d'Europe, celles dont on tient les scènes pour les hauts lieux de la musique. Clara conquiert les foules en interprétant les œuvres pour piano des plus grands maîtres, ceux du passé bien sûr, mais à part égale avec les œuvres de ceux que ces tournées l'amènent à rencontrer, par exemple Félix Mendelssohn-Bartholdy et Franz Liszt. En 1831, le vieux poète Goethe, il a alors 82 ans, vient l'écouter jouer Beethoven à Weimar. L'écrivain autrichien Franz Grillparzer, au nombre des spectateurs de marque également, vit cette soirée comme l'effet d'un sortilège, tout particulièrement en raison de l'exécution de la sonate numéro 23 en fin mineur de Beethoven, plus connue sous le titre de Appassionata. S'ensuivra un poème intitulé Clara Wieck und Beethoven, dans lequel la jeune pianiste de 12 ans se trouve présentée comme celle qui a retrouvé la clé d'un château demeuré inaccessible à tous depuis la mort du maître.

Ce n'était pas Clara Wieck, bien sûr, mais Daniela Rousseau qui nous a offert le deuxième mouvement Andante con moto de la sonate en fa mineur, opus 57 de Ludwig van Beethoven, sonate dite Appassionata. Dans les années 1830, la toute jeune Clara Wieck se fait donc un nom dans le milieu de la musique. Sa notoriété dépasse vite et amplement les limites des territoires allemands. Les scènes parisiennes lui sont ouvertes, tout comme celles de Vienne,

En 1837, elle a alors 18 ans. L'empereur d'Autriche Ferdinand Ier lui décerne le titre de virtuose royale et impériale de musique de chambre, une distinction qui ouvre les portes de la cour viennoise et qu'on n'accorde que rarement aux musiciens étrangers. Clara cependant compose également, soit au cours de ses tournées, soit durant ses brefs séjours à Leipzig. Elle insère d'ailleurs de temps en temps quelques-unes de ses œuvres dans ses récitals, à savoir des pièces pour piano et des lieder, dont la composition remonte parfois à son enfance. Ainsi en va-t-il, par exemple, de Der Wanderer, le marcheur.

0: Der Wanderer de Clara Wieck, plusieurs fois programmé lors de ses tournées européennes, chanté entre autres par Agnès Schebert et Henriette Grabau, toutes deux promises ultérieurement à de beaux succès de scène. Mais il est temps maintenant de clore cette première émission consacrée à l'œuvre et la vie de Clara Schumann. Amis de la radio, je vous donne rendez-vous pour un deuxième volet. Au revoir.
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un moment découverte dans Musique Plurielle avec la musique baroque du XVIIe siècle. Nous partons en Allemagne rejoindre Johann Paul von Westhoff, une sonate numéro 2 en la mineur pour violon et basse continue.

0: C'était la sonate numéro 2 en la mineur de Johann Paul von Westhoff pour violon et basse continue. Les interprètes étaient les membres de l'ensemble Les Plaisirs du Parnasse avec David Plantier au violon, Maya Amrain au violoncelle, Andrea Marchiol au clavecin et Shizuko Noiri à l'archilute.
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2: Cédric Argentin, vous êtes l'un des membres fondateurs de Apiculture et au début juillet, le 8 je crois, vous avez un rendez-vous important.
3: En partenariat avec la Fabrique des Quartiers Sud, on va participer au temps fort sur à côté de la rue Brindeau, donc au Square d'Arcole. C'est un moment de réunion des associations du quartier, dédié aux enfants, avec beaucoup d'activités de loisirs, des activités musicales, des structures gonflables, la présence de notre association avec la ruche pédagogique et toujours nos activités de sensibilisation.
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3: L'idée qu'on a voulu passer dès le départ, apiculture entre amis, donc la pratique de l'apiculture de manière joyeuse et entre amis, donc dans une structure conviviale.

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0: Nous retrouvons la musique de Robert Schumann une fois encore sous les doigts de Jean Martin dans Bunte Blätter, opus 99.
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1: L'univers de Haydn, l'univers de la gaieté souvent, de la joie tout le temps, sauf que là, nous entendons une œuvre avec une ambiance pathétique, une atmosphère, un climat très passionnel. C'est Menuet et Final Presto de la Symphonie 49 en fa mineur.

0: C'était Menuet, Finale Presto, de la symphonie 49 de Joseph Haydn, interprété par l'Orchestre Baroque de Fribourg, sous direction de Gottfried von der Goltz.
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1: C'est pas faux. C'est très bien de s'ennuyer un peu. Aline Virda, journaliste et écrivain.
2: Avec mes enfants, quand ils étaient petits, ils me disaient « Maman, je m'ennuie ». Je disais bah, « Écoute, assieds-toi et ennuie-toi ». Moi, je pense que c'est une bonne idée. Évidemment, il faut que ça passe. Sans ça, c'est un peu problématique. Mais il y a beaucoup de gaspillage dans la nature. Il y a beaucoup de moments où il ne se passe rien, où ce n'est pas intéressant. Parfois, c'est comme ça. On se recharge. On recharge ses batteries quand on s'ennuie. Et il n'y a pas besoin d'en faire quelque chose. On vit dans une société qui nous fait croire qu'il ne faut pas s'ennuyer une seconde. Mais quel drame! Il n'y a pas de place pour l'improvisation. Il n'y a pas de plage pour se dire « je suis un être humain qui s'ennuie ».
1: C'est pas faux, vous a été proposé par parole.ch.
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1: Le compositeur Benedetto Marcello s'est mis à écrire de la musique fort tard. Cela n'a pas empêché de nous donner un chef-d'œuvre. Voici le concerto en do mineur pour hautbois et orchestre. Je vous demande d'être très attentif au second mouvement qui est l'une des perles rares

0: Marcello, oui, Benedetto Marcello, concerto pour hautbois en do mineur avec l'orchestre de chambre Jean-François Paillard, et c'était Pierre Pierlot au hautbois.
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1: Fait chaud. Nous sommes au Sri Lanka dans un train, ma foi, pour une fois, pas trop bondé, mais fait chaud quand même. Nous roulons toutes vitres et portes ouvertes.

Escapade, une émission de Didier Blonce à la régie, c'est Gisèle Billan, deuxième petit voyage à travers le Sri Lanka.

Bonjour à tous, j'ai déjà eu l'occasion de parler des trains. Je vous ai dit qu'ils étaient bon marché, ils sont aussi très lents, 30 km/h de moyenne. Mais écoutez, c'est une belle manière pour découvrir et admirer les paysages du Sri Lanka, paysages verdoyants, humides et chauds, rizières où flânent ibis, martins pêcheurs, cigognes, hérons et autres buteurs, des buffles qui rêve impassible dans une mare, un varan qui paraissent au soleil, une jungle touffue, des zones marécageuses, des petits hameaux modestes, faits de cabanes couvertes de tôles ondulées, des plantations d'EVA ou de manguiers, des pistes de terre rouge bordées de termitières, et lors d'un arrêt du train, un mouvement long longiligne et sinueux à la surface d'une parcelle fraîchement plantée, eh bien, c'est un piton de plus de 2 mètres.

ai parlé de ce python que j'avais aperçu, belle bête, plus d'un peu plus de 2 mètres, mais il y aurait aussi des crocodiles. Personnellement, je n'en ai vu aucun. Il faut dire aussi que je ne les ai pas beaucoup cherchés. Dans les couloirs du train passent des petits marchands ambulants. L'un nous propose une applewood, littéralement une pomme de bois. Ah ben oui, on parle anglais aussi au Sri Lanka. Et cela ressemble à une orange verte à la coque dure, mais la texture ressemble plutôt à une poire pas mûre. Ce n'est pas le fruit le plus parfumé que j'ai goûté au Sri Lanka. Au moins, il est rafraîchissant. Et puis maintenant, je sais de quoi il s'agit. Nous circulons toujours sur une voie unique. Plus loin, une vache rumine sur la voie jusqu'à faire stopper le train un petit moment. C'est un peu comme en Inde, les animaux, beaucoup d'animaux se promènent et déambulent sur les routes et même les voies ferrées.

0: Le soir, repos au presque frais dans un jardin. Il faut dire que la nuit tombe tôt, vers 18h, apportant un peu de douceur. Nous partageons une Lion, la bière locale. Apparaissent les premiers geckos, puisque nous sommes le soir, des geckos qui chassent le moustique. Il y a aussi une roussette qui nous survole en silence et avec grâce. Dommage que la musique nous propose de l'électro-boom-boom censé plaire aux touristes, à ces touristes. En tous les cas, pour les amateurs, les vrais, bah comme vous, eh bien, il reste de la vraie musique sri-lankaise.
1: Restez avec nous, restez avec Didier Blonce et son émission Escapade.

Par rapport au ressenti de l'Inde, il n'y a pas photo propreté, pas d'enfants qui mendient, ou si peu, généralement ils font des petits coucous, ils sourient mais ne demandent rien. On les voit en uniforme blanc partir ou revenir de l'école, guillorés et joueurs comme à Cuba. En règle générale, il nous arrive de croiser de la pauvreté, rarement de la misère.

Ce matin, nous empruntons deux vélos, enfin nous louons deux vélos pour visiter les temples du coin. 500 roupies, environ 3 euros pour les deux vélos pour la journée. Nous partons guillerés, rapidement klaxonnés par tout ce qui roule et pour cause, nous sommes à contresens. Ici, bien entendu, on roule à gauche, souvenir parmi d'autres de l'occupation anglaise et les vélos ne sont pas un luxe. Durant 2300 ans, temples et autres palais royaux ont été construits. Beaucoup de sites ont été détruits, mais il y a beaucoup de chemin à faire pour les visiter. C'est mieux en vélo qu'à pied. Qu'à cela ne tienne, il n'y a à voir et à photographier pour se rappeler plus tard beaucoup de monuments ou de ruines de ci, de là. Évidemment, quand on se promène entre les murs, eh bien, un varan rampe jusqu'à à son terrier où une mangouste se faufile dans un buisson et toujours des familles de singes et leurs petits. Sont-ils sur notre territoire ou est-ce nous qui les occupons avec nos pierres et nos croyances ?

0: Avec Gisèle, nous nous arrêtons dans une gargote pour commander un café. En effet, depuis plusieurs jours, nous marchons au Milk Tea, cette petite tasse de thé au lait où l'on a fait fondre je ne sais combien de morceaux de sucre et l'on aimerait échapper cette fois encore au diabète. En guise de café, on nous sert un Nescafé au lait avec plus de sucre encore si c'est possible. En France, je trouverais ça là probablement infâme, mais ici, eh bien, j'y découvre un réel plaisir.
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Save your life by train est-il écrit un peu partout dans les gares. Je répète, les trains sont bon marché. Pour la même distance, il faut compter 10 fois plus cher en tuk-tuk. C'est également un moyen probablement plus sûr pour voyager. Les chauffeurs de car, de voiture ou de moto conduisant un peu n'importe comment. Alors si les trains ne sont pas vraiment à l'heure, ils sont généralement avec un quart d'heure d'avance ou un quart d'heure de retard. Il vaut mieux prendre ses précautions. Nous partons avec 45 minutes de retard. Bah oui, des fois ça dépasse un petit peu pour cause de machines en panne, ce qui arrive aussi chez nous. Pas grave, ici nous sommes en vacances, nous avons tout notre temps et nous nous dirigeons vers Mao, où paraît-il, il n'y a rien à voir. C'est du moins ce que ne nous disent pas nos guides, nos livres que nous emportons avec nous. C'est une localité où il n'y aurait rien à voir. Et bien justement, nous, c'est ce qui nous intéresse. Aucun touriste. Du coup, nous sommes de vraies vedettes. Tout le monde veut nous parler, savoir d'où l'on vient, comment c'est la France. Est-ce que c'est vraiment vrai qu'il y aurait aussi des pauvres, même chez nous? Nous dénichons en tous les cas une petite guest house où nos hôtes ont autant de difficultés que nous en anglais. Nous comprenons cependant leur embarras. Ils nous expliquent qu'ici c'est la jungle et qu'à part des moustiques, il n'y a pas grand-chose à voir. Nous passerons cependant une excellente soirée en leur compagnie et ils insisteront pour nous marier à nouveau, selon la tradition bouddhiste. Qui osera affirmer après ça qu'à Mao, il ne s'y passe rien ?

part pour Abarana, toujours en train, toujours voix unique, toujours porte et fenêtres grandes ouvertes, locaux diesel, fumée, particules et gaz à effet de serre. Le paysage change peu à peu, grande plaine entrecoupée de plantations, riz, blé, maïs, bananiers. On monte en altitude, c'est toujours aussi vert et humide, peut-être un peu moins chaud, et puis régulièrement des panneaux le long de la voie Elephant Crossing, Elephants Crossing, traversée d'éléphants, animal emblématique du Sri Lanka, dont il reste de nombreux troupeaux à l'état sauvage.

C'était le numéro 182 de cette émission Escapade avec Gisèle Billon. Bah, vous avez compris, ça fait longtemps déjà que nous sommes mariés. Elle a gardé son nom de jeune fille pour faire la technicienne. Vos émissions continuent, ne quittez pas après ce générique. Portez-vous bien, au revoir à tous.

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1: Qui se cache derrière cette date ?
2: Aujourd'hui, 9 juillet, Amandine. Peut-être que les gens de ma génération se souviendront de la première Amandine qui était bébé éprouvette née en France. Mais ce n'est pas de cette Amandine-là que j'ai l'intention de vous parler aujourd'hui. Le nom Amandine est un nom qui est assez joli, qui est d'ailleurs un dérivé du latin, qui veut dire aimable. Alors c'est déjà tout un programme qui vaut la peine d'être mentionné. En plus, cette Amandine ne s'appelait pas au départ Amandine du tout, puis elle s'appelait Pauline Lewis, Jewis. C'était une jeune fille belge née en 1872. Elle a choisi elle-même le nom d'Amandine lorsqu'elle est devenue une religieuse dans un ordre de franciscaine avec l'objectif de devenir missionnaire. Et depuis sa ville natale de Herclaville, en Belgique, eh bien, cette Amandine, Pauline Jewis, a décidé de partir en Chine. Elle est partie dans ce pays très lointain. Et là, eh bien, elle s'est fait connaître pour sa bonne humeur, son rire. On l'appelait, les Chinois la désignaient par une expression qu'on pourrait traduire par « la Vierge qui rit toujours ». C'était donc un personnage qui rayonnait par sa gaieté, par son envie de rire, de faire rire. Malheureusement, la situation qu'elle a connue en Chine n'était pas du tout risible. Ça a été une situation absolument dramatique. Rappelons-nous, vers la fin du 19e siècle, 1895 exactement, il y eut un mouvement qui a traversé presque toute la Chine, mouvement xénophobe qui voulait chasser tous les étrangers qui résidaient en Chine, et en particulier les occidentaux européens qui semblaient être perçus comme ayant pris le pouvoir, comme ayant la main mise sur les affaires, la culture, la vie, l'économie de la Chine. Et ce mouvement a commencé à fomenter des révoltes ici ou là et à persécuter des personnes qui étaient représentatives de cette présence étrangère en Chine. Et le 9 juillet 1900, Amandine, qui n'avait que 28 ans, a été mise à mort dans cette persécution des boxeurs. Et il faut dire qu'elle n'a pas été la seule victime. Le drame s'est étendu à quantité d'autres personnes, au point que un mouvement d'intervention internationale s'est fait pour vaincre cette espèce de subversion xénophobe en Chine en l'année 1900. Une page d'histoire que peut-être beaucoup ont oubliée, mais qui reste le symbole du drame de cette Amandine qui, dans sa joie, voulait partager sa foi avec le peuple chinois où elle était allée vivre. Bien, demain, nous retrouverons un tout autre personnage, un tout autre contexte, Ulrich.
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2: Nous vous proposons aujourd'hui un univers pour apprendre autrement.
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2: Aujourd'hui, des ailes pour apprendre.
3: Avec pour invités Maxime Courceau et Mina Pinero.
2: Bonjour à tous. Gisèle, pourriez-vous nous présenter cette association? En bref, le saviez-vous?
3: Alors, Des ailes pour apprendre est une association humanitaire créée par deux jeunes pilotes passionnés et une psychologue souhaitant utiliser l'aviation comme un véritable outil de solidarité et d'inspiration. À travers des missions en avion léger, ils acheminent des fournitures scolaires et du matériel éducatif aux enfants du Maroc, tout en leur faisant découvrir le monde de l'aéronautique grâce à des vols découvertes afin de créer des vocations, ouvrir les horizons et transmettre le rêve de voler.
2: Petite anecdote, vous avez appris à piloter au petit aérodrome de Saint-Romain?
4: Alors, j'ai commencé l'ULM sur Saint-Romain. Mais j'ai appris à piloter concrètement dans une école de Valenciennes, qui est spécialisée là-dedans, puisque je voulais en faire mon métier.
2: Et un appareil comme ça, de 4 places, il est loué,
4: Alors, oui, justement, nous, on part avec l'aéroclub de Dieppe, à qui je voudrais faire un gros clin d'œil, parce qu'ils ont été super, je leur ai parlé du projet tout de suite, qui est de se dire, je laisse Maxime Courceau et ses 26 ans prendre un petit avion et descendre à Marrakech tout seul, à travers les Pyrénées, l'Espagne et la France. Et ils n'ont pas hésité une seconde. J'étais avec Mina quand on leur a présenté le projet, et ils ont dit, top, on vous laisse partir et vous inquiétez pas. Et oui, ça, c'est un avion qui se loue à l'heure, qui coûte 225€ de l'heure. Donc vous imaginez, on va à peu près à 200...
2: Avec le carburant?
4: Avec le carburant. On va à peu près à 200-220 km/h, ça dépend des vents, pour descendre jusqu'en bas à Marrakech. Donc je pense qu'on a à peu près 30 heures en tout. Donc si on fait les calculs, ça représente déjà un gros budget. Mais pour les étoiles dans les yeux des enfants, on a réussi à le faire et ça n'a pas de prix.
3: En combien d'étapes?
4: Pour l'instant, rien n'est vraiment fixé, mais on s'est dit donc Dieppe, Poitiers, Poitiers, Pau, Madrid, Madrid, Jerez. On dort à Jerez la première nuit, Jerez, Marrakech. Alors cette grosse partie de frontière en avion qui va être pas forcément évident avec le détroit de Gibraltar, donc de Jerez à Marrakech, et toute la partie administrative de douane à Marrakech, et leur expliquer aussi pourquoi on a autant de matériel dans le coffre derrière, il va falloir le justifier, et justement on a prévu un gros créneau par rapport à ça pour pas être embêté sur ce côté-là.
2: Ça se passe comment généralement? Vous avez une petite expérience retour d'autres

0: la France et l'Espagne, ça fait partie de l'Europe, donc oui. J'imagine que c'est peut-être un peu plus facile oui. administrativement, on oui. peut espérer.
1: Ouais.
0: Et après, pour passer en Afrique, au Maroc, les douanes, dans la mesure où vous avez été déjà contrôlé par les Français, contrôlé en principe par les Espagnols, est-ce que les douaniers marocains considèrent que le travail n'a pas été fait, qu'ils reprennent tout à zéro?
1: Ils reprennent tout à zéro. C'est comme, je dirais, une escale avec un gros avion. Si demain, on décolle dans l'Île-de-France, on s'arrête à Madrid et on redécolle pour arrêter à Marrakech, on passera quand même le contrôle de douane. Donc, il n'y a pas d'exception à la règle. On va présenter nos passeports et tous les papiers de l'avion.
0: On va donner un contact où on peut vous toucher pour faire justement des dons de particuliers, un numéro de téléphone, un site internet, une page Facebook.
1: On va parler peut-être un peu plus récent. Je partage pas mal de contenu et ce qu'on fait avec nos partenaires, etc. sur mon compte TikTok, tout simplement. Ça s'appelle Max, M-A-X, Fly, F-L-I-G-H-T, I-H-I-G-H-T.
0: C'était Paroles d'Assaut, une émission de Gisèle Billan
2: et Didier Blonce.
0: Prise de son, Jérôme Aubin. Aujourd'hui, nous recevions des ailes pour apprendre.
2: Avec pour invités Maxime Courceau et Nina Pinero.
0: Merci pour votre fidélité à tous. À bientôt. Au revoir.
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0: Le Hangar Zéro au Havre est né de l'envie de créer un espace ouvert, accessible et collectif, dédié aux rencontres, à la coopération, à la création et au soutien. Dans un contexte plus qu'incertain, cet objectif reste inchangé, faire vivre un lieu commun, ancré sur le territoire, attentif aux enjeux sociaux, culturels et écologiques, et ouvert à toutes et à tous. Notamment, tous les mardis, il y a une distribution AMAP de 18h à 19h, mais c'est sur inscription.

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1: Job. C'est un nom qui est certainement bien connu, mais dont on ne sait pas la signification. Le personnage de Job, c'est aussi le titre de l'un des livres de la Bible, un livre curieux, intéressant, un livre poétique, un livre de sagesse, un livre qui traite du sujet de la souffrance et qui contient, disons, l'histoire de ce personnage de Job. Ce Job n'était pas un Israélite. Il habitait un pays qui s'appelle Outz et qu'on a un peu de mal à situer. On pense qu'il est plutôt dans le désert d'Arabie, à l'est du territoire d'Israël. Et ce personnage, eh bien, il était très riche, il était présenté comme un tigre, et puis un jour, eh bien, il a perdu tous ses biens, il a perdu tous ses enfants, il a été victime de toute une série de drames, et il est tombé gravement malade. À ce moment-là, sa femme lui a dit « Maudit Dieu et meurs !» Mais Job a dit « Non, moi je continuerai à croire en Dieu, même si je souffre terriblement. » Et pendant 42 chapitres de ce livre, on va assister à une véritable pièce de théâtre qui contient des dialogues entre des amis venus consoler Job et Job, et puis par un passant qui a écouté ses discours, et enfin une intervention de Dieu. Or, cette pièce de théâtre, que l'on croit souvent traiter du problème de la souffrance, est en fait quelque chose qui parle essentiellement de ce qu'est Dieu. C'est une pièce sur la nature de Dieu, sur le rôle de Dieu dans la relation avec les hommes. Bien sûr, d'abord, c'est le silence. Les amis sont venus consoler Job de tous ses malheurs et pendant 7 jours, il reste muet devant lui. Puis l'un d'entre eux prend la parole et commence à expliquer l'une des théories qui est la sienne sur Dieu. Si tu souffres, si tu as des difficultés, si tu as perdu tes biens et tes enfants, et si tu as perdu la santé, c'est probablement parce que tu as désobéi à Dieu. Et donc Dieu est un juge qui punit ceux qui font mal et qui récompense ceux qui font bien. Et jamais Job ne va accepter cette théorie. Les trois amis vont défendre cette théorie avec des arguments plus ou moins fallacieux successivement, mais Job va toujours résister. Et il va bien sûr se plaindre de sa condition et de ses terribles mauvaises consolations qu'essayent de lui apporter ses amis. Le dernier intervenant humain va être un homme qui va lui dire « Écoute, si tu souffres, c'est parce que Dieu essaye de t'enseigner quelque chose, tu as des choses à apprendre, profite de l'occasion pour apprendre. » Et là, Job ne va pas accepter ce message non plus. Et puis Dieu va intervenir et lui dire « Tu sais, je suis le Créateur, je suis le Maître, et tu dois apprendre à reconnaître ma grandeur et mon mystère. » Et Job, à ce moment-là, va dire « Effectivement, ça correspond beaucoup mieux au Dieu qui est celui en qui je crois, qui dépasse même tout ce que j'avais imaginé. » Et l'histoire se termine avec Job qui retrouve une situation de santé, des enfants et des richesses, et qui donc est le personnage qui a bien parlé à propos de Dieu. Alors, ça vaut la peine de lire ce livre de Job et de se plonger ainsi dans une réflexion sur Dieu.
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1: L'endométriose touche aujourd'hui des millions de femmes en France et pourtant elle reste encore trop souvent mal comprise, voire mal diagnostiquée. Face à ce constat, des solutions innovantes émergent, notamment grâce au numérique. Pour en parler, j'ai le plaisir de recevoir Maya Alexaline. Bonjour.
2: Bonjour.
1: Alors, vous êtes cofondatrice de Livendo, une application conçue pour accompagner les patientes au quotidien. Alors, avant de parler de votre solution, je vous propose qu'on revienne déjà sur qu'est-ce que c'est que l'endométriose exactement.
2: Eh bien, l'endométriose, c'est une maladie chronique, inflammatoire et systémique, qui est caractérisée par des symptômes extrêmement variés, alors des douleurs pendant les règles qu'on connaît, de l'infertilité, mais aussi des douleurs digestives, un impact sur la santé mentale, des douleurs de type sciatique, des douleurs qui surviennent aussi en dehors des règles. Donc vraiment des symptômes extrêmement variés et qui touchent une femme sur 10. Donc environ 190 millions de femmes dans le monde, 2 millions de femmes rien qu'en France.
1: Et alors, comment est née l'idée de faire cette application Livendo ?
2: Eh bien, cette maladie, donc l'endométriose, il y a un fort retard diagnostique. On met 7 à 10 ans pour être diagnostiqué, mais il y a également un retard post-diagnostic. C'est-à-dire qu'une fois qu'on est diagnostiqué, eh bien, il faut faire face au fait qu'il y a zéro traitement curatif. Zéro traitement curatif. Alors, qu'on se rassure, il existe quand même des solutions. Il y a des traitements médicamenteux ou chirurgicaux qui existent. Mais pour une grande majorité de femmes, cela ne suffit pas. Et dans ces cas-là, eh bien, ce qui est recommandé par les sociétés savantes, c'est de faire appel à des soins de support, des interventions non médicamenteuses, donc de la kiné, des psychologues, de l'activité physique adaptée spécifique de l'endométriose, également des aspects de type sexologie. Mais malheureusement, eh bien, ces soins de support, ils sont très peu accessibles. Il y a des zones où trouver un kinésithérapeute spécialisé dans l'endométriose, c'est extrêmement difficile, voire impossible. Et c'est pour ça qu'on a développé Livendo, pour justement faciliter l'accès à ces interventions non médicamenteuses.
1: Concrètement, expliquez-nous comment fonctionne votre application, qu'est-ce qu'elle apporte de plus à une patiente qui est atteinte d'endométriose.
2: Donc Livendo, c'est un dispositif médical numérique, donc on a un vrai produit de santé, on a un marquage CE, on a des obligations en fait qui garantissent un niveau de sécurité et d'efficacité. Et donc ce produit de santé, il consiste en une application qu'on télécharge. Alors quand on la télécharge, on doit rentrer un coupon de prise en charge qui nous permet d'accéder à la thérapie numérique. Et la thérapie numérique, eh bien, ce sont des programmes de 3 mois qui vont permettre de découvrir 5 piliers d'intervention non médicamenteuse. La connaissance de la maladie, l'alimentation anti-inflammatoire, la nutrition, l'activité physique adaptée et la sexologie. Dans ces programmes de 3 mois, en fait, à travers des étapes séquentielles, les patientes, elles vont pouvoir découvrir différents outils sur ces piliers. Elles vont pouvoir les essayer et si ça leur convient, les intègrent à leur propre plan d'action. Le but, c'est qu'au bout des 3 mois, les patientes aient trouvé en fait les outils qui les aident, elles les aient intégrés à leur quotidien et elles aient pu améliorer leur qualité de vie et diminuer leurs symptômes.
1: Et alors, cette application existe depuis combien de temps déjà ?
2: Alors, ça fait un peu plus d'un an que la version actuelle existe. Ça fait plusieurs années qu'on a itéré sur cette solution. On a une version web sur laquelle on a pu faire une première démonstration avec des études en vie réelle. Là, aujourd'hui, on a une application qui est donc dispositif médical sur laquelle on a également fait des démonstrations donc de l'impact clinique via des études en vie réelle. Et on a aussi une étude clinique randomisée, contrôlée, multicentrique dans 8 hôpitaux et 34 cabinets de ville sur plus de 400 patientes qui est en cours et qui va se terminer là au cours de l'année, qui permettra de renforcer encore la démonstration de l'impact clinique sur la qualité de vie et sur l'amélioration des symptômes.
1: Et alors concrètement, quels bénéfices vous avez déjà pu constater et qu'est-ce que ça change pour les utilisatrices d'utiliser cette application ?
2: Eh bien, ce que ça change, c'est que ça améliore leur qualité de vie. Alors, on l'a vraiment mesuré via des échelles spécifiques de la qualité de vie dans l'endométriose. Et on a montré donc que, sur, par exemple, sur notre dernière étude, sur plus de sur 95 patientes atteintes d'endométriose qui ont utilisé la thérapie numérique, que l'on a comparé à plus de 200 femmes qui étaient aussi atteintes d'endométriose, mais qui n'utilisaient pas la thérapie numérique. On a montré une amélioration statistiquement significative de la qualité de vie, une diminution des niveaux de symptômes également, donc une diminution des symptômes douloureux, digestifs ou des symptômes liés à la santé mentale, donc tout ce qui va être anxiété, dépression, fatigue chronique. Et nos études ont montré que après 3 mois d'utilisation, eh bien, il y avait 97% des patientes qui avaient l'amélioration soit de leur qualité de vie ou de leurs symptômes, donc un impact positif pour 97% d'entre elles. Donc ça, c'est les données au niveau des patientes. Et quand on a interrogé les professionnels de santé, on a 96,5% d'entre eux qui trouvaient que l'IF permettait de combler un manque dans l'arsenal thérapeutique actuel de prise en charge de l'endométriose.
1: Et une auditrice qui nous entend là et qui est atteinte d'endométriose et qui voudrait tester votre application, comment ça se passe concrètement ?
2: Alors, aujourd'hui, l'IV endo est pris en charge par les mutuelles ou les employeurs. Donc, voilà, parfois, si vous, votre mutuelle, votre assurance prend en charge l'IV endo, vous pouvez y accéder, ou votre employeur, donc via ces prises en charge spécifiques. Nous, c'est aussi possible dans le cadre de nos études. Donc ça, c'est via des professionnels de santé qui vont vous donner des coupons d'accès. Et sinon, en fait, n'importe qui peut télécharger l'application sur les stores. Alors, vous serez sur une version d'accès qui permet simplement de suivre sa qualité de vie, ses niveaux de symptômes et d'avoir accès à un premier niveau d'information. Mais si vous suivez votre qualité de vie sur justement ce module de questionnaire, si vous la suivez pendant 3 mois, eh bien, en remerciement, on vous donne un accès à la thérapie numérique, puisque ces données, on vous en informe, vous pouvez trouver toutes les informations. Nous, en les réanalysant, ça nous permet justement de faire de la recherche scientifique, de faire des études, de les publier. Et donc, si vous suivez votre qualité de vie pendant 3 mois, eh bien, après le dernier questionnaire, on vous donne accès à la thérapie numérique, comme si vous aviez une prise en charge par votre mutuelle.
1: Et alors, pour terminer, quelles sont les prochaines étapes de développement de cette application qui sont en cours ou peut-être prévues ?
2: Eh bien, toujours dans cette optique d'équité d'accès aux soins, donc comme je le disais, il n'y a pas d'accès individuel payant, c'est uniquement des prises en charge mutuelles ou employeurs. Nous avons une volonté, une stratégie d'obtenir le remboursement par la Sécurité sociale en France, mais nous avons également une stratégie de diversification, d'internationalisation, et nous allons nous attaquer à sortir et d'aller au-delà des frontières de la France dans nos pays limitrophes.
1: Merci beaucoup Maya Alexaline, à bientôt, au revoir.
2: Au revoir, merci beaucoup.

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1: Bonjour à tous. On ne sait si juillet est bon qu'après avoir fait la moisson. Nous sommes le 9 juillet, nous fêtons les Amandines et également nous célébrons la naissance de l'auteur-interprète Pierre Perret, né en 1934. Fillette, le bonheur est toujours pour demain.
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0: Et oui, spécial Pierre Perret aujourd'hui, donc je ne vais pas vous donner beaucoup de nouvelles de ce qui s'est passé un 9 juillet, mais beaucoup d'autres chansons plus belles les unes comme, que les autres, comme cette Lily.
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Spécial Perret, oui, moi j'aime beaucoup ce Perret tendre, ce Perret poète qui a eu tant de mal à s'imposer dans les cabarets au début des années 60 et même fin des années 50. Et je vous propose encore cette chanson pleine de poésie, Mon petit loup.

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Pierrot la tendresse, et puis bien entendu, des chansons incontournables, il y en a quelques-unes, mais on ne pouvait pas se quitter sans entendre La cage aux oiseaux. Alors toujours ce Pierrot à l'Olympia, Pierrot la tendresse, je l'ai dit, je vous quitte, on se retrouve bientôt, on se quitte avec Pierre Perret. Au revoir à tous.

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2: Bienvenue à l'écoute de l'émission Top Cuisine. Nous sommes aujourd'hui en compagnie de Cécile Hermeline. Bonjour.
3: Bonjour.
2: Alors vous êtes paysanne cuisinière, éducatrice de santé, vous êtes auteur de livres aussi, et notamment celui qui s'intitule Gastronomie végétale, aux éditions Vie et Santé. Et aujourd'hui, vous venez nous parler de cuisine, et il s'agit plutôt d'une entrée, ce sont des betteraves au réfort, Cécile, c'est ce que vous nous proposez.
3: Oui.
2: Pour commencer, est-ce que vous pouvez nous dire qu'est-ce que c'est que le réfort exactement ?
3: Oui, le réfort, c'est un condiment, une racine plutôt, qui fait partie de la famille des crucifères, comme le navet et le radis. La racine de réfort a des composés soufrés qui donc font ce goût si particulier et qui aussi qui est mentonné, un peu comme la moutarde. Le réfort, vraiment, est très savoureux et est surtout connu dans les pays de l'Est, en Allemagne.
2: Vous pouvez nous parler de la betterave aussi et nous dire qu'est-ce qu'elle apporte dans notre alimentation.
3: La betterave contient surtout du cobalt qui sert à la formation des globules rouges. Donc, c'est important pour être en bonne santé et avoir cette capacité d'avoir de l'oxygène.
2: Donc ça a une action sur le sang en particulier,
3: voilà.
2: C'est ça. Et alors la betterave, on peut la consommer de plusieurs manières, je crois. Hein. On peut la consommer cuite, crue.
3: Oui, aussi on peut la consommer en jus, hein, avec parcimonie, parce que c'est un jus assez fort et âpre. On peut aussi l'utiliser râpée, bien sûr. Ouais.
2: Plutôt quand elle est crue, non ?
3: Oui, voilà. Mmh. On peut aussi la râper quand elle est cuite.
2: Ah,
3: ça
2: aussi.
3: Fait un plat original. Mmh. En présentation, ça donne une consistance différente que si on la mixe.
2: Pour avoir une betterave crue, on trouve ça directement chez son producteur local.
3: Voilà, sur le marché ou bien au magasin, ou bien si vous avez un abonnement dans une AMAP, je pense que vous aurez ça dans votre panier.
2: Parce qu'en général, on les trouve plutôt cuites. Mais quand on en a des crues, on peut aussi les faire cuire soi-même, je crois.
3: Oui, oui, bien sûr.
2: Mais c'est plus compliqué.
3: Oui, parce que ça a la réputation de cuire longtemps. On peut les cuire à l'eau, c'est assez long. Moi, je propose aussi de les cuire au four.
2: Au four ?
3: Oui, dans un plat fermé, avec un peu d'eau. Et la betterave est un peu prisonnière dans un vase clos. Et elle est très bonne aussi comme ça. Et ça cuit un petit peu plus vite.
2: Et je crois, Cécile, qu'on peut consommer les feuilles aussi de la betterave.
3: Oui, les jeunes pousses se mangent et en plus, visuellement, elles sont très belles puisque vous avez des nervures rouges qui passent dans le verre et c'est tout à fait intéressant au niveau visuel.
2: Ça se mange en salade, tout simplement ?
3: Voilà, avec un mesclum.
2: Alors, maintenant qu'on sait à peu près tout sur la betterave, ou presque, vous nous proposez donc une entrée de betterave au réfort.
3: Ben justement, là, les betteraves cuites vont être râpées, mélangées à des échalotes coupées finement, avec de l'huile d'olive bien mélangée. Et ensuite, j'incorpore du réfort qui va être moulu, du réfort frais, qui va être moulu avec du gingembre. Et je propose de mettre ça dans des petites verrines et de les mettre sur la table et de servir frais avec un peu de ciboulette.
2: Et alors, le réfort frais, où est-ce qu'on le trouve ?
3: C'est vrai que c'est peut-être plus rare de le trouver sur nos marchés, quoique ça commence maintenant, puisqu'on trouve maintenant des tubercules de curcuma et de gingembre. Donc je pense qu'on peut aussi trouver du réfort. Mais sinon, vous pouvez le cultiver en pot sur une terrasse. Je pense que ça vient assez bien. Mmh. C'est pas difficile du tout. Il suffit d'avoir un petit tronçon de réfort, un petit morceau, attendre une année. On la récolte la deuxième année. C'est très puissant au niveau des arômes, hein, quand on épluche et qu'on... Il faut un robot bien puissant aussi, parce que c'est très dur.
2: L'avantage de cette recette, de cette entrée, c'est qu'elle est très rapide à préparer. Hein.
3: Voilà, vous avez vu, c'est très simple.
2: Et pour les gens qui suivent un régime particulier, sans gluten ou végétalien, eh bien, tout est parfait pour eux.
3: Voilà.
2: Merci beaucoup Cécile. C'était Top Cuisine. Nous étions en compagnie de Cécile Hermeline, auteure du livre Gastronomie végétale, que vous pouvez trouver aux éditions Vie et Santé.
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1: Bonjour et bienvenue dans la quatrième, l'Hebdo. Cette semaine, l'Hebdo a ouvert son micro au MUMA, le musée d'art moderne André Malraux, pour en savoir plus sur sa nouvelle exposition intitulée tout simplement « Monet au Havre ». Tout est dit. Mais pour en savoir plus et vous donner envie de pousser la porte de ce musée baigné de lumière, au bord des quais, à l'entrée du port du Havre, on a rencontré sa directrice, Géraldine Lefèvre. Bonjour Géraldine Lefèvre.
2: Bonjour et merci de cette invitation.
1: On est très heureux de vous rencontrer parce que cette exposition vous concerne tout particulièrement cette année. Vous êtes aussi commissaire de cette exposition, mais c'est surtout un sujet qui vous tient particulièrement à cœur, hein, je crois, Claude Monet.
2: Ah oui, tout à fait. Je suis commissaire de cette exposition avec Michael Debris au MUMA et Pascal Perrin, historien de l'art. Sans oublier, bien évidemment, Nicolas Gognot, qui est le scénographe de cette exposition, architecte, et qui nous a accompagnés sur ce projet. Mais c'est vraiment un sujet qui me tient à cœur, vous avez raison, et sur lequel je travaille depuis de nombreuses années.
1: Oui, voilà, c'est ce qu'on communique quand on parle de vous, on dit spécialiste, alors là, la géographie varie, mondiale même, spécialiste de Claude Monet.
2: Alors oui, si vous voulez, mondial, c'est un petit peu, bon voilà, on est nombreux à travailler sur Claude Monet dans de nombreux pays du monde, et c'est ça qui est merveilleux d'ailleurs, parce qu'on est une communauté de chercheurs, et beaucoup de ces chercheurs sont d'ailleurs associés au catalogue de cette exposition Monet au Havre.
1: Superbe catalogue, hein, évidemment. Alors, Monet au Havre. Alors, pourquoi au Havre particulièrement? Pourquoi avoir limité le thème de l'exposition au Havre?
2: Parce que c'est au Havre que Monet a grandi. C'est là qu'il s'est installé avec sa famille. Il avait 5 ans à ce moment-là. Et son frère aîné, Léon, 3 ans de plus. C'est vraiment au Havre que Monet a formé son œil et qu'il est devenu l'immense artiste que nous connaissons. C'est vraiment au Havre que tout s'est joué. Et pour répondre à une question... Votre question, mais une question qu'on m'a aussi formulée précédemment. En fait, il aurait été simple de faire une exposition sur Monet en Normandie. Il y a tant de chefs-d'œuvre dans les collections publiques françaises. On aurait pu rester vraiment sur une exposition plus large. Mais en fait, ce qui était intéressant pour moi, c'était d'associer Monet, Claude Monet, à ce territoire, au Havre, et à sa proximité, mais vraiment de faire comprendre au public que c'est bien au Havre que tout s'est joué.
1: Oui, et c'est beaucoup plus original, parce que c'est vrai que Monet en Normandie, on est quand même souvent tombé sur ce titre.
2: Absolument, et puis Monet en Normandie, on a eu plusieurs projets internationaux, je pense notamment à 2 projets américains qui ont été faits sur ce sujet Monet en Normandie. Voilà, c'était déjà fait en fait, mais se concentrer sur les années Havres, c'est-à-dire sur les tout débuts de Monet, quand il a 15 ans, quand il commence à dessiner, quand il commence à faire des dessins de paysages, quand il commence à caricaturer, c'est ça qui était intéressant, c'est de voir ce tout jeune artiste et ce qu'il devient bien avant la naissance de l'impressionnisme.
1: Et c'est vrai, quand on suit l'exposition, on entend les gens qui disent « Oh, ça, c'est là !» Enfin, il y a une sorte de reconnaissance. Les gens sont touchés aussi de voir que c'est venu de là, de chez eux, finalement.
2: Ah, complètement. Les visiteurs du musée sont très étonnés, en fait, de découvrir des paysages qu'ils connaissent, dans lesquels ils vivent au quotidien. Et ça, c'est important, parce qu'on dit souvent « la ville du Havre, ville bombardée », mais en fait, il y a énormément d'éléments encore de ce paysage que Monet a vu et que les Havrais encore, avec lesquels
1: côtoient,
2: dans lesquels ils vivent, tout simplement. Donc, en fait, c'est ça aussi qui était intéressant. C'était de créer ce lien entre les peintures, les dessins de Monet et les paysages havrais.
1: Oui, et presque d'éveiller le regard des gens, finalement. On dit les regardants, enfin, je préfère dire les visiteurs, mais en voyant ces lieux si magnifiquement représentés, ils disent, oh, mais en fait, c'est vrai, mais je vis dans un endroit magnifique.
2: Absolument, c'est une manière, en fait, peut-être de rendre patrimoine ces paysages exceptionnels. Je pense qu'après cette exposition, les paysages du Havre et de cette adresse ne seront plus totalement vus de la même manière par les habitants. Parce que finalement, ils auront une conscience pleine que Monet, mais aussi les plus grands artistes du monde ont représenté ces lieux. La Monet, bien sûr, Monet fait partie des artistes les plus connus au monde, mais donc c'est important en fait que les Havrais se rendent compte qu'ils vivent finalement dans une ville absolument merveilleuse.
1: Je suis convaincue aussi. Le parcours que vous avez choisi donc avec les 2 autres co-commissaires?
2: Alors c'est un parcours finalement qui s'ouvre sur, alors bien sûr, on explique dans quel milieu Monet grandit au Havre, mais c'est quand même un parcours qui s'ouvre sur le premier dessin, premier tableau. C'était important de montrer, premier dessin, il a 15 ans. Et il réalise ses deux premiers carnets de dessin ici au Havre et dans la région. Il est un petit peu partout, il est à Harfleur, il est à Rouel, il est sur le bord de mer, il est à Gengil, il est à Graville. Et il va dessiner eh bien, les jardins, les maisons cossues, il va dessiner également les barques de pêche, il va dessiner le bord de mer, il va dessiner les fours à tuiles. En fait, c'est tout ce qu'il rencontre. Il va aussi dessiner des personnages du Havre. Je pense notamment au portrait de Père Drieux, qui est un sabotier du Havre, qui a le même âge que Monet. Il doit avoir à peu près 15 ans quand Monet le dessine et le croque dans ses premiers carnets de dessin. Donc, c'est vraiment tout ce monde du Havre, toutes ces personnalités, tous ces paysages qu'il rencontre lors de ses excursions havraises. Et puis, c'est aussi le premier tableau peint à Rouel sur les hauteurs du Havre, dans la forêt, aux côtés d'Eugène Boudin. C'est vraiment, en fait, ce moment extrêmement important. Ce premier tableau, c'est la révélation de la peinture. C'est la révélation de la peinture de paysage sur le motif.
1: C'est un acte de naissance, en quelque sorte.
2: Complètement. Voilà, absolument. C'est l'acte de naissance, le double acte de naissance, qu'on a 15 ans, premier dessin, 17 ans, le premier tableau. Oui, tout à fait.
1: Pour les curieux, enfin pour tous ceux qui voudront venir voir cette magnifique exposition, évidemment, il y a un nombre incroyable d'œuvres qui sont rassemblées.
2: Alors oui, on a eu beaucoup de prêts accordés. Ça, c'est absolument extraordinaire. Notamment si on revient sur ce premier tableau, il vient du Japon. Donc, il est prêté par le Marunouma Art Park, ainsi que le tableau exécuté par Boudin au même moment, puisque Boudin et Monet sont côte à côte quand ils peignent à Rouel en 1858. Donc ces deux tableaux viennent du Japon pour la première fois pour cette exposition.
1: C'est un exploit en quelque sorte.
2: C'est un exploit parce qu'effectivement, il fallait convaincre. Il fallait
1: organiser. Techniquement, enfin, matériellement.
2: Bien sûr. Et d'ailleurs, j'en profite pour souligner aussi le travail de la régie et d'Hector Buscemi, qui est le coordinateur de cette exposition au niveau de la régie. C'est important parce qu'effectivement, il faut convaincre et puis ensuite, il faut organiser la venue de ces œuvres qui viennent du monde entier.
1: Organiser ces œuvres qui viennent du monde entier, on est au pied de l'œuvre magistrale qui trône, qui accueille les visiteurs dans le hall. Est-ce que vous pouvez nous en dire quelques mots pour voir le lien aussi que vous avez voulu faire entre cette œuvre engagée et le travail de Monet?
2: Alors, nous présentons deux grandes... Alors, j'allais dire toile, mais on va dire installation. C'est vraiment le mot, vous avez raison. Deux grandes installations de l'artiste chinois Ai Weiwei. Ai Weiwei, qui est un artiste reconnu mondialement, qui est extrêmement suivi, notamment par les jeunes, par les adolescents, et qui est un artiste, d'ailleurs, toujours attentif aux enfants. Pour revenir sur les œuvres d'Ai Weiwei, elles accueillent le public ici au MUMA. C'est 650 000 pièces de Lego chacune, entre 10 et 20 plaques. C'est une installation extrêmement complexe qui a été menée avec brio par les équipes du MUMA. C'est un artiste merveilleux. Ces deux grands nymphéas ont été réalisés en 2022 par Ai Weiwei, mais avec le souvenir, en fait, des grands nymphéas de Monet qu'il a découvert dans les années 1980 au MoMA à New York. Et donc, ça reprend la composition de ces grands nymphéas du MoMA, mais avec des couleurs que Ai Weiwei lui-même a choisies, des couleurs absolument merveilleuses, enchanteresses, je dirais même. Moi, j'ai été extrêmement touchée par ce travail que j'ai découvert l'année dernière en Italie. J'en profite pour vous dire que c'est une première en France. C'est ici, au MUMA.
1: Bravo, bravo.
2: Merci, mais c'est important de le souligner parce que
1: sûr,
2: finalement, c'est ici, pour la première fois au Havre et au MUMA, que Ai Weiwei présente ses deux grands water-lilies, qu'ils sont réunis en plus.
1: Et qui mesurent
2: 15 mètres de long. Hein,
1: voilà,
2: quand même. Donc c'est vraiment, on fait dans le très grand au MUMA. C'est vraiment, et c'est un hommage merveilleux aux nymphéas de Monet. Alors, ce qui est très important aussi à souligner, c'est que cette présentation, je l'ai faite, bien sûr, avec un co-commissaire qui s'appelle Philippe Platel, qui est le directeur du Festival Normandie Impressionniste, et que aussi, cet hommage contemporain au nymphéa de Monet s'est fait grâce aussi à l'engagement de Normandie Impressionniste à nos côtés. Et ça, je les salue parce qu'on a vraiment très, très bien collaboré ensemble. Également, dire que cet hommage se fait en relation, en rapport direct avec les nymphéas de 1904, que Claude Monet a offert à la ville du Havre en 1910. Et c'est important parce que finalement, la ville du Havre a été gratifiée de trois chefs-d'œuvre de Monet par Monet lui-même. Et c'est le premier don que Monet va faire à une ville. Et il le fait bien sûr pour remercier la ville de son soutien. Monet a été soutenu notamment par les édiles locaux et il a aussi beaucoup de ses œuvres qui sont rentrées dans les collections privées locales, ce qui fait la richesse des collections du MUMA aujourd'hui.
1: Merci beaucoup Géraldine Lefebvre. Je pense qu'avec l'enthousiasme que vous avez manifesté devant cette magnifique exposition qui vous attend jusque fin septembre, eh bien, venez tous au MUMA et vous découvrirez vous aussi ces merveilles. Merci beaucoup.
2: Merci à vous.
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2: Bonjour à tous. L'un de vos proches éprouve des difficultés à avaler tel ou tel médicament. La tentation peut être grande d'écraser le comprimé en question ou d'ouvrir la gélule, ce qui constitue en général une mauvaise idée. La présence de troubles de la déglutition peut inciter certains patients ou professionnels de santé à écraser les médicaments pour favoriser leur absorption. En France, la pratique est longtemps apparue courante, notamment dans les unités de soins et les maisons de retraite. Une étude publiée en 2012 a montré qu'elle concernait près d'un patient sur trois en gériatrie. Dans 42% des cas, il s'agissait de formes galéniques pour lesquelles l'écrasement était contre-indiqué. Et dans 3 cas sur 4, il était même question de plusieurs molécules écrasées ensemble, sans forcément que le médecin prescripteur n'en eût été informé. 15 ans plus tard, d'après une nouvelle étude, la pratique demeure encore courante. Le taux de non-conformité lié à l'administration est demeuré important. 74,1% de formes galéniques contre-indiquant l'écrasement. En revanche, les médicaments étaient écrasés ensemble moins souvent. C'est un fait. Les comprimés ne sont pas faits pour être écrasés, a même titré l'Agence régionale de santé de Haute-Normandie dans l'un de ses dépliants consacrés à ce sujet. Cette pratique présente en effet plusieurs risques pour le patient puisqu'elle modifie les propriétés des médicaments. Un risque de surdosage lors d'écrasement des formes à libération prolongée, une baisse d'efficacité due à une perte de produit ou encore une altération de la tolérance par la modification de la biodisponibilité du médicament. Autrement dit, la façon dont il va être absorbé par l'organisme. Donc, avant de broyer son ou ses médicaments, il convient d'en parler au médecin.
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1: Le 9 juillet, le coucou se tait net. C'est le dicton du jour. Bonjour à tous. Aujourd'hui, c'est la journée de la destruction des armes légères, journée internationale, lancée par les Nations Unies en 2001. Alors, à cette occasion, des victimes de la violence par les armes procèdent à la destruction d'armes aux quatre coins de la planète. En moyenne, 800 000 sont détruites chaque année, mais les armes non réglementées restent un problème majeur. Pour chaque arme détruite, 10 sont produites. Lorsqu'elles tombent entre de mauvaises mains, les armes sont responsables de centaines de milliers de morts et de bien plus encore de blessés chaque année. Les armes non réglementées sont utilisées dans des crimes perpétrés partout dans le monde, homicides, déplacements forcés, viols et actes de torture. Les chiffres parlent d'eux-mêmes. Environ 640 millions d'armes sont en circulation, soit une pour 10 personnes. Quelques 8 millions d'armes sont produites chaque année et environ 14 milliards de cartouches à usage militaire sont fabriquées tous les ans, ce qui correspond à 2 balles par personne, on croit rêver. Au lieu de détruire les armes vétustes ou en surnombre, la plupart des États revendent leurs stocks excédentaires et assurent ainsi la prolifération toujours plus importante des armes sur la planète. En moyenne, environ 1 million d'armes sont perdues ou volées chaque année. Les vraies armes de destruction massive, ce sont les armes classiques. Il est temps que les gouvernements déploient autant d'efforts pour contrôler le commerce des armes que pour tenter de mettre fin à la prolifération d'armes de destruction massive. Une naissance, Pierre Perret, chanteur français en 1934. André Chouraqui nous quitte en 2007. Il était né en 1917. C'était un écrivain franco-israélien. Et le 9 juillet 2011 est officiellement né le Sud-Soudan, 193e État des Nations Unies et 50e État africain. Capitale Juba ou Djouba. Au Cambodge, aujourd'hui, c'est la fête de l'arbre. C'est toujours mieux que des armes légères ou lourdes. Occasion pour nous d'écouter un chant chrétien khmer, Jesus Song in Khmer. Bonne fête aux Amandine, Pauline, Nathalie et André.

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1: La chanson fait son cinéma, mais le cinéma n'est pas en reste. Il se sert de la chanson pour embellir ses films. 1994, Gérard Corbiot sort le film Farinelli. Servi par la musique d'Handel que Farinelli rencontra à Londres en 1734, nous allons entendre La Ciaccio Pianga, air d'Almineria de l'opéra Rinaldo, avec le concours de Derek Lee Regan.

1977, Bertrand Tavernier sort le film « Des enfants gâtés ». La musique a été confiée à Philippe Sard, l'écriture de la chanson « Paris jadis » à Jean-Roger Caussimon, et son interprétation, c'est une surprise, Jean-Pierre Marielle et Jean Rochefort. Nous les écoutons.

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Emmanuel Crialez réalise en 2002 le film Respiro. Prix de la critique au Festival de Cannes 2002, la chanson de ce film, La Bambola, est interprétée par Patty Bravo.

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4: À propos, saviez-vous que faire découvrir la musique à l'enfant est important ? Bien sûr que nous le savons, la musique est un art très présent dans nos univers et par conséquent dans celui de nos enfants. Très tôt, nous leur chantons des berceuses, des comptines. Il existe aujourd'hui de nombreuses propositions en ce sens. Alors que les paroles des comptines traditionnelles sont souvent terribles, imaginez seulement une souris verte qui courait dans l'herbe, je l'attrape par la queue, je la montre à ces messieurs me disent « trempez-la dans l'huile, trempez-la dans l'eau, ça fera un escargot tout chaud ». Oui, enfin, ces comptines ne s'adressaient initialement pas vraiment aux enfants. Mais aujourd'hui, de nombreuses comptines sont riches de rimes, de sens, et allient avec bonheur la joie du chant, du mouvement et de la musicalité. Ces comptines joignent d'ailleurs le geste à la parole et amènent l'enfant à mimer la chanson,

0: Ainsi, par exemple, tourne, tourne, petit moulin, la main droite tourne autour de la main gauche, frappe, frappe, petite main, on tape dans les mains, vole, vole, petit oiseau, les mains en l'air miment le vol, nage, nage, petit poisson, les deux mains jointes miment la nage d'un poisson. Petit moulin a bien tourné, et ainsi de suite. Au-delà de chanter, et petit à petit de faire chanter l'enfant, l'enfant découvre la musique aussi à travers ce que nous écoutons. L'ambiance musicale familiale a donc son importance. Et l'on voit ainsi la culture dans laquelle l'enfant évolue influencer profondément ses goûts. Cependant, faisons la différence entre entendre de la musique, un peu comme un fond sonore indéfini qui meuble l'espace et les temps de vie, d'avec écouter de la musique. Cette dernière option demande que l'on se pose, que l'on soit tout oui, disponible, attentif pour suivre la musique. Cela signifie aussi qu'on lui donne de la place, qu'on écoute les paroles, qu'on est sensible aux variations, au rythme et à ses subtilités. Ainsi, l'oreille va se former aux différences. Le cerveau va intégrer, mémoriser ces différences. Les sens, en général, vont se laisser émouvoir par la proposition musicale. On va avoir la chair de poule, sentir une douce chaleur nous envahir, ou au contraire, une espèce d'énergie tonique nous envahir. Notre imaginaire va alors se laisser transporter et la musique va nous porter. Cette éducation à l'écoute peut commencer très tôt, dans divers contextes, en nature bien sûr, avec le chant des oiseaux par exemple, ou bien dans le salon, avec une chanson, écoutée, proposée, partagée, un morceau musical choisi spécialement, une sortie spéciale aussi, un concert ou un spectacle par exemple. Et puis, n'hésitons pas, dans l'enthousiasme de la découverte que nous voulons proposer à nos enfants, de nous laisser nous aussi bousculer, en partant à la découverte nous-mêmes de nouveaux styles, de nouveaux genres, d'autres auteurs, compositeurs. Le monde musical est si riche que ce serait vraiment dommage de ne pas en profiter.
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4: Nous vous proposons aujourd'hui un univers pour apprendre autrement.
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4: Aujourd'hui, des ailes pour apprendre.
5: Avec pour invités Maxime Courceau et Mina Pinero.
4: Bonjour à tous. Gisèle, pourriez-vous nous présenter cette association? En bref, le saviez-vous?
5: Alors, Des ailes pour apprendre est une association humanitaire créée par deux jeunes pilotes passionnés et une psychologue souhaitant utiliser l'aviation comme un véritable outil de solidarité et d'inspiration. À travers des missions en avion léger, ils acheminent des fournitures scolaires et du matériel éducatif aux enfants du Maroc, tout en leur faisant découvrir le monde de l'aéronautique grâce à des vols découvertes afin de créer des vocations, ouvrir les horizons et transmettre le rêve de voler.
4: Petite anecdote, vous avez appris à piloter au petit aérodrome de Saint-Romain?
6: Alors, j'ai commencé l'ULM sur Saint-Romain. Mais j'ai appris à piloter concrètement dans une école de Valenciennes, qui est spécialisée là-dedans, puisque je voulais en faire mon métier.
4: Et un appareil comme ça, de 4 places, il est loué,
6: Alors, oui, justement, nous, on part avec l'aéroclub de Dieppe, à qui je voudrais faire un gros clin d'œil, parce qu'ils ont été super, je leur ai parlé du projet tout de suite, qui est de se dire, je laisse Maxime Courceau et ses 26 ans prendre un petit avion et descendre à Marrakech tout seul, à travers les Pyrénées, l'Espagne et la France. Et ils n'ont pas hésité une seconde. J'étais avec Mina quand on leur a présenté le projet, et ils ont dit, top, on vous laisse partir et vous inquiétez pas. Et oui, ça, c'est un avion qui se loue à l'heure, qui coûte 225€ de l'heure. Donc vous imaginez, on va à peu près à 200...
4: Avec le carburant?
6: Avec le carburant. On va à peu près à 200-220 km/h, ça dépend des vents, pour descendre jusqu'en bas à Marrakech. Donc je pense qu'on a à peu près 30 heures en tout. Donc si on fait les calculs, ça représente déjà un gros budget. Mais pour les étoiles dans les yeux des enfants, on a réussi à le faire et ça n'a pas de prix.
5: En combien d'étapes?
6: Pour l'instant, rien n'est vraiment fixé, mais on s'est dit, donc Dieppe, Dieppe, Poitiers, Poitiers, Pau, Pau, Madrid, Madrid, Jerez. On dort à Jerez la première nuit. Jerez, Marrakech. Et alors cette grosse partie de frontière en avion qui va être pas forcément évident avec le détroit de Gibraltar, donc de Jerez à Marrakech et toute la partie administrative de douane à Marrakech. Et leur expliquer aussi pourquoi on a autant de matériel dans le coffre derrière, il va falloir le justifier. Et justement, on a prévu un gros créneau par rapport à ça pour pas être embêté sur ce côté-là.
4: Ça se passe comment généralement? Vous avez une petite expérience retour d'autres qui sont passés par là?
6: Ouais, généralement quand c'est pour des assos, ils sont plus relax, on va dire, plus chill, dans le sens où on va avoir une lettre de l'association qui nous dit oui, ces personnes des centres de France, pour nous apporter à nous, c'est pas du commerce, c'est vraiment des dons. Ne vous inquiétez pas, nous on va avoir un historique de tout ce qu'on descend, avec les factures, etc. Et ça va vraiment être dans une démarche associative et non de commerce. Donc, dans cette logique-là, normalement, il n'y a pas de souci. Et si c'était juste descendre en avion de loisir, c'est un contrôle de douane standard avec les papiers de l'avion et nos papiers à nous en tant que pilote.
4: Entre la France et l'Espagne, ça fait partie de l'Europe, donc j'imagine que c'est peut-être un peu plus facile administrativement, on peut espérer.
6: Ouais.
4: Et après, pour passer en Afrique, au Maroc, les douanes, dans la mesure où vous avez été déjà contrôlé par les Français, et contrôlé en principe par les Espagnols, est-ce que les douaniers marocains considèrent que le travail n'a pas été fait, qu'ils reprennent tout à zéro?
6: Ils reprennent tout à zéro. C'est comme, je dirais, une escale avec un gros avion. Si demain, on décolle dans l'Île-de-France, on s'arrête à Madrid et on redécolle pour arrêter à Marrakech, on passera quand même le contrôle de douane. Donc, il n'y a pas d'exception à la règle. On va présenter nos passeports et tous les papiers de l'avion.
4: On va donner un contact où on peut vous toucher pour faire justement des dons de particuliers, un numéro de téléphone, un site internet, une page Facebook.
6: On va parler peut-être un peu plus récent. Je partage pas mal de contenu et ce qu'on fait avec nos partenaires, etc. sur mon compte TikTok, tout simplement. Ça s'appelle Max, M-A-X, Fly, F-L-I-G-H-T, I-H-I-G-H-T.
4: C'était Paroles d'Assaut, une émission de Gisèle Billan
5: et Didier Blonce.
4: Prise de son, Jérôme Aubin. Aujourd'hui, nous recevions des ailes pour apprendre.
5: Avec pour invités Maxime Courceau et Nina Pinero.
4: Merci pour votre fidélité à tous. À bientôt. Au revoir.
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1: Sénabou Lebec, vous nous parlez souvent du hangar zéro qui se situe 37 quai de la Saône au Havre. Et tous les jeudis, qu'est-ce qu'il se passe? C'est ta gamme, il y a beaucoup de rendez-vous également le jeudi.
2: Alors tous les jeudis, on retrouve, c'est le chantier participatif enduiteur. Donc là, vous apprenez les techniques de fabrication d'enduiteur. Ça part de la base, de la paille, de la terre, jusqu'à son montage sur le mur. Et c'est tous les jeudis de 9h30 à 16h30 et c'est gratuit.
1: C'est comme on faisait avant sur les chaumières, on enduisait par-dessus.
2: Avec les mains, c'est ça, avec des sacs de café, exactement.
1: Et c'est un très bon isolant, j'ai cru comprendre.
2: Très très bon isolant, on a pu faire des tests en plus pour prouver que sur l'inflammation ou sur l'isolation, ça fonctionnait très bien et oui.
1: Et même thermique et également, mais on retrouve ça en Afrique et en Asie un peu partout.
2: Bien sûr.
1: Le Hangar Zéro, on rappelle, c'est 37 quais de la Saône au Havre. De toute façon, il y a un site internet où tout est expliqué. Il y a les rendez-vous sur toute l'année. Et on peut venir en plus toute la semaine. C'est ouvert
2: du lundi au samedi. Et donc du coup, du lundi au jeudi, c'est de 9h à 17h. Et du jeudi au samedi, ce sera de 9h à 1h30.
1: Oui, des fois, ça se termine tard. Au Hangar Zéro, parce qu'il y a une bonne ambiance.
2: Exactement.

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2: Bernard Béranger, bienvenue à ce micro.
3: Bonjour.
2: Merci de nous rejoindre une nouvelle fois. Vous nous proposez une réflexion autour d'une série de chroniques sur l'écologie et la Bible. Vous nous avez expliqué pourquoi, pour vous, ça pouvait s'associer. Lors de notre dernière chronique, vous vous êtes arrêté sur un nouveau terme, celui de « garder ». Comment est-ce que Dieu invite-t-il l'homme d'un côté à dominer la nature et d'un autre côté à en être lui-même esclave?
3: Alors, si vous voulez, là, on va prendre un autre texte. On va prendre un autre texte qui se trouve dans le livre d'Ézéchiel, au chapitre 34. Et je vais lire avec vous ce texte à partir du verset 1. Le Seigneur m'a adressé sa parole. Il m'a dit, « Toi qui n'es qu'un homme, parle comme un prophète contre les chefs du peuple d'Israël. Parle comme un prophète et dis-leur, voici les paroles du Seigneur Dieu. Quel malheur pour vous, bergers d'Israël. Vous vous occupez seulement de vous-même. Est-ce que les bergers ne doivent pas s'occuper des moutons? Vous, au contraire, vous buvez le lait des brebis, vous prenez leur laine pour vous habiller, vous tuez les bêtes les plus grosses. Mais les moutons, vous ne vous en occupez pas. Vous n'avez pas rendu des forces aux moutons qui étaient faibles. Vous n'avez pas guéri ceux qui étaient malades. Vous n'avez pas soigné ceux qui avaient une patte cassée. Vous n'avez pas ramené ceux qui s'étaient éloignés du troupeau. Vous n'avez pas cherché ceux qui étaient perdus. Mais vous avez dominé les moutons avec violence et dureté. » Alors on va dire quel est le rapport. On est dans un contexte où on parle à des leaders spirituels. Dieu va prendre une image, l'image du berger dans son rapport avec les moutons. On est bien dans un cadre champêtre, pastoral. À quoi peuvent bien servir des moutons? Dans l'agriculture, les moutons sont là pour donner du lait, pour donner de la laine, éventuellement donner de la viande. C'est ce qui est dit. Vous buvez le lait, vous prenez de la laine. Et il est où le problème? Le problème, on va le trouver un petit peu plus loin dans le texte, au verset 8, où il nous est dit « Je suis vivant, dit le Seigneur, l'Éternel, parce que mes brebis sont au pillage et qu'elles sont devenues la proie de toutes les bêtes des champs, faute de bergers. » Il y a une différence entre se servir du lait, de la laine, et piller. Il y a une différence entre prendre des fruits dans un jardin et piller. Il y a une différence entre utiliser des ressources naturelles et le pillage. On voit bien l'enjeu. La création, pour nous, aujourd'hui, qu'est-ce qu'elle est? Est-ce que c'est un amoncellement de matériaux bruts, utilisables selon nos désirs et selon nos besoins? Ou est-ce qu'elle est un lieu privilégié, un laboratoire, où l'homme va pouvoir apprendre à imager Dieu, à vivre à l'image de Dieu tel que le texte nous le propose? Et aujourd'hui, on est devant une prise de conscience universelle, prise de conscience des responsabilités de l'homme. Peut-être parce qu'on n'a jamais été aussi proche de l'anéantissement. Alors, suis-je le gardien de la création? Ou suis-je, comme pourrait dire Caïn, suis-je le gardien de mon frère? Suis-je le gardien de la création? Ou suis-je son assassin? Vous voyez, quand on pense qu'il aura fallu 19 siècles, 19 siècles de judéo-christianisme, pour abolir l'esclavage. Il aura fallu plusieurs siècles pour que finalement un concile décide que les femmes avaient une âme. Combien de temps faudra-t-il pour que nous reconnaissions notre responsabilité dans le pillage de la terre et de ses ressources au profit d'un tout petit groupe? Combien de temps faudra-t-il pour reconnaître notre devoir moral et éthique face à la souffrance animale, par exemple? Et là, on touche un point sensible. Parce que cette prise de conscience va avoir des applications extrêmement pratiques, concrètes. Est-ce que je suis prêt à remettre en question mon style de vie très confortable au niveau de la consommation énergétique? Que faire si je découvre que mon confort, mon niveau de vie, est étroitement lié à la misère de celui qui vit à l'autre bout du monde. Peut-être même à son esclavage. Suis-je le gardien de mon frère ou son exploiteur? Suis-je le gardien de la nature, de la création ou son exploiteur? Vous voyez qu'il y a une question qui est extrêmement actuelle, qui est extrêmement forte, et face à cette question-là, la réponse de la Bible est extrêmement pertinente. Que nous puissions nous servir de ce qui nous entoure dans la nature. Oui, le lait, la laine, la viande, dans un respect de l'équilibre. Que nous pillions les ressources au profit de quelques-uns. Non, absolument pas. Et c'est ce que dénonce ce texte d'Ézéchiel dans la parabole. Bien sûr, ça s'adresse à des conducteurs spirituels, mais l'image du berger dans son rapport à la nature est extrêmement actuelle et tout particulièrement interpellante.
2: Bernard Béranger, merci pour ce moment de réflexion. On se retrouvera bientôt pour la suite de cette réflexion.
3: Avec plaisir.
2: Merci, au revoir.
3: Au revoir.
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bonjour. Pour la dernière émission avant la traditionnelle trêve estivale, Voix Pluriel vous propose de nouveau cette année sa liste de musique vocale à emporter pour les vacances. Ou à écouter chez vous, ou au travail si l'été est besogneux. Voici mes coups de cœur de l'année, ces œuvres ou extraits d'œuvres que j'ai écoutées en boucle pour préparer cette saison de Voix Pluriel. Choix éminemment subjectif. À vous de l'adopter ou pas, de le compléter ou de dresser votre propre sélection pour un été musical et vocal, où que vous soyez. Ma liste des œuvres à emporter pour les vacances nous transporte tout d'abord en Italie en 1611. Carlo Gesualdo, musicien à la réputation sulfureuse, meurtrier de sa femme pour adultère, publie son impressionnant testament musical, le cycle des Ténébrae Responsoria, 27 motets destinés à l'office des ténèbres, la nuit des trois derniers jours de la Semaine Sainte. Ces répons des ténèbres sont articulés autour du nombre 3, symbole de la Trinité. 3 jours, et pour chaque jour, 3 fois 3 répons. 3 fois 3 fois 3, soit 27 motets. Durant cette cérémonie, et durant chaque cérémonie, 15 cierges étaient éteints l'un après l'autre, plongeant l'église dans une obscurité totale. Écoutez le Caligaverum Oculi Mei, dernier des motets du Vendredi Saint, donc chanté dans l'obscurité, musique déroutante pour l'époque, dans l'interprétation décapante de l'ensemble belge Grain de la Voix.

Sur ma liste des œuvres à emporter pour les vacances, à l'orée de ce 17e italien et sa révolution baroque, Emilio de Cavalieri est un précurseur, notamment dans la liberté qu'il octroie aux interprètes d'improviser sur sa ligne mélodique. Les voix improvisent à tour de rôle et même simultanément, obtenant des vocalises improbables, des tensions harmoniques, des dissonances éphémères, qui trouvent leur résolution lorsque les improvisateurs rejoignent enfin la ligne musicale écrite. Cette science de l'improvisation baroque, les chanteurs du poème harmonique de Vincent Dumestre la démontrent brillamment dans ce « In te domine speravi » dont voici un large extrait.

Sur ma liste des œuvres à emporter pour les vacances, Handel et l'enthousiasme communicatif de The King Shall Rejoice, le roi se réjouira. L'un des quatre hymnes pour le couronnement de George II. The King Shall Rejoice est un anthème peu festif, mélange d'optimisme et de joie exubérante. Cette musique est un antidote à la neurasthénie. Le roi se réjouira de ta force, ô Seigneur, il sera extrêmement heureux de ton salut. Laissez-vous contaminer par cette joie communicative, transmise par une phalange américaine, The Seraphic Fire, dirigée en concert par Patrick Dupré, Kingley.

sur ma liste des œuvres à emporter pour les vacances, une découverte personnelle. Les hymnes de Rig Veda sont l'un des fruits de la passion indienne de Gustav Holst. Leur publication en 1911 fut une étape marquante du développement du compositeur, un tournant au cours duquel il s'affranchit des influences antérieures. La harpe accompagnant le chœur de femme dans Hymn to Vena évoque le Ceremony of Carols de Benjamin Britten, composé près de 35 ans plus tard. Les voix américaines de l'Etherea Vocal Ensemble sont envoûtantes.

Sur ma liste des œuvres à emporter pour les vacances, après Holtz, un autre compositeur du XXe siècle anglais, Benjamin Britten. Son hymne à Sainte-Cécile de 1942 s'inscrit dans la tradition anglaise d'écriture d'ode et de chants dédiés à la sainte, dans la lignée de Purcell et Handel. L'ensemble Voice 8 rend parfaitement hommage à l'hymne de Britten, lui-même honorant Sainte-Cécile.

Sur ma liste des œuvres à emporter pour les vacances, les Anglais sont, avec les Italiens, décidément à l'honneur. Philip Stopford, notre contemporain, compose une musique sacrée d'où se dégagent émotion et sincérité, comme avec son Ave Verum à l'écriture très sobre, donnée ici par la version d'un improbable octuor moscovite, animé par Stepanova Anastasia. Laissez-vous emporter par la prière finale, « O dulcis, o pie, o Jesu fili marie, miserere nobis ».

sur ma liste des œuvres à emporter pour les vacances, l'ensemble a cappella Voice 8, dont j'avoue être un grand fan, détourne à son profit et au nôtre un réjouissant standard de Noël, le Santa Claus is Coming to Town, dans un arrangement purement vocal où l'ensemble nous fait oublier l'absence de l'orchestre en jouant de son immense palette vocale. Hérésie ? Crise de lèse-majesté ou œuvre de réconciliation des genres musicaux en forme d'hommage ? À vous de juger.

0: Ainsi s'achève ma courte liste des œuvres à emporter pour les vacances. Ainsi s'achève également la saison 2 de Voix Plurielle, que j'ai eu un très grand plaisir à préparer pour vous, auditeurs de Radio Semnoz. J'espère vous retrouver pour la saison 3 dès septembre. D'ici là, retrouvez-nous chaque semaine pour la rediffusion de quelques-unes des émissions de la première saison. Et à n'importe quel moment du jour et de la nuit, sur la page Voix Plurielle du site de Radio Semnoz, vous pourrez réentendre l'intégrale de ces deux saisons et pourquoi pas m'écrire pour me donner votre avis et vos attentes sur l'émission. Je vous répondrai. Je souhaite à chacun un bel été et je vous dis à bientôt.
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Divertimento, un rendez-vous de 30 minutes pour vous permettre de savourer avec calme une sélection de courtes pièces instrumentales.

Nous rencontrons au cours de cette programmation deux compositeurs de la fin du XIXe siècle, Sir Edward Elgar et Ernest Chausson. Nous nous laisserons guider par l'interprétation de deux grands ensembles britanniques, l'Orchestre Philharmonique de la BBC et l'Orchestre Philharmonique de Londres. Pour cette première partie, nous écouterons Fantaisie et Fugue en Do mineur opus 86 d'Edward Elgar, une orchestration d'après une œuvre de Jean-Sébastien Bach que vous reconnaîtrez aisément, je pense. Ces deux pièces, Fantaisie et Fugue, seront suivies de La marche des grandes circonstances numéro 3 en Do mineur opus 39. L'Orchestre philharmonique de Londres que dirige Adrian Boult, un chef contemporain du compositeur.

Nous écoutions La Marche des Grandes Circonstances, numéro 3, opus 39, de Sir Edward Elgar. Cette pièce était précédée de Fantaisie et Fugue en Do mineur, opus 86. Adrian Boult dirigeait l'Orchestre Philharmonique de Londres. Pour suivre, voici une œuvre peu connue d'Ernest Chausson, Soir de fête. Ernest Chausson fut élève de Massenet au Conservatoire de Paris et se trouve fortement influencé au cours de sa vie par l'œuvre de César Franck et Richard Wagner. Soir de fête, opus 32, sera interprété par l'Orchestre Philharmonique de la BBC que dirige Yann Pascal Tortelier.

Soir de fête opus 32, une œuvre de Ernest Chausson, interprétée par l'Orchestre Philharmonique de la BBC que dirigeait Yann Pascal Tortelier. Durant ces quelques instants de mise en joie, vous étiez en compagnie de pièces composées par Sir Edward Elgar et le français Ernest Chausson.

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1: Job. C'est un nom qui est certainement bien connu, mais dont on ne sait pas la signification. Le personnage de Job, c'est aussi le titre de l'un des livres de la Bible, un livre curieux, intéressant, un livre poétique, un livre de sagesse, un livre qui traite du sujet de la souffrance et qui contient, disons, l'histoire de ce personnage de Job. Ce Job n'était pas un Israélite. Il habitait un pays qui s'appelle Outz et qu'on a un peu de mal à situer. On pense qu'il est plutôt dans le désert d'Arabie, à l'est du territoire d'Israël. Et ce personnage, eh bien, il était très riche, il était présenté comme intègre, et puis un jour, eh bien, il a perdu tous ses biens, il a perdu tous ses enfants, il a été victime de toute une série de drames, et il est tombé gravement malade. À ce moment-là, sa femme lui a dit « Maudit Dieu et meurs !» Mais Job a dit « Non, moi je continuerai à croire en Dieu, même si je souffre terriblement. » Et pendant 42 chapitres de ce livre, on va assister à une véritable pièce de théâtre qui contient des dialogues entre des amis venus consoler Job et Job, et puis par un passant qui a écouté ses discours, et enfin une intervention de Dieu. Or, cette pièce de théâtre, que l'on croit souvent traiter du problème de la souffrance, est en fait quelque chose qui parle essentiellement de ce qu'est Dieu. C'est une pièce sur la nature de Dieu, sur le rôle de Dieu dans la relation avec les hommes. Bien sûr, d'abord, c'est le silence. Les amis sont venus consoler Job de tous ses malheurs et pendant 7 jours, il reste muet devant lui. Puis l'un d'entre eux prend la parole et commence à expliquer l'une des théories qui est la sienne sur Dieu. Si tu souffres, si tu as des difficultés, si tu as perdu tes biens et tes enfants, et si tu as perdu la santé, c'est probablement parce que tu as désobéi à Dieu. Et donc Dieu est un juge qui punit ceux qui font mal et qui récompense ceux qui font bien. Et jamais Job ne va accepter cette théorie. Les 3 amis vont défendre cette théorie avec des arguments plus ou moins fallacieux successivement, mais Job va toujours résister. Et il va bien sûr se plaindre de sa condition et de ses terrible mauvaise consolation qu'essayent de lui apporter ses amis. Le dernier intervenant humain va être un homme qui va lui dire « Écoute, si tu souffres, c'est parce que Dieu essaye de t'enseigner quelque chose, tu as des choses à apprendre, profite de l'occasion pour apprendre. » Et là, Job ne va pas accepter ce message non plus. Et puis Dieu va intervenir et lui dire « Tu sais, je suis le Créateur, je suis le Maître, tu dois apprendre à reconnaître ma grandeur et mon mystère. » Et Job, à ce moment-là, va dire « Effectivement, ça correspond beaucoup mieux au Dieu qui est celui en qui je crois, qui dépasse même tout ce que j'avais imaginé. » Et l'histoire se termine avec Job qui retrouve une situation de santé, des enfants et des richesses, et qui donc est le personnage qui a bien parlé à propos de Dieu. Alors, ça vaut la peine de lire ce livre de Job et de se plonger ainsi dans une réflexion sur Dieu.
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1: Nous vous avons déjà invité à fermer vos fenêtres. Nous réitérons la demande. C'est le vol du Bourdon avec Rimsky-Korsakov.

0: vous, c'était le vol du bourdon. Mais comme le bourdon ne pique pas, vous pouvez réouvrir vos fenêtres.
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0: L'appel du berger avec son cor des Alpes n'est plus très loin. Si je vous propose maintenant d'écouter cet andante pour cor et piano en la mineure, opus posthume de Richard Strauss.

0: C'était la musique de Richard Strauss, compositeur né en 1864 et mort en 1949. Andante pour cor et piano en la mineur, opus posthume, interprété par Jean-Jacques Justafré, corniste, et accompagné au piano par François-René Duchâble.
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0: Le dernier mouvement de la sérénade pour cor en do majeur de Tchaïkovski nous invite à découvrir un thème russe avec tous les développements que cela comportera. Nous sommes en compagnie de Daniele Gatti et le Royal Philharmonic Orchestra.

0: C'était de Piotr Ilitch Tchaïkovski, le dernier mouvement intitulé Thème russe de la sérénade pour cordes en Do majeur, opus 48.
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0: Nous partons à la rencontre d'une musique sacrée extraordinairement belle. C'est le Lux Aeterna, extrait du Requiem de Steve Dobrogosh. Nous entendons ici le chœur de la cathédrale Saint-Jacob de Stockholm. Il est accompagné par l'orchestre royal de l'opéra de Suède. Nous entendons ici cette œuvre sous la direction de Gary Gridden.

0: C'était Lux Eterna du Requiem de Steve Dobrogosh avec Gary Gridon à la tête de l'orchestre de l'Opéra de Suède et de la chorale Saint-Jacob, le chœur de chambre de la cathédrale.
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5: La pâte humaine est terriblement lourde et le monde est comme un pain qui n'a pas levé, immangeable plus que nourrissant. Et pourtant, quelqu'un l'a dit il y a 2000 ans, le levain est dans la pâte et la travaille. Eh bien alors, ça ne se voit pas trop. Peut-être que ça se voit quand même. Les peuples se font du mal, terriblement, mais en même temps, ils essayent de faire un peu de bien. On ne fait pas encore ce qui est juste, mais on voit déjà un peu ce qu'il faudrait faire et on le commence. Le levain travaille. On fait avancer les chars qui crachent le feu, mais aussi les ambulances. On met les gens en miettes, mais on vole aussi au secours des uns et des autres. C'est contradictoire, c'est fou, mais ça montre que le mal n'a déjà plus toute la place ni tout le pouvoir. Le levain travaille et la haine ne se sent déjà plus très bien. Elle a encore de la force, mais déjà plus la santé. Si on pose sa main sur le monde, on arrive quand même à sentir que l'avenir est à l'amour.
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2: Méditation du Sadhu Sundar Singh.
3: Seigneur, presque tous les hommes savent que c'est péché que de désobéir à Dieu et de négliger le culte qui lui est dû. Le résultat terrible de cette impiété se manifeste clairement dans l'état actuel du monde. Mais ce qui me préoccupe, c'est de savoir ce qu'est réellement le péché. Comment un principe pareil a-t-il pu apparaître dans la création, contrairement à la volonté du Dieu Tout-Puissant, puisque ce Dieu était là ?
4: Le péché, c'est le nom donné à l'action de rejeter la volonté de Dieu pour suivre la sienne propre, de rejeter ce qui est bien et droit pour choisir ce qui est mal et injuste. Le péché n'a pas une existence propre qui permette d'affirmer qu'il a été créé. C'est plutôt un état. Pour donner la vie à toute la création, il n'y eut qu'un seul créateur, qui est un Dieu bon. Un bon créateur ne peut pas créer quelque chose de mauvais. Ce serait contraire à sa nature. En dehors de ce créateur, Dieu bon, il n'en existe aucun autre qui puisse avoir créé le mal. Satan ne peut que corrompre ce qui a été créé bon. Il n'a lui-même aucun pouvoir créateur. Par conséquent, le péché n'a pas été créé, n'a pas une existence propre. C'est uniquement un état dans lequel l'homme égaré se détruit. La lumière existe, mais non pas l'obscurité, qui est simplement l'absence de lumière. De même, le mal et le péché n'ont aucune existence propre, mais l'opposition au bien ou son absence, voilà le mal.
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1: En compagnie d'Edith Matisse, soprano, nous allons à la rencontre d'un incontournable de la musique, la messe en ut mineur, Köchel 427, d'un certain Monsieur Mozart. Et c'est Et incarnatus est. Ça se passe de commentaires.

0: Edith Matisse, soprano, dans le Et Incarnatus Est, messe en ut mineur de Mozart.
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2: Aujourd'hui, la barbarie. Alors, lorsque l'on traite de la barbarie, il s'agit le plus souvent de tirer le fil qui permettra de mettre en évidence qu'elle n'est qu'un préjugé, une fiction allant de pair avec l'impérialisme occidental. Dans ce cadre, le barbare serait une construction pour justifier la haine, le rejet, voire l'asservissement ou le meurtre de l'étranger. Tout aurait commencé avec les Grecs, ayant inventé le mot lui-même. Ce serait une onomatopée censée imiter les langues des étrangers sur le modèle d'un gazouillis d'oiseau. Les Grecs auraient donc par là témoigné d'un mépris systématique pour les non-Grecs. Mais en réalité, l'étymologie est un petit peu plus complexe que cela. L'onomatopée barbarophonos apparaît pour la première fois dans la littérature au IXe siècle avant Jésus-Christ chez Homère, dans l'Iliade, pour désigner une des tribus troyennes, les Cariens. Plus exactement, il s'agit de décrire leur façon d'articuler, réduite à « brr, brr ». Pour être péjorative, cette onomatopée n'en est pas moins restreinte aux seuls cariens, donc pas à tous les étrangers. Et ce n'est que plus tard, dans la langue grecque, que ce terme signifiera « tous les étrangers », assez rarement de façon neutre et, évidemment, plus souvent avec une connotation péjorative de « non-civilisés ». Remarquons néanmoins qu'Hérodote, historien grec, témoigne à maintes reprises dans son enquête au 5e siècle avant Jésus-Christ d'un véritable respect pour ces barbares que sont les Perses. Autrement dit, il faut vraiment relativiser l'évidence ou la soi-disant évidence d'un impérialisme structurel des Grecs à

0: égard des étrangers qu'il nomme les barbares. Par contre, le rappel des exactions commises par les colons européens en Amérique au XVIe siècle est lui sans contestation possible, tout à fait remarquable ou illustratif, pourra-t-on dire, justement de ce rapport péjoratif à ce que l'on appelle les Indiens. Parce que c'est bel et bien la barbarie des Indiens cannibales qui servait à justifier les pratiques des colons. C'est Montaigne qu'il convient ici de citer, parce que Montaigne est le premier à cette époque à avoir dénoncé ces pratiques des colons européens en attaquant à la racine le préjugé de barbarie, de ces soi-disant barbares cannibales. Montaigne, en effet, annonçait déjà, en son siècle, l'ethnologie dans son effort de comprendre les autres cultures. Il est le premier à avoir démonté, déconstruit le jugement de barbarie en disant, je cite, « Chacun appelle barbare ce qui n'est pas de son usage ». Autrement dit, affirmer d'une coutume comme le cannibalisme qu'a les barbares, c'est faire comme si notre culture était la mesure même de ce qui est pleinement humain et culturel. C'est ce qu'on appelle l'ethnocentrisme, attitude elle-même décrite par cet ethnologue très célèbre, Claude Lévi-Strauss, au XXe siècle, qui, dans « Race et histoire », parle en des termes très proches de Montaigne. Je le cite. « L'ethnocentrisme consiste à répudier purement et simplement les formes culturelles qui sont les plus éloignées de celles auxquelles nous nous identifions. Ainsi, l'Antiquité confondait-elle tout ce qui ne participait pas à la culture grecque sous le même nom de barbare. La civilisation occidentale a ensuite utilisé le terme de sauvage dans le même sens. Dans les deux cas, on refuse d'admettre le fait de la diversité culturelle. On préfère rejeter hors de la culture, dans la nature, tout ce qui ne se conforme pas à la norme sous laquelle on vit. On voit donc de tout ce qui précède que la réflexion sur la barbarie se limiterait donc à une critique du rejet de l'autre, d'autant plus autre à nos yeux qu'il ne partage pas notre culture et qu'il est façonné par sa culture. Le barbare ne le serait donc que relativement à nous, de façon donc subjective. Il n'aurait pas d'existence véritable. Ce serait une fiction, comme le dit d'ailleurs Claude Lévi-Strauss, toujours dans « Race et histoire », à travers cette formule restée célèbre « Le barbare, c'est d'abord l'homme qui croit en la barbarie ». Mais interrogeons cette formule. Si la barbarie est une croyance, comment Claude Lévi-Strauss peut-il dire « le barbare » Comment peut-il prétendre dire « qui est le barbare » Soit le barbare est une fiction, soit il est bien réel. Alors, cette façon de traiter la barbarie, et puis peut-être aussi et surtout une certaine morale actuelle de la tolérance, tendent à dissoudre la réalité, l'existence objective de la barbarie. Mais en même temps, tout en dissolvant la barbarie comme phénomène objectif et réel, elle est bien obligée, cette morale ethnocentrique, elle est bien obligée d'admettre l'existence objective de la barbarie. Car enfin, si les colons européens sont eux-mêmes dénoncés comme cruels, ce qui est indéniable, inhumain avec leurs prétendus barbares, hein, qu'ils ont eux-mêmes pillés, violés, massacrés, ne sont-ils pas finalement eux-mêmes barbares? Autrement dit, on a là un renversement opéré par les critiques du colonialisme qui revient à reconnaître qu'il y a une barbarie bien réelle et qui résiste à cette approche relativiste. Ainsi en témoigne d'ailleurs cette concession faite par Montaigne, toujours dans les essais, cette concession qui consiste à dire au sujet de ces fameux cannibales « Nous les pouvons donc bien appeler barbares, eu égard aux règles de la raison, mais non pas eu égard à nous qui les surpassons en toutes sortes de barbarie. » J'explique ce passage. Montaigne veut nous dire ici qu'il y a des règles absolues, des règles morales, que nous enseigne notre raison. Ces règles définissent le bien, le mal et permettent donc du même coup de définir ce qui est barbare. Il n'y a donc que par rapport à ces règles que le cannibalisme peut être reconnu barbare lui-même. Et dire cela, c'est donc poser l'existence objective réelle de la barbarie et des barbares. C'est dire, il y a de la barbarie partout, en eux et en nous plus encore. Eh bien, c'est à cette barbarie bien réelle que nous voulons nous confronter ici et maintenant. En quoi consiste-t-elle? Comment en rendre compte s'il est vrai qu'elle ne se réduit pas à une construction de l'imagination? En fait, ce qui précède nous a déjà renseigné sur le contenu de la barbarie. Nous avons évoqué les viols, les pillages, les meurtres commis par les Européens sur les Indiens. Elle est finalement la barbarie synonyme de cruauté. Et attention, la cruauté n'est pas réductible à la simple violence, même meurtrière. Car dans la cruauté, la violence a quelque chose d'incompréhensible, de gratuit. Le mal ne peut plus alors s'intégrer dans une justification rationnelle, comme par exemple une lutte contre l'oppression. Mais en plus de la cruauté, la barbarie contient quelque chose de plus. L'idée de barbarie contient plus. Effectivement, il faut ici évoquer cette idée que la barbarie est alors perçue comme appartenant à un autre âge, comme dépassée. Tout se passe comme si le mal commis était résurgence d'un passé que l'on juge finalement fondamentalement barbare et passé que les progrès de la civilisation étaient censés avoir aboli. Bref, deux éléments s'articulent au sein de la barbarie, de notre représentation de la barbarie, cruauté et résurgence du passé. Reconnaître la manifestation de la barbarie revient à se situer dans une modernité qu'elle vient déranger, remettre en question. Eh bien, c'est exactement cette thématique que l'on trouve dans cet écrit de Freud, « Considérations actuelles sur la guerre et sur la mort » de 1915, écrit rédigé en pleine Première Guerre mondiale.
1: En avant ! Premier peloton sur le front !
0: Freud veut en effet y rendre compte de la souffrance psychologique des non-combattants, de ceux qu'il appelle effectivement ceux de l'arrière. Pourquoi cette guerre a-t-elle provoqué tant de souffrances? Pourquoi a-t-elle été l'occasion d'une telle désillusion? C'est que les nations impliquées croyaient justement avoir dépassé, surmonté la barbarie, compte tenu de leur haut degré de civilisation. Et Freud évoque ce haut degré de civilisation à travers la richesse du patrimoine artistique de ces civilisations, et puis surtout à travers leurs normes morales. Nous lisons. Voici donc un extrait de Considérations actuelles sur la guerre et sur la mort. Et voilà que la guerre, à laquelle nous ne voulions pas croire, éclata et apporta la désillusion. Elle n'est pas seulement, en raison du puissant perfectionnement des armes offensives et défensives, plus sanglante et plus meurtrière qu'aucune des guerres antérieures, mais elle est pour le moins aussi cruelle, acharnée, impitoyable que toutes celles qui l'ont précédée. Elle rejette toutes les limitations auxquelles on se soumet en temps de paix et qu'on avait appelées droits des gens. Elle ne reconnaît pas les prérogatives du blessé et du médecin, ne fait pas de distinction entre la partie non belligérante et la partie combattante de la population et nie les droits de la propriété privée. En proie à une rage aveugle, elle renverse tout ce qui lui barre la route, comme si après elle, il ne devait y avoir pour les hommes ni avenir, ni paix. C'est bien la fureur destructrice, dévastatrice de la barbarie que Freud veut ici décrire. Alors justement, comment rendre compte de ce surgissement barbare au sein même des civilisations? Il y a en l'homme, dans sa constitution psychique, nous dit Freud, quelque chose d'irréductible aux exigences morales de la civilisation. Et Freud les désigne à travers cette expression de pulsion égoïste. Le rôle de l'éducation est de les transformer en pulsion sociale. Certes, l'évolution de l'espèce a déjà permis l'acquisition d'une disposition innée à effectuer cette transformation des pulsions égoïstes. Mais néanmoins, chaque individu doit toujours refaire en partie ce chemin parcouru par l'espèce. Je cite encore Freud. C'est ainsi que l'individu non seulement se trouve soumis à l'action de son milieu civilisé actuel, mais subit également l'influence de l'histoire de la civilisation ancestrale. Autrement dit, les exigences morales héritées du passé et de l'éducation sont précisément là pour réfréner ce que l'on peut bel et bien appeler notre barbarie intérieure. Et, remarque Freud, il faut bien admettre que ce travail de la civilisation, par le biais de l'éducation, par le biais de la tradition, ne réussit pas chez tous. Certains restent égoïstes en leur fond. Ces derniers sont les plus nombreux. Et ils vivent finalement en situation de répression constante. Ils dissimulent hypocritement leur agressivité, qui ne demande qu'à se libérer. Et ce, d'autant plus que la société pousse trop loin ses exigences morales. Les individus sont donc en situation de répression, de frustration constante. C'est ainsi que la barbarie de la Première Guerre mondiale s'explique par une libération de ces pulsions égoïstes, hostiles, trop réprimées par la société. Il s'agit, dit Freud, d'un phénomène de réaction et de compensation rendu possible par l'autorisation que fournit la guerre, autorisation exceptionnelle, de tuer l'ennemi. Ainsi, la souffrance psychologique de ceux de l'arrière est donc bel et bien une désillusion car elle repose sur une croyance illusoire, croyance d'un réel progrès moral de l'humanité civilisée qui aurait surmonté sa propre sauvagerie. Si donc en temps de guerre la barbarie revient, c'est parce qu'en réalité son fondement pulsionnel n'a jamais disparu malgré les apparences de civilité. Une humanité parfaitement civilisée, parfaitement moralisée, est une illusion, et nous verrons à la fin de cette émission qu'elle est même peut-être une illusion dangereuse. En tout cas, Freud ne s'est jamais départi de ce pessimisme, comme en témoigne cet extrait de Malaise dans la civilisation qui date de 1929. Je cite. L'homme n'est pas un être doux, en besoin d'amour, qui serait tout au plus en mesure de se défendre quand il est attaqué, mais au contraire, il compte aussi parmi ses aptitudes pulsionnelles une très forte part de penchant à l'agression. En conséquence de quoi, le prochain n'est pas seulement pour lui une aide et un objet sexuel possible, mais aussi une tentation, celle de satisfaire sur lui son agression, d'exploiter sans dédommagement sa force de travail, de l'utiliser sexuellement sans son consentement, de s'approprier ce qu'il possède, de l'humilier, de lui causer des douleurs, de le martyriser et de le tuer. Homo homini lupus, qui donc, d'après toutes les expériences de la vie et de l'histoire, a le courage de contester cette maxime. Eh bien, sûrement pas le très subtil Conan, héros du film Conan le barbare, dont nous allons écouter maintenant un extrait. Écoutons-le donc, Conan, répondre à cette question cruciale. Qu'y a-t-il de mieux dans la vie ?
2: Mais toujours demeuraient en lui les lois de l'acier.
3: Ah, t'arrives ! Nous avons encore gagné ! Ouais ! J'en suis heureux ! Mais qu'y a-t-il de mieux dans la vie ?
4: L'immense steppe, un rapide coursier, des faucons à ton poing et le vent dans tes cheveux.
3: Faux ! Conan, qu'y a-t-il de mieux dans la vie ?
5: Écraser ses ennemis, les voir mourir devant soi et entendre les lamentations de leurs femmes.
3: Ouais ! C'est bien !
0: Toutefois, pour revenir à Freud, son analyse dans Malaise dans la civilisation ne s'arrête pas à ce constat. La question qu'il se pose est en effet de savoir comment la société peut gérer ce problème de l'agressivité. Étant entendu que les exigences morales ne la font pas disparaître, et qui plus est, qu'elles tendent ces exigences à frustrer l'individu de façon dangereuse. L'agressivité reste donc un problème crucial pour la civilisation, puisque, finalement, elle la menace de désagrégation. Alors, la réponse de Freud témoigne d'une nouvelle approche de la guerre et de la haine par rapport aux considérations, nouvelle approche assez dérangeante et qui consiste à voir le remède dans le mal lui-même. Lisons. Il n'est manifestement pas facile aux hommes de renoncer à satisfaire ce penchant à l'agression qui est le leur. Ils ne s'en trouvent pas bien. l'avantage d'une sphère de culture plus petite, permettre à la pulsion de trouver une issue dans les hostilités envers ceux de l'extérieur, n'est pas à dédaigner. Il est toujours possible de lier les uns aux autres, dans l'amour, une assez grande foule d'hommes, si seulement il en reste d'autres à qui manifester de l'agression. Ce qui se profilait dans le texte de 1915 est ici thématisé. C'est la haine et la guerre envers des ennemis qui achèvent de souder les hommes dans la communauté. Leur penchant à l'agressivité est alors canalisé, détourné de l'intérieur vers l'extérieur, et ils ne risquent plus de menacer de désagrégation la société. Pour conclure, pour Freud, ce que l'on appelle barbarie renvoie donc à ce penchant à l'agression qui constitue le problème majeur posé à l'avenir de la civilisation. Cet exposé, je voudrais revenir sur ce que nous avons évoqué allusivement tout à l'heure. Le souhait d'une société totalement civilisée, parfaitement saine, où régnerait la paix et l'amour, et où la bienveillance régnerait dans une sollicitude sans faille. Dans cet univers parfait, il n'y aurait plus de place pour la moindre agressivité, pour le moindre désaccord, et la douceur aurait éradiqué toute barbarie. Peut-on souhaiter un tel univers ? Eh bien, un curieux roman de Ballard, écrivain anglais du XXe siècle, Sauvagerie, nous propose sa réponse. Réponse d'autant plus dérangeante qu'elle repose sur un massacre commis dans un univers parfaitement bienveillant, parfaitement harmonieux. Je vous en lis le résumé qu'en fait Philippe Muret dans l'article qu'il lui consacre « Les ravages de la tolérance ». Je rappelle ici d'ailleurs, avant de lire cet extrait, que Philippe Muret, déjà cité dans cette émission sur la fête, est un romancier et essayiste français, mort en 2006. Alors écoutons-le. Pangbourne Village, à l'ouest de Londres, est une de ces cités-forteresses, une de ces résidences de luxe ultra-surveillées pour cadres à très haut revenu, comme il en existe maintenant partout sur la planète. Dans chacune des magnifiques maisons qui composent ce lotissement idyllique, la vie se déroule sans heurts, sans accidents, sans conflits. Les enfants y grandissent dans une tranquillité et dans une harmonie parfaite. Leurs parents les adorent, et ils adorent leurs parents. Rien ne semble pouvoir jamais compromettre le bonheur qui règne dans ce paradis moderne en réduction. Mais un matin, on retrouve les 32 occupants adultes de la résidence massacrés, liquidés de toutes les façons possibles et imaginables, poignardés, électrocutés, abattus d'un coup de feu, etc. Quant à leurs 13 enfants, pour la plupart des adolescents, ils ont disparu et tout le monde pense qu'ils ont été enlevés par les assassins. Malgré les recherches de la police londonienne, les auteurs de cette boucherie vont rester inconnus jusqu'au moment où le docteur Richard Greville, médecin légiste et conseiller auprès de Scotland Yard, reprend l'enquête de zéro. J'ajoute à cela que, à ce résumé, donc, que le docteur Greville, en visitant la cité, éprouve un malaise croissant en découvrant d'abord que ses enfants, choyés par leurs parents, étaient constamment sous surveillance, constamment sous leur regard. Les images des caméras installées partout dans la cité de Pangbourne étaient rediffusées par les télévisions dans les maisons. Donc, les parents voyaient sans cesse tout ce que faisaient leurs enfants. Mais ils découvrent aussi un livre de Piaget, visiblement volontairement mutilé, dans une bibliothèque parentale. Peu à peu, il comprend l'horrible vérité. Les 32 adultes de Pangbourne ont été tués sauvagement par leurs propres enfants qui ont commis un tyrannicide de masse. Je cite le docteur Créville. Les enfants de Pangbourne ne se rebellaient pas contre la haine et la cruauté. L'objet de leur révolte était un despotisme de la bonté. Ils ont tué pour se libérer d'une tyrannie de l'amour et de la gentillesse. Fin de citation. Pour le docteur, les enfants sont donc devenus fous dans cet univers trop lisse, ayant banni par sa douceur, par sa tendresse même, toute l'adversité des relations humaines et plus globalement toute l'adversité du réel. Un autre passage est encore plus clair. Je cite « Ils étouffent sous le régime ininterrompu d'amour et de compréhension qu'on les force à ingurgiter à Pangbourne Village. Une idée de l'enfance inventée par les adultes. Les enfants voulaient à tout prix la rudesse des émotions réelles. Des parents qui ne sont pas toujours d'accord avec eux, sont agacés, impatients ou même ne les comprennent pas. Ils avaient besoin de parents qui ne s'intéressent pas à tout ce qu'ils font, qui ne craignent pas d'être irrités ou ennuyés par eux, qui n'essaient pas de gérer chaque minute de leur vie. » Ce roman est plein d'une force de conviction qui tient à la façon dont le docteur développe cette hypothèse de la folie et en retrace même les étapes qui sont restées inaperçues des parents. Et la dernière étape étant donc ce fameux massacre. La barbarie est donc pensée dans ce roman comme la réponse dans la folie elle-même à une société parfaitement saine, dans laquelle on ne se sent plus exister, dans laquelle on ne se sent plus vivre, parce que plus rien ne s'y passe, faute d'adversité. Le monde de Pangbourne est, dit Philippe Muret, abstrait, stylisé, épuré, nettoyé de toutes les irrégularités, de tous les accidents, de tous les écarts, de toutes les perturbations. Le docteur Gréville dit la même chose lorsqu'il parle en termes de privation sensorielle ou encore de détachement schizophrénique du réel. Ainsi, les enfants sont privés d'émotions dans l'exacte mesure où ils sont privés de réalité dans cette harmonie créée de toutes pièces par leurs parents aimants. Alors, nous terminerons sur la question suivante. Faut-il, comme Philippe Muret, voir dans notre époque un vaste Pangbourne Village? N'est-ce pas aussi paradoxal et aussi dérangeant que cela puisse paraître, l'inflation des bons sentiments, le refus de tout désaccord, de toute violence, fût-ce même celle de la nature, qui peuvent rendre fou? Et la multiplication de par le monde des massacres commis par des enfants n'est-elle pas la manifestation de cette nouvelle barbarie?
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2: Nous vous proposons aujourd'hui un univers pour apprendre autrement.
3: Parole d'assaut.
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2: Réalisation Jérôme Aubin.
3: Montage Sarah Rodriguez.
2: Aujourd'hui, des ailes pour apprendre.
3: Avec pour invités Maxime Courceau et Mina Pinero.
2: Bonjour à tous. Gisèle, pourriez-vous nous présenter cette association? En bref, le saviez-vous?
3: Alors, Des ailes pour apprendre est une association humanitaire créée par deux jeunes pilotes passionnés et une psychologue souhaitant utiliser l'aviation comme un véritable outil de solidarité et d'inspiration. À travers des missions en avion léger, ils acheminent des fournitures scolaires et du matériel éducatif aux enfants du Maroc, tout en leur faisant découvrir le monde de l'aéronautique grâce à des vols découvertes afin de créer des vocations, ouvrir les horizons et transmettre le rêve de voler.
2: Petite anecdote, vous avez appris à piloter au petit aérodrome de Saint-Romain?
4: Alors, j'ai commencé l'UNM sur Saint-Romain. Mais j'ai appris à piloter concrètement dans une école de Valenciennes, qui est spécialisée là-dedans, puisque je voulais en faire mon métier.
2: Et un appareil comme ça, de 4 places, il est loué,
4: Alors, oui, justement, nous, on part avec l'aéroclub de Dieppe, à qui je voudrais faire un gros clin d'œil, parce qu'ils ont été super, je leur ai parlé du projet tout de suite, qui est de se dire, je laisse Maxime Courceau et ses 26 ans prendre un petit avion et descendre à Marrakech tout seul, à travers les Pyrénées, l'Espagne et la France. Et ils n'ont pas hésité une seconde. J'étais avec Mina quand on leur a présenté le projet, et ils ont dit, top, on vous laisse partir et vous inquiétez pas. Et oui, ça, c'est un avion qui se loue à l'heure, qui coûte 225€ de l'heure. Donc vous imaginez, on va à peu près à 200...
2: Avec le carburant?
4: Avec le carburant. On va à peu près à 200-220 km/h, ça dépend des vents, pour descendre jusqu'en bas à Marrakech. Donc je pense qu'on a à peu près 30 heures en tout. Donc si on fait les calculs, ça représente déjà un gros budget. Mais pour les étoiles dans les yeux des enfants, on a réussi à le faire et ça n'a pas de prix.
3: En combien d'étapes?
4: Pour l'instant, rien n'est vraiment fixé, mais on s'est dit donc Dieppe, Dieppe, Poitiers, Poitiers, Pau, Pau, Madrid, Madrid, Jerez. On dort à Jerez la première nuit, Jerez, Marrakech. Alors cette grosse partie de frontière en avion qui va être pas forcément évident avec le détroit de Gibraltar, donc de Jerez à Marrakech, et toute la partie administrative de douane à Marrakech, et leur expliquer aussi pourquoi on a autant de matériel dans le coffre derrière, il va falloir le justifier, et justement on a prévu un gros créneau par rapport à ça pour pas être embêté sur ce côté-là.
2: Ça se passe comment? Généralement, vous avez une petite expérience retour d'autres qui sont passés par là?
4: Ouais. Généralement, quand c'est pour des assos, ils sont plus relax, on va dire, plus chill, dans le sens où on va avoir une lettre de l'association qui nous dit « Oui, ces personnes descendent de France pour nous apporter à nous, c'est pas du commerce, c'est vraiment des dons. Ne vous inquiétez pas, nous allons avoir un historique de tout ce qu'on descend, avec les factures, etc. Et ça va vraiment être dans une démarche associative et non de commerce. Donc, dans cette logique-là, normalement, il n'y a pas de souci. Et si c'était juste descendre en avion de loisir, c'est un contrôle de douane standard avec les papiers de l'avion et nos papiers à nous en tant que pilote.
2: Entre la France et l'Espagne, ça fait partie de l'Europe, donc oui. J'imagine que c'est peut-être un peu plus facile administrativement, peut espérer.
4: Ouais.
2: Et après, pour passer en Afrique, au Maroc, les douanes, dans la mesure où vous avez été déjà contrôlé par les Français, et contrôlé en principe par les Espagnols, est-ce que les douaniers marocains considèrent que le travail n'a pas été fait, qu'ils reprennent tout à zéro?
4: Ils reprennent tout à zéro. C'est comme, je dirais, une escale avec un gros avion. Si demain on décolle dans l'Île de France, on s'arrête à Madrid et on redécolle pour arrêter à Marrakech, on passera quand même le contrôle de douane. Donc il n'y a pas d'exception à la règle. On va présenter nos passeports et tous les papiers de l'avion.
2: On va donner un contact où on peut vous toucher pour faire justement des dons de particuliers, un numéro de téléphone, un site internet, une page Facebook.
4: On va parler peut-être un peu plus récent. Je partage pas mal de contenu et ce qu'on fait avec nos partenaires, etc. sur mon compte TikTok, tout simplement. Ça s'appelle Max, M-A-X, Fly, F-L-I-G-H-T, I, H-I-G-H-T.
2: C'était Parole d'Assaut, une émission de Gisèle Billan
3: et Didier Blonz.
2: Prise de son, Jérôme Aubin. Aujourd'hui, nous recevions des ailes pour apprendre.
3: Avec pour invité Maxime Courceau et

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1: Le hangar Zéro au Havre est né de l'envie de créer un espace ouvert, accessible et collectif, dédié aux rencontres, à la coopération, à la création et au soutien. Dans un contexte plus qu'incertain, cet objectif reste inchangé, faire vivre un lieu commun, ancré sur le territoire, attentif aux enjeux sociaux, culturels et écologiques, et ouvert à toutes et à tous. Notamment, tous les mardis, il y a une distribution AMAP de 18h à 19h, mais c'est sur inscription.

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2: Avec Destination Santé, Emmanuel Ducreuset.
3: Bonjour à tous. L'un de vos proches éprouve des difficultés à avaler tel ou tel médicament. La tentation peut être grande d'écraser le comprimé en question ou d'ouvrir la gélule, ce qui constitue en général une mauvaise idée. La présence de troubles de la déglutition peut inciter certains patients ou professionnels de santé à écraser les médicaments pour favoriser leur absorption. En France, la pratique est longtemps apparue courante, notamment dans les unités de soins et les maisons de retraite. Une étude publiée en 2012 a montré qu'elle concernait près d'un patient sur trois en gériatrie. Dans 42% des cas, il s'agissait de formes galéniques pour lesquelles l'écrasement était contre-indiqué. Et dans 3 cas sur 4, il était même question de plusieurs molécules écrasées ensemble, sans forcément que le médecin prescripteur n'en eût été informé. 15 ans plus tard, d'après une nouvelle étude, la pratique demeure encore courante. Le taux de non-conformité lié à l'administration est demeuré important. 74,1% de formes galéniques contre-indiquant l'écrasement. En revanche, les médicaments étaient écrasés ensemble moins souvent. C'est un fait. Les comprimés ne sont pas faits pour être écrasés, a même titré l'Agence régionale de santé de Haute-Normandie dans l'un de ses dépliants consacrés à ce sujet. Cette pratique présente en effet plusieurs risques pour le patient puisqu'elle modifie les propriétés des médicaments. Un risque de surdosage lors d'écrasement des formes à libération prolongée, une baisse d'efficacité due à une perte de produit ou encore une altération de la tolérance par la modification de la biodisponibilité du médicament. Autrement dit, la façon dont il va être absorbé par l'organisme. Donc, avant de broyer son ou ses médicaments, il convient d'en parler au médecin.
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2: Docteur Jean-Cyan Breuil, bienvenue au micro de Sentez-vous bien.
3: Bonjour.
2: Vous êtes médecin de prévention, vous avez été aussi médecin scolaire, donc vous aimez parler de prévention parce que vous pensez que c'est important dans notre vie de tous les jours. Aujourd'hui, nous allons aborder un cycle sur le sommeil. Alors, qu'est-ce qu'on peut dire du sommeil? Est-ce que le sommeil est indispensable pour notre santé?
3: Alors, on passe un tiers du temps de notre vie à dormir. Et c'est important de se dire que, de savoir que c'est pas un temps mort, un temps perdu, passif. Hein. C'est indispensable à la vie. Il y a eu des recherches faites, des essais de privation de sommeil, un certain nombre d'heures, on peut devenir fou.
2: À ce point-là?
3: Ah oui. Maintenant, on est dans une société de rendement, de productivité. Il y a aussi la lumière électrique qui perturbe un petit peu la sensation de besoin de sommeil.
2: Oui.
3: Hein, je l'ai repéré, moi, à une période où on a eu des grandes coupures d'électricité de plusieurs jours, où on était à la bougie. Ben, y a rien de tel pour avoir sommeil très tôt le soir. Très tôt. Alors qu'à la lumière électrique, le sommeil ne vient pas si tôt.
2: Donc, en quelque sorte, ça stimule...
3: Ça stimule la vigilance, la lumière, mais oui. Ça peut nuire. On peut risquer de manquer de sommeil par rapport à nos besoins.
2: Hein.
3: Ça gomme la sensation de sommeil. Et puis, comme je disais, société de rendement, de productivité, on a toujours l'impression de ne pas avoir assez fait et que c'est du temps perdu. Donc, on veut gagner sur le temps de sommeil pour faire et finir.
2: On travaille tard le soir.
3: Voilà. Alors, le temps de sommeil a énormément diminué depuis plusieurs générations. Il semble que depuis nos grands-parents, on dorme en moyenne 1h30 à 2h de moins par nuit par rapport à nos grands-parents.
2: Et alors, ce sont eux qui dormaient trop ou c'est nous qui ne dormons plus assez?
3: Il se trouve qu'il semble qu'on ne dort pas assez. Les études semblent révéler qu'un quart des adultes, à notre époque, manque de sommeil. Le besoin en moyenne, après ça dépend des personnes, hein, mais le besoin en moyenne pour les personnes adultes, c'est entre 7 et 8 heures par nuit. Voilà, alors bien sûr, après les besoins changent avec l'âge, hein, les enfants c'est beaucoup plus, ça on y reviendra. Mais en moyenne, 7 à 8 heures pour les adultes.

0: Alors, les conséquences d'un manque de sommeil, ça montre à quel point le sommeil est important. Une baisse de vigilance, on l'a tous repéré ça, on a moins de réflexes, on risque des accidents au travail, en voiture, une baisse de vigilance. Au niveau des relations humaines, ça peut nuire aussi, on est plus irritable, susceptible,
1: moins de
0: plus
1: patience,
0: fleur de peau, voilà. Après, la qualité du travail, on est moins concentré, on a moins de mémoire, la motivation au travail est moindre. Puis ça peut jouer sur l'humeur, on est plus facilement dépressif, un peu de déprime. Quand on manque de sommeil, ça favorise un petit peu la déprime. Et puis au niveau de la santé, physique aussi, diminution des défenses immunitaires quand on manque de sommeil, augmentation des risques d'hypertension et d'obésité. Ça a été retrouvé en lien avec le manque de sommeil.
1: D'accord.
0: Et puis, un petit lien avec la croissance des enfants. Il se trouve que l'hormone de croissance est surtout sécrétée pendant le sommeil.
1: D'accord.
0: Donc, on pourrait dire que ceux qui dorment plus vont grandir plus. Bon, il n'y a pas que ça qui joue, mais bon, il ne se passe pas rien pendant le sommeil. Voilà.
1: Donc, ce n'est pas du temps de perdu, c'est ce que vous voulez nous faire comprendre.
0: C'est pas du temps perdu. Et je vous propose la prochaine fois que nous parlions de comment fonctionne le sommeil, les cycles du sommeil.
1: Très bien. Docteur Jean-Cyan Breuil, merci. À bientôt pour un nouveau rendez-vous. Au revoir.
0: Au revoir.
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4: Bonjour tout le monde. Donc aujourd'hui, nous allons parler d'un petit oiseau que vous avez tous vu au moins une fois. C'est le rouge-gorge familier. Alors oui, il a un deuxième prénom. On dit pas uniquement le rouge-gorge, mais bien le rouge-gorge familier. Vous comprenez sûrement rapidement pourquoi. C'est un oiseau qui n'a absolument pas peur de l'humain. Il va être présent dès qu'il y a de l'humain, dès qu'il y a de la haie, dès qu'il y a du bâtiment. Il n'a pas peur de notre présence, même si parfois elle peut être un petit peu houleuse. De son nom latin, le Eritacus rubecula. Donc ça, c'est un mot bizarre, mais qui veut dire, du coup, rouge-gorge familier. Donc cet oiseau est surtout présent dans nos haies. Il a besoin de son intimité. Donc si vous le souhaitez l'accueillir chez vous, vous pouvez, dans un premier temps, en tout cas, planter de la haie ou valoriser celle que vous avez déjà. Que ce soit une haie de thuya ou une haie de feuillu, il aime à peu près tout. Bien sûr, au niveau biodiversité locale, on va préconiser la plantation de haies avec des arbustes locaux et en plus qui pourraient être utiles à la faune. Donc n'hésitez pas à aller sur de l'aubépinier, sur tout ce qui est charme, ce qui est être, en fait, ce qui va permettre aux oiseaux et de se protéger, mais également de se nourrir. Donc si vous souhaitez valoriser le rouge-gorge familier chez vous, il y a quelque chose de très efficace qui est un nichoir semi-ouvert. Vous allez le mettre à l'intérieur de la haie, surtout pas à l'extérieur, puisqu'il a besoin d'être coucouné par la végétation. Il a besoin d'être protégé par la végétation qui va l'entourer. Le rouge-gorge familier, même s'il a plutôt une tendance granivore, peut devenir omnivore sans souci, comme aujourd'hui beaucoup d'oiseaux. Également beaucoup de mammifères qui vont avoir un régime alimentaire de plus en plus, on va dire, opportuniste. Donc le rouge-gorge familier, vous pouvez le valoriser et le mettre en avant chez vous grâce à de l'aide pour manger l'hiver. Attention, uniquement lorsque le thermomètre va en dessous des 0 degrés, jamais au-dessus, sinon vous allez créer une dépendance. Donc cet oiseau cohabite très bien avec la mésange, avec la bergeronnette, avec le rouge-queue, le gobe-mouche. Mais bien sûr, en période de reproduction et en période d'hivernage où du coup ils vont chercher la nourriture, ils peuvent entrer en concurrence. Dans tous les cas, dès que vous avez un coin d'herbe chez vous, un coin de haie, quelques petits arbres, quelques petits arbustes, le rouge-gorge familier sera sûrement un des premiers que vous pourrez voir. Je vous remercie et je vous dis à bientôt.
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4: Amis auditeurs, je vous salue tous cordialement. Bienvenue pour une nouvelle émission. Je vous propose de partager avec vous quelques réflexions basées sur un chant de Renaud et Axel Red intitulé « Manhattan Kaboul » qui a été composé après les attentats du 11 septembre 2001. Bonne écoute et à tout de suite.

0: Ce chant nous interpelle, puisque nous pourrions croire qu'il n'existe aucun lien entre un jeune porto-américain vivant à New York et une jeune afghane qui réside à Kaboul. Et pourtant, l'histoire semble avoir démontré le contraire, de manière tragique, affreuse. Ce chant nous interpelle également sur la légitimité de telles attaques terroristes. Au nom de qui, de quoi, est-il possible de commettre de telles atrocités ? Vraiment bouleversant, non ? Laissez-moi vous révéler quelque chose. Le concept de votre émission, et bien chanté maintenant, a été trouvé à partir de cette chanson. En effet, je me suis souvent demandé ce que pouvaient comprendre les personnes qui ne connaissent pas l'histoire biblique au sujet d'une expression que nous retrouvons justement dans ce morceau, un colosse au pied d'argile. Cette expression est connue, mais la plupart du temps, son origine ne l'est pas. Elle signifie que quelque chose peut avoir une apparence puissante, mais être en réalité très fragile. Alors justement, quelle en est l'origine ? La Bible raconte l'histoire d'un prophète du nom de Daniel. Un prophète est quelqu'un que Dieu a choisi pour transmettre un message de sa part à d'autres personnes. En quelque sorte, un porte-parole. Daniel, qui est juif, qui appartient donc au peuple d'Israël, vit une situation difficile. Il est déporté, fait prisonnier comme les gens de son pays, et se trouve donc à l'étranger, à Babylone. Nous sommes environ 600 ans avant Jésus-Christ. Le roi de Babylone, du nom de Nabucodonosor, fait un rêve étrange pendant une nuit. Au matin, il veut que ses mages et devins lui expliquent son rêve. « Impossible, lui répondent ces hommes. Il faut nous raconter le songe. Mettez-vous à leur place, comment interpréter un rêve qu'on ne connaît pas ?» Le roi s'énerve et condamne tout le monde à mort. Or, Daniel faisait partie des personnes qui étaient au service du roi, même en tant que prisonnier. Il est donc de ceux qui doivent mourir. Mais Dieu intervient en sa faveur en lui révélant le rêve qu'a fait Nabucodonosor et son explication. Daniel va donc trouver le roi et lui raconte son songe. Le roi a vu une immense statue à la tête d'or, au torse et aux bras d'argent, aux cuisses de bronze et aux jambes de fer. Quant à ses pieds, ils étaient faits d'argile et de fer. Une pierre s'est alors détachée d'elle-même, frappant la statue au pied, ce qui a entraîné la destruction de la statue tout entière. Le prophète Daniel va alors expliquer au roi ce que signifie ce songe. Dieu a fait comprendre à Daniel que chaque partie de la statue et la matière dans laquelle elle était faite représente un empire. Daniel dit ainsi à Nabucodonosor qu'il est la tête d'or, et qu'ensuite, trois empires lui succéderont, les empires perses, grecs et romains. Ce dernier empire va subir une division, ce qui est montré dans le fait que les pieds sont en partie de fer, la matière qui correspond aux jambes, et en partie d'argile. Enfin, la pierre qui vient détruire la statue est le symbole d'un autre royaume, différent de tous. Cet empire, c'est Dieu lui-même qui l'instaurera, et il n'aura pas de fin. Cette pierre est le Christ lui-même, alors qu'il revient, comme il l'a promis, et rétablit un royaume où régneront la paix, l'harmonie, l'amour, la joie, etc. Pour ceux qui le souhaitent, vous trouverez cette histoire rapportée dans le livre de Daniel, dans vos Bibles, au chapitre 2. Dieu, au travers de ce rêve, a voulu révéler plusieurs éléments. Même s'il laisse aux humains la liberté, Dieu n'a pas abandonné pour autant notre monde et a prévu d'intervenir d'une manière particulière dans leur histoire pour rétablir toutes choses telles qu'elles étaient avant l'apparition du mal et du péché. Dieu connaît l'avenir, il le révèle. Il n'a pas agi sans avoir prévenu les humains, afin qu'ils puissent se préparer, leur témoignant ainsi de son soutien et de sa présence malgré tous les problèmes que nous pouvons rencontrer. L'humanité est dans une phase descendante, comme le symbolise la qualité des métaux de la statue qui décroît, passant de l'or au fer, du plus précieux donc au plus usuel. Ce qui se vérifie aujourd'hui dans le fait que presque tous, chrétiens ou non, reconnaissent que notre monde va de plus en plus mal. Et enfin, Dieu n'a qu'une envie, qu'une passion. c'est que tous nous puissions accepter son invitation à vivre dans ce royaume qu'il va établir, pour être avec nous pendant l'éternité. Et vous alors, chers auditeurs ?
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0: 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Après ce temps de jazz, place au classique dans votre émission Les Splendeurs de la musique de chambre. 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
2: Bonjour à vous, amis lecteurs. Aujourd'hui, je vous propose de nous intéresser au dernier roman d'Amélie Nothomb, Soif. Il s'agit déjà du 28e roman de cette auteure très prolifique. Dans cette fiction, dont elle dit qu'elle la porte en elle depuis ses débuts dans l'écriture, elle se glisse dans la tête de Jésus, de son procès devant Pilate jusqu'à sa mort et au-delà jusqu'à la résurrection. En faisant parler à la première personne un homme, Dieu incarné, qui découvre ce qu'est un corps, toutes les sensations qu'il peut éprouver, des plus sublimes aux souffrances les plus atroces lors du supplice de la croix, Amélie Nothomb montre un Jésus pleinement humain et nous fait ressentir ses émotions et ses questionnements. Nous l'avons dit, ce roman est une fiction qui prend ses distances avec les textes des évangiles. Mais je trouve certains passages très touchants et particulièrement interpellants. Celui, par exemple, où Jésus évoque l'ingratitude des malades qu'il a guéris. Ou bien celui où il parle de son amour pour ses disciples, y compris pour Judas. À propos de l'écriture de ce livre, Amélie Nothomb confie « Tous les livres que j'ai écrits avant celui-ci étaient des exercices de musculation destinés à m'entraîner à écrire ce livre. Il y avait préméditation. Je savais que je voulais écrire mon livre sur Jésus, que c'était ce qui m'importait. Si je n'ai cessé de repousser l'échéance, c'est que je ne me sentais pas assez musclée. Je n'étais pas encore l'athlète de l'écriture que je rêvais d'être. » En effet, Amélie Nothomb est fascinée par la personne de Jésus depuis son enfance. Tout en étant touchée au cœur par la vie de cet homme, elle ne peut s'empêcher de trouver que la mort expiatoire du Christ est parfaitement absurde. Peut-être sans le savoir, on pourrait dire à l'insu de son plein gré, selon une formule célèbre, elle rejoint l'apôtre Paul qui parle de folie pour les hommes en parlant du sacrifice de Jésus, et elle en montre ainsi toute la valeur. L'auteur a fait elle-même l'expérience de la souffrance du corps et a compris la nécessité de se réconcilier avec lui. La soif physique qu'éprouve Jésus sur la croix, c'est aussi la soif spirituelle du croyant qui cherche Dieu et dont les questions restent souvent sans réponse. Soif d'Amélie Nothomb est édité chez Albin Michel et c'est un petit roman qui se lit très vite, 250 pages, qui coûte 17,90 €.
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musique de Carlo Gesualdo, un compositeur qu'on n'écoute pas souvent à cette antenne, va occuper la première partie, la plus grande, de cette émission Mi bémol. Il y aura de la musique de Gesualdo et aussi un de ses contemporains, Ascanio Maione, qui a écrit pour le clavecin, l'orgue, l'harpe, une musique vraiment étonnante et tout à fait admirable, que nous écoutons alternativement avec la musique de Gesualdo dans ce coffret de deux disques que nous devons au label Zigzag Territoire, le Concerto Soave, et placé sous direction de Mara Galassi et Jean-Marc Heim. Alors c'est une musique qui n'est pas toujours simple à écouter, Gesualdo, souvent dissonante, composée à une époque où ça n'allait pas de soi de composer de cette manière. Avec Gesualdo, nous sommes à la fin du XVIe et au début du XVIIe siècle, c'est-à-dire que c'est un contemporain de Monteverdi, une génération juste avant Monteverdi. Alors, des dissonances qui se résolvent, d'autres pas, et puis d'autres qui mettent du temps à trouver une résolution. Un petit mot juste d'explication à propos de ce terme résoudre, résolution. On n'est pas dans les mathématiques, dans les axiomes, vous inquiétez pas, on va écouter de la musique. Simplement, donc, un terme technique en musique, en harmonie précisément, par lequel on qualifie donc la fin d'une tension, hein, y a un moment de tension harmonique avec des dissonances, et alors on se dit qu'à l'écoute de ces tensions, de ces dissonances, que c'est agréable à écouter, mais qu'il faudrait quand même un petit moment de calme, ce moment de calme, de quiétude, par un accord beaucoup plus simple, beaucoup moins élaboré, qu'on appelle donc la résolution. Alors ce phénomène de tension, il n'existe pas qu'à l'époque de Gesualdo dans l'histoire de la musique, on le retrouve notamment, c'est loin d'être le seul, mais c'est celui qui vient à l'esprit immédiatement, Wagner, dans des opéras comme Tristan et Isolde, Parsifal, je pense particulièrement à Tristan et Isolde, qui consiste finalement en plusieurs heures de succession d'harmonie, de dissonance, très très belle, mais très rarement, j'insiste, résolue. Nous allons écouter ce Concerto Soave. Je vous donne les noms, mais je ne vais pas vous donner le nom des œuvres parce qu'il y en a quand même beaucoup trop. Il y a deux disques dans ce coffret Zigzag Territoire. Un disque de motet et capriccio, et puis des madrigaux et capriccio, pour évoquer cette alternance entre la musique du compositeur Gesualdo et son contemporain Ascanio Maione. Donc, globalement, un disque de motet, un disque de madrigaux. C'est dans le premier disque de motet que j'ai choisi de faire écouter quelques extraits de ce très, très, très, très bel album intitulé Tribulazione. Nous sommes dans le pathos, nous sommes dans la douleur. Maria Cristina Kier, soprane, Rosa Dominguez, soprane, Pascal Bertin, contre-ténor, Luis Villamajo, ténor, Raffaele Giordani, ténor, Daniel Karnovic, basse, Mara Galassi, harpe, Jean-Marc M, orgue, clavecin et aussi direction. Alors voilà donc, nous allons écouter les 8 premières pages de ces motets et capricci. Je vous laisse tout de suite pour cette musique de Gesualdo et aussi de Maione en compagnie du Concerto Soave avec Jean-Marc M comme directeur principal.

Voilà Jean-Marc M. de l'orgue du clavecin qui dirigeait cet ensemble Concerto Soave. Je vous ai fait écouter les 8 premières pages du premier disque de cet album Tribulationem consacré à la musique de Gesualdo et vous l'avez entendu alternativement de la musique de son contemporain Maione, un disque qui s'intitule un coffret plus exactement qui s'intitule Tribulationem, coffret plutôt que disque, puisqu'il y en a deux. Un disque de motets dont nous venons d'entendre plus de la moitié, et puis un disque aussi consacré à des madrigaux et aussi des capriccio. Nous allons terminer avec une dernière partie, toujours dans la musique baroque, 2 siècles d'orgue à la chapelle du château de Versailles pour écouter un très très bel enregistrement de musique d'orgue cette fois et de musique française. C'est de la musique de François Couperin que nous allons entendre sur un instrument d'une très très grande beauté. Vraiment, il y a des couleurs exceptionnelles. Je vous donne juste une petite idée du projet de ces 2 disques qui constituent cet album. Il y a de la musique française de Nicolas Lebègue, de Jacques-Denis Tomelin et de Guillaume-Gabriel Niver. Je ne sais pas si ces compositeurs du XVIIe siècle vous disent quelque chose. Ils sont interprétés, ces compositeurs, leur musique est interprétée par Jean-Baptiste Robin. Il y a plusieurs organistes dans ce très très bel album, 2 siècles d'orgue au château de Versailles, dans la chapelle royale du château de Versailles. Et puis, il y a aussi un autre organiste, François Espinas, c'est celui que nous allons entendre aujourd'hui dans quelques extraits de la messe propre pour les couvents de religieux et religieuses, composée en 1696. Nous sommes donc à la fin du 17e et toujours à Versailles. François Espinas, donc, qui interprète lui aussi des extraits. Alors aujourd'hui, ce sera des extraits d'extraits. Et puis, il y a aussi dans le 2e disque des œuvres interprétées par l'organiste Michel Bouvard, des œuvres de Louis Marchand. Et aussi Frédéric Desenclos qui interprète Jean-François Dandrieux, Claude Bénigne Balastre et Louis-Claude Daquin. Voilà donc de la musique extrait de cette messe propre pour les couvents de religieux et religieuses de François Couperin, interprétée par un autre François, beaucoup plus proche de nous dans le temps, François Espinas. Nous entendrons un extrait du Gloria, un extrait du Sanctus et un extrait de l'Agnus Dei de cette messe propre pour les couvents de religieux et religieuses de François Couperin.

pour illustrer et saluer en même temps la publication chez Alpha, ça j'avais oublié de vous le dire, chez Alpha, de ce coffret intitulé « Deux siècles d'orgue à la chapelle royale du château de Versailles » avec les interprètes suivants, Michel Bouvard, Frédéric Desenclos, François Espinasse, Jean-Baptiste Robin, qui illustrent donc vraiment toute cette grande musique ici pour l'orgue, composée donc au XVIIe siècle au château de Versailles pour l'orgue magnifique. Vous avez entendu cet orgue sur lequel il jouait finalement. Il a été restauré bien sûr depuis, mais enfin, quand même, c'est un orgue fabuleux. C'est émouvant d'écouter cette musique qu'ils écoutaient au XVIIe siècle. Nous venons d'entendre, interprété par François Espinasse, de François Couperin, extrait de la messe propre pour les couvents de religieux et religieuses, le cromorne sur la taille. Ensuite, nous avons écouté aussi l'élévation tierce en taille, appartenant donc au Sanctus, et puis de la News Dei, nous avons entendu le plein jeu. Merci beaucoup, je vous laisse donc dans cette méditation que nous venons d'entendre avec ces extraits de François Couperin. Je vous laisse donc en compagnie de mes autres amis qui ont donc des choses à vous dire, à vous faire écouter aussi, puis surtout laisser parler leur cœur dans ces émissions qui vont prolonger mi bémol. Au revoir et à très très très bientôt, chers amis.

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1: Qui se cache derrière cette date ?
2: Aujourd'hui, 9 juillet, Amandine. Peut-être que les gens de ma génération se souviendront de la première Amandine qui était bébé éprouvette née en France. Mais ce n'est pas de cette Amandine-là que j'ai l'intention de vous parler aujourd'hui. Le nom Amandine est un nom qui est assez joli, qui est d'ailleurs un dérivé du latin, qui veut dire aimable. Alors, c'est déjà tout un programme qui vaut la peine d'être mentionné. En plus, cette Amandine ne s'appelait pas au départ Amandine du tout, puis elle s'appelait Pauline Lewis. Jewis, c'était une jeune fille belge née en 1872. Elle a choisi elle-même le nom d'Amandine lorsqu'elle est devenue une religieuse dans un ordre de franciscaine avec l'objectif de devenir missionnaire. Et depuis sa ville natale de Herclaville en Belgique, eh bien cette Amandine, Pauline Jewis, a décidé de partir en Chine. Elle est partie dans ce pays très lointain, et là, eh bien, elle s'est fait connaître pour sa bonne humeur, son rire. On l'appelait, les Chinois la désignaient par une expression qu'on pourrait traduire par « la Vierge qui rit toujours ». C'était donc un personnage qui rayonnait par sa gaieté, par son envie de rire, de faire rire. Malheureusement, la situation qu'elle a connue en Chine n'était pas du tout risible. Ça a été une situation absolument dramatique. Rappelons-nous, vers la fin du 19e siècle, 1895 exactement, il y eut un mouvement qui a traversé presque toute la Chine, mouvement xénophobe qui décidait et qui voulait chasser tous les étrangers qui résidaient en Chine, et en particulier les occidentaux européens qui semblaient être perçus comme ayant pris le pouvoir, comme ayant la main mise sur les affaires, la culture, la vie, l'économie de la Chine. Et ce mouvement a commencé à fomenter des révoltes ici ou là et à persécuter des personnes qui étaient représentatives de cette présence étrangère en Chine. Et le 9 juillet 1900, Amandine, qui n'avait que 28 ans, a été mise à mort dans cette persécution des boxeurs. Et il faut dire qu'elle n'a pas été la seule victime. Le drame s'est étendu à quantité d'autres personnes, au point que un mouvement d'intervention internationale s'est fait pour vaincre cette espèce de subversion xénophobe en Chine en l'année 1900. Une page d'histoire que peut-être beaucoup ont oubliée, mais qui reste le symbole du drame de cette Amandine qui, dans sa joie, voulait partager sa foi avec le peuple chinois où elle était allée vivre. Bien, demain, nous retrouverons un tout autre personnage, un tout autre contexte, Ulrich.
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2: Vous écoutez Albatros, il est 16h. Une petite pause lecture tout de suite avant de retrouver Didier Blonce et une nouvelle asso. Puis retour au classique à 16h10 en compagnie de Daniel et Musique Plurielle.
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3: Je vais vous lire un extrait de La Part de Reine, une nouvelle d'Éric Emmanuel Schmitt chez Pocket. Deux mystères m'intriguaient durant mon enfance. Que deviennent les oiseaux en hiver et où disparaissent les clochards ? Fin mars, l'air pique. Le ciel conserve la pâleur des frimas. Les arbres plaquent sur leur écorce de courts furoncles qu'on appelle des bourgeons. Bref, la nature engourdie semble peu décidée à changer. Mais au firmament, des chants retentissent, joyeux, familiers, colorés, annonçant le proche déferlement de la lumière, tandis que devant les bâtiments publics, les mendiants se réinstallent, sourire aux lèvres. À mes yeux, oiseaux et clochards détenaient un privilège. Reliés au cosmos par des forces secrètes, ces initiés savaient ce qu'ignoraient les mortels ordinaires. Quand une saison meurt, qu'en est la nouvelle ? Où avaient-ils coulé les mois glacés ? Comment s'étaient-ils nourris ? S'ils hibernaient, pourquoi ne trouvais-je jamais leurs corps endormis ? Dès novembre, j'auscultais les arbres. Je battais les fourrés, je parcourais les champs. En me hissant aux fenêtres, j'essayais d'apercevoir si l'école ou la mairie transformaient certaines salles en asile. En vain. J'aurais pu obtenir la réponse en exigeant des adultes quelques informations. Cependant, je me taisais. Il me plaisait d'entretenir la question. Peut-être préférais-je le mystère à la vérité. Clovis campait sur la place du village, entre l'église et l'épicerie de M. Loriot. En ce lieu stratégique, il captait l'attention de tous, croyants, athées, indifférents, car nul ne vivait dans notre village sans s'aventurer là. Jovial, le nez aquilin, le teint brun, des yeux verts cerclés de paupières rougies, Clovis était étrangement fort. Puissante masse de chair recouverte de manteaux, de ponchos, de châles, de couvertures. Comment cumuler tant de kilos à partir de misérables aumônes ? Passant au-dessus de sa sébile où traînaient des centimes, je ne concevais pas le rapport entre ce butin famélique et le colosse qui se tenait derrière, sans me douter qu'il absorbait du pain, du saucisson, du cervelas, du pâté, l'ensemble arrosé de bière, le genre de régime qui engraisserait une ficelle. Trônant sur un muret plutôt cassis, Clovis maintenait sa chienne à ses pieds, une femelle labrador qui lui conférait beaucoup de majesté, car blanche, immaculée, d'une propreté constante, elle posait noblement devant lui, tel un garde qui protège son roi. Ces deux-là m'impressionnaient. Je ne les trouvais pas pitoyables, loin de là. À mes yeux, ils brillaient. Clovis. Ce vocable ne renvoyait-il pas au roi des Francs ? Et l'aristocratique chienne se prénommait reine. Si la femelle, le labrador, considérait toute personne de son œil noisette, Clovis, lui, n'apostrophait que les adultes en leur tendant sa paume ouverte. Les enfants en avaient peur. D'où venait cet effroi ? De nos parents d'abord, qui nous ordonnaient de ne pas le fréquenter. De son statut insolite, à mi-chemin entre l'homme et la bête, puisqu'il vivait dehors, mastiquait en public, dormait à la belle étoile, tel un animal sauvage. Son allure imposante, sa sidérante immobilité, ses grands traits précis évoquaient une statue antique de la mythologie païenne, un Zeus ou un Poséidon égaré dans le monde moderne, riche d'un savoir ancien. Un événement me permit de renoncer à la méfiance craintive qui poussait les gamins à l'éviter. Pour l'anniversaire de mes 12 ans, je reçus en cadeau un chien. Ce Tao, récupéré dans une cage de la SPA, un bâtard magnifique au pelage tricolore que mon père définissait comme un croisé porte et fenêtre, quoique folâtre, indépendant et coureur, m'adopta avec enthousiasme. Amoureux de lui, je me mis à le promener plusieurs fois par jour, autant pour l'exhiber que pour lui dégourdir les pattes. Or, Tao se prit de désir pour reine. Spontané, le coup de foudre s'amplifia jusqu'à devenir une véritable passion partagée. Sitôt que je déboulais sur la place, Tao, au bout de ma laisse, entamait un concert de cris aigus, ardents, pressants. Rien n'importait plus pour Ren et Tao que de se rejoindre, s'effleurer le museau, se renifler, se tourner autour en agitant la queue, puis, le cul en l'air, la tête au sol, chercher à provoquer une course ou s'échanger les rôles de poursuiveur et de poursuivi. Puisque je ne voulais pas priver Tao de ses plaisirs, je demeurais fréquemment auprès de Clovis pendant que nos fiancés s'agitaient, enjoués. « Ils font bien plus que de se plaire, ils s'adorent », me dit Clovis. « Vous croyez ? Toi et moi, on ne peut pas tout leur procurer à nos chiens. On les aime, ils nous aiment, mais ils ont aussi des histoires à eux. » Je vous ai lu un extrait de La part de Reine, une nouvelle d'Éric Emmanuel Schmitt chez Pocket.
1: C'était Lire au Havre, une chronique en partenariat avec les bibliothèques de la ville du Havre. 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
5: Nous vous proposons aujourd'hui un univers pour apprendre autrement.
6: Parole d'assaut.
5: Une émission de Gisèle Billan
6: et Didier Blonce.
5: Réalisation Jérôme Aubin.
6: Montage Sarah Rodriguez.
5: Aujourd'hui, des ailes pour apprendre.
6: Avec pour invités Maxime Courceau et Mina Pinero.
5: Bonjour à tous. Gisèle, pourriez-vous nous présenter cette association ? En bref, le saviez-vous ?
6: Alors, Des ailes pour apprendre est une association humanitaire créée par deux jeunes pilotes passionnés et une psychologue souhaitant utiliser l'aviation comme un véritable outil de solidarité et d'inspiration. À travers des missions en avion léger, ils acheminent des fournitures scolaires et du matériel éducatif aux enfants du Maroc, tout en leur faisant découvrir le monde de l'aéronautique grâce à des vols découvertes afin de créer des vocations, ouvrir les horizons et transmettre le rêve de voler.
5: Petite anecdote, vous avez appris à piloter au petit aérodrome de Saint-Romain ?
7: Alors, j'ai commencé l'UNM sur Saint-Romain. Mais j'ai appris à piloter concrètement dans une école de Valenciennes, qui est spécialisée là-dedans, puisque je voulais en faire mon métier.
5: Et un appareil comme ça, de 4 places, il est loué ?
7: Alors, oui, justement, nous, on part avec l'aéroclub de Dieppe, à qui je voudrais faire un gros clin d'œil, parce qu'ils ont été super, je leur ai parlé du projet tout de suite, qui est de se dire, je laisse Maxime Courceau et ses 26 ans prendre un petit avion et descendre à Marrakech tout seul, à travers les Pyrénées, l'Espagne et la France. Et ils n'ont pas hésité une seconde. J'étais avec Mina quand on leur a présenté le projet, et ils ont dit, top, on vous laisse partir et vous inquiétez pas. Et oui, ça, c'est un avion qui se loue à l'heure, qui coûte 225€ de l'heure. Donc vous imaginez, on va à peu près à 200...
5: Avec le carburant
7: Avec le carburant. On va à peu près à 200-220 km/h, ça dépend des vents, pour descendre jusqu'en bas à Marrakech. Donc je pense qu'on a à peu près 30 heures en tout. Donc si on fait les calculs, ça représente déjà un gros budget. Mais pour les étoiles dans les yeux des enfants, on a réussi à le faire et ça n'a pas de prix.
6: En combien d'étapes ?
7: Pour l'instant, rien n'est vraiment fixé, mais on s'est dit donc Dieppe, Poitiers, Poitiers, Pau, Madrid, Madrid, Jerez. On dort à Jerez la première nuit, Jerez, Marrakech. Et alors cette grosse partie de frontière en avion qui va être pas forcément évident avec le détroit de Gibraltar, donc de Jerez à Marrakech, et toute la partie administrative de douane à Marrakech, et leur expliquer aussi pourquoi on a autant de matériel dans le coffre derrière, il va falloir le justifier. Et justement, on a prévu un gros créneau par rapport à ça pour pas être embêté sur ce côté-là.
5: Ça se passe comment généralement ? Vous avez une petite expérience retour d'autres qui sont passés par là ?
7: Ouais, généralement quand c'est pour des assos, ils sont plus relax, on va dire, plus chill, dans le sens où on va avoir une lettre de l'association qui nous dit « Oui, ces personnes descendent de France pour nous apporter à nous. C'est pas du commerce, c'est vraiment des dons. Ne vous inquiétez pas, nous allons avoir un historique de tout ce qu'on descend avec les factures, etc. Et ça va vraiment être dans une démarche associative et non de commerce. Donc, dans cette logique-là, normalement, il n'y a pas de souci. Et si c'était juste descendre en avion de loisir, c'est un contrôle de douane standard avec les papiers de l'avion et nos papiers à nous en tant que pilote.
5: Entre la France et l'Espagne, ça fait partie de l'Europe, donc oui. J'imagine que c'est peut-être un peu plus facile administrativement, peut espérer.
7: Ouais.
5: Et après, pour passer en Afrique, au Maroc, les douanes, dans la mesure où vous avez été déjà contrôlé par les Français et contrôlé en principe par les Espagnols, est-ce que les douaniers marocains considèrent que le travail n'a pas été fait, qu'ils reprennent tout à zéro ?
7: Ils reprennent tout à zéro. C'est comme, je dirais, une escale avec un gros avion. Si demain, on décolle dans l'Île de France, on s'arrête à Madrid et on redécolle pour arrêter à Marrakech, on passera quand même le contrôle de douane. Donc, il n'y a pas d'exception à la règle. On va présenter nos passeports et tous les papiers de l'avion.
5: On va donner un contact où on peut vous toucher pour faire justement des dons de particuliers, un numéro de téléphone, un site internet, une page Facebook.
7: On va parler peut-être un peu plus récent. Je partage pas mal de contenu et ce qu'on fait avec nos partenaires, etc. sur mon compte TikTok, tout simplement. Ça s'appelle Max, M-A-X, Fly, F-L-I-G-H-T, I-H-I-G-H-T.
5: C'était Parole d'Assaut, une émission de Gisèle Billan
6: et Didier Blonce.
5: Prise de son, Jérôme Aubin. Aujourd'hui, nous recevions des ailes pour apprendre.
6: Avec pour invités Maxime Courceau et Nina Pinero.
5: Merci pour votre fidélité à tous. À bientôt. Au revoir.
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5: Une exposition en Pays d'Auge à Beaumont jusqu'en avril. La main et l'outil Renaissance de l'église Saint-Sauveur. Exposition en extérieur, place de Verdun. Beaumont-en-Auge conserve la trace d'un prieuré de 1060 et d'une école royale militaire. Avec simplicité, l'exposition estivale en plein air est une découverte continue de l'église nouvellement restaurée. Par cette exposition ouverte à tous, souffle la renaissance d'un patrimoine qui demeure. L'exposition « La main et l'outil » propose une déambulation artistique rendant hommage au savoir-faire, à la matière et à la transmission. C'est jusqu'au mois d'octobre à Beaumont, en Pays d'Auge.

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1: Les traditions se sont plus ou moins perdues, on ne danse plus trop le menuet, sauf à l'occasion. Du temps de Haydn, on avait l'habitude de se servir très souvent de ce mouvement dans les symphonies, dans les sonates, les quatuors. Voici tempo de menuet, donc tempo de danse à trois temps, tranquille, plaisant. Beaucoup d'ornementation dans ce que nous allons entendre. C'est la sonate numéro 59 en mi bémol majeur de Haydn et le pianiste Alain Planès pour l'interpréter.

0: tempo de menuet de la sonate 59 en mi bémol majeur de Joseph Haydn avec Alain Planès au piano.
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Le mariage de la harpe avec la musique du XVIIIe siècle, celle de Vivaldi, c'est pour notre plus grand bonheur. L'allegro, largo et allegro, trois mouvements pour un concerto en ré mineur. C'est Marielle Norman à la harpe.

0: C'était un concerto pour harpe en ré mineur d'Antonio Vivaldi avec l'orchestre d'Auvergne que dirigeait Jean-Jacques Kantoroff. Marielle Norman interprétait cette œuvre.
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2: Bonjour et bienvenue dans Conscience et harmonie. Nous parlons souvent de guérir de nos blessures et de gagner de la confiance en nous. Qu'en est-il du tout petit jeune enfant ? Pour l'aider dans la vie, ne serait-il pas évident de lui enseigner la confiance en lui ? Pour le nourrisson, il y a des choses qui peuvent aider. La première, c'est de lui parler vrai. C'est-à-dire que rien ne doit lui être caché. Rien ne doit être transformé quand vous le racontez. Par exemple, si la grossesse a été difficile, si la maman n'a pas pu investir le bébé dans son ventre pour une raison ou pour une autre, si le papa n'a pas pu investir le bébé dans le ventre de la maman pour une raison ou pour une autre, si l'accouchement a été difficile, s'il y a eu une séparation du bébé et de la maman à la naissance, si l'arrivée à la maison s'est avérée compliquée, etc. Tous ces événements doivent être racontés le plus simplement du monde au bébé, à voix haute et avec des mots d'adulte, même si l'intonation est enfantine, par exemple. Le nourrisson a besoin de ces vérités sur son arrivée au monde pour se construire et pour prendre conscience de l'individu qu'il est dans la cellule familiale dans laquelle il arrive. C'est la première chose. Les adultes autour doivent s'efforcer à cet exercice de transparence, car le nourrisson en a besoin pour construire son être sans perception erronée, sans préjugés sur ce que les parents ressentent, sur ce qu'il est en train de vivre. Comme un bénéfice qui ne vient jamais seul, l'enfant qui sent que vous lui faites confiance vous fera plus facilement confiance à l'avenir. Une seconde chose importante passe par son schéma corporel. Plus l'enfant sera à l'aise dans son corps, plus il aura confiance en son corps. Moins il aura à l'avenir de complexes ou de troubles de l'estime de lui-même. Cela passe par le massage, le jeu et surtout la motricité libre. Il s'agit de montrer à l'enfant le mouvement en l'imprimant dans son corps, sans faire les choses à sa place. Par exemple, ne jamais poser un nourrisson assis avant qu'il n'ait su s'asseoir seul. Les kinésithérapeutes spécialisés en rééducation neuromotrice du nourrisson vous donneront d'excellents conseils. Un bon schéma corporel, dès les premiers mois de la vie, sera d'une grande aide dans l'avenir. Il est prouvé que cela facilite les apprentissages, comme l'apprentissage de l'écriture, de l'orientation spatiale, et bien sûr de la confiance en son corps. La confiance en soi, d'une façon plus générale, commence ici, dès l'apprentissage de la motricité, lorsqu'on est tout petit bébé. Encore une fois, un bénéfice ne venant jamais seul, lorsque les adultes autour du bébé font confiance au bébé, en lui expliquant des vérités, des événements, et en le laissant libre de ses mouvements, alors l'équilibre des relations dans la famille s'améliore également, car les parents sont sécurisés de savoir qu'ils peuvent se fier à l'enfant.
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5: Au commencement, une émission scientifique sur les origines du monde avec Jacques Sauvagna, enseignant et chercheur.
6: Jacques Sauvagna, merci de votre présence à ce micro. Bienvenue.
7: Si.
6: Vous êtes scientifique, chercheur, professeur en sciences et foi. Vous intervenez ici, maintenant, très régulièrement pour aborder les questions liées aux origines ou les questions que les origines posent. Lors des missions précédentes, vous êtes revenu sur les deux grands courants de pensée qui sont l'approche des croyants et celle des non-croyants. Est-ce qu'on peut considérer que ces deux courants de pensée s'opposent ou bien se complètent, finalement ?
7: Eh bien, il faut savoir que autrefois, la question ne se posait pas. Les scientifiques, ceux qui ont lancé la science moderne, finalement, il y a quelques siècles en arrière, s'inspiraient fréquemment des récits bibliques et donc, par leur science, essayaient de voir comment la science, finalement, ne faisait qu'expliquer ce que disait la Bible. Naturellement, aujourd'hui, ça n'est plus le cas.
6: Oui, j'ai l'impression que le contexte est très différent aujourd'hui.
7: Le contexte est totalement différent, mais ça montrait en tous les cas autrefois que un croyant pouvait être un scientifique, sans problème. Aujourd'hui, c'est beaucoup plus difficile. Alors, sur quoi porte le conflit qui semble exister aujourd'hui ? C'est un conflit qui peut être supposé, dans certains cas, mais réel dans bien d'autres cas. En effet, ça porte essentiellement sur la question des origines, justement. L'origine de la matière, l'origine de l'univers, l'origine de la vie, l'origine des espèces, l'origine de l'homme. Tout ça, ce sont des choses qui sont débattues. Et naturellement, la science propose ses explications. Et un croyant, sans forcément rejeter la science, va avoir une explication qui sera différente. En tout cas, partiellement différente. Donc, il y a ici une source de conflit, mais qui n'est pas forcément violente, mais nous allons voir que malheureusement, ça n'est pas toujours le cas. Un autre domaine sur lequel le conflit existe, et là qui est réel vraiment, c'est le temps, la question du temps. Les temps géologiques, les temps cosmologiques, n'en parlons pas, et les temps bibliques ne sont pas du tout à la même échelle. Le temps biblique, c'est quelques milliers d'années. Et le temps géologique, c'est des millions, des centaines de millions d'années, voire des milliards d'années. Donc là, il y a une sérieuse différence d'appréciation. Surtout si on lit la Bible sans tenter de l'interpréter.
6: Mais justement, est-il nécessaire de toujours faire concorder les récits de la Bible avec ceux de la science?
7: C'est justement là qu'on peut effectivement se poser la question, est-ce qu'il faut le faire? On aura l'occasion certainement de revenir dessus. Là-dessus. Oui. D'autre part, évidemment, le conflit porte aussi sur la réalité des miracles. Les miracles
6: sont des choses très abstraites.
7: Pour un scientifique, c'est invraisemblable, ça ne s'explique pas, donc ça n'existe pas.
6: Ce qui ne s'explique pas n'existe pas.
7: Oui, pour le scientifique qui ne croit pas, bien sûr. Alors, il y a plusieurs raisons à ce conflit. Souvent, ça a été autrefois surtout théologique. Les théologiens ne se comprenaient pas toujours. Maintenant, c'est moins le cas. D'autre part, le scientifique, dans son travail, exclut automatiquement le surnaturel, évidemment. Ce qui fait que celui qui utilise pour comprendre les choses sur les origines les livres sacrés, évidemment, se trouve face au surnaturel et il accepte ce surnaturel par la foi. Donc là, il y a une différence très nette. D'autre part, il y a des faux problèmes. On s'accuse mutuellement les uns de fixisme, comme quoi la Bible dit que Dieu a créé les espèces invariables.
6: Invariables, c'est-à-dire que...
7: Qu'elles n'ont jamais changé depuis qu'elles ont été créées. Elles n'ont jamais
6: c'est-à-dire
7: bougé.
6: C'est-à-dire qu'un oiseau d'aujourd'hui est le même que celui
7: L'espèce en question, oui. Elle a toujours été la même. Et les autres vont être attaqués sur l'explication de la création des choses par le hasard, alors que c'est un hasard qui est déjà limité, qui a un domaine qui est un peu plus restreint que ce que l'on pourrait croire. D'autre part, il y a évidemment les extrémistes qui font mousser ce conflit, les scientistes d'un côté.
6: Il y a des extrémistes des deux côtés.
7: Oui, oui, bien sûr. Mmh. Donc les scientistes qui, encore une fois, ont une extrême confiance en la science, qui, d'après eux, trouveront toutes les réponses à toutes les questions et résoudront tous les problèmes de l'humanité. Et de l'autre côté, les fondamentalistes qui vont rejeter la science en bloc et qui vont se cantonner à la lettre du texte biblique.
6: Jacques Sauvagnat, je vous propose qu'on puisse revenir sur cette question-là lors d'une prochaine émission. Merci beaucoup et à bientôt. Au revoir.
7: Au revoir.
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2: Bonjour à tous et bienvenue pour la revue santé. Chaque semaine, on passe en revue l'actualité médicale avec le docteur Jean Lindsay. Bonjour.
3: Bonjour Oscar.
2: Et donc, on passe en revue cette actualité médicale pour mieux comprendre les avancées de la recherche et leurs impacts concrets dans nos vies. Alors au programme aujourd'hui, on s'intéressera d'abord à l'évolution de la maladie de Parkinson. Ensuite, on fera un détour du côté des réseaux sociaux. Influence-t-il vraiment notre façon de manger ? Et pour finir, une bonne nouvelle pour

0: qui est beaucoup plus embêtant, c'est que si on poursuit les courbes, on va avoir une augmentation qui va poser des problèmes de santé publique, parce qu'il va y avoir énormément de gens à soigner. Alors, les causes, eh ben, on les connaît, c'est les pesticides, les métaux lourds, eh ben, on en parle beaucoup en ce moment, le manganèse, le cadmium et la pollution atmosphérique.
1: Voilà donc pour les causes du Parkinson.
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1: Ensuite, les réseaux sociaux influencent-ils notre façon de manger, docteur Jean Lizet ?
0: Alors, on a eu la semaine de sensibilisation aux troubles des conduites alimentaires en France, du 2 au 8 juin. Et les troubles des conduites alimentaires concernent environ 900 000 personnes en France.
1: C'est beaucoup.
0: Ah, quand même, oui. Ça fait évidemment les anorexiques et les boulimiques. Eh bien, les spécialistes s'insurgent contre les réseaux sociaux parce que les gens qui sont au contact des patients ont bien noté que les influenceurs sur les réseaux sociaux avaient des effets très nocifs parce qu'ils diffusent des informations fausses. Par exemple, vous avez des influenceurs qui vous disent qu'il faut manger 1000 calories par jour, qu'il faut sauter des repas ou qu'il faut prendre des laxatifs. Bon, mais tout ça, on sait bien, c'est faux. Les prises en charge médicales sont efficaces, on sait comment faire, mais pas des choses comme ça.
1: Et comment est-ce qu'on fait pour lutter contre cette désinformation ?
0: Parce qu'on fait, là, tout de suite, on fait circuler l'information.
1: Avec un professionnel de santé ?
0: Les réseaux sociaux ont un pouvoir énorme sur les jeunes, et façonnent les esprits. Une des professionnelles dit « qu'est-ce que je pèse ?» Les patients sont complètement endoctrinés. Je ne fais pas le poids. Moi, avec ma consultation de 45 minutes par semaine, face à des heures passées quotidiennement sur TikTok.
1: Donc ça veut dire que les professionnels de santé doivent s'y mettre aussi un peu plus présents sur les réseaux sociaux pour contrebalancer information.
0: Il faudrait que les réseaux sociaux ne diffusent pas de fausses informations, surtout, c'est ça.
1: Alors ça, c'est un autre sujet.
0: Sans parler des pseudo-coachs, qui partagent des conseils nutritionnels aberrants, la parole des influenceurs pèse beaucoup plus que celle des institutions. Et elle dit, on rame constamment pour passer des messages simples sur l'alimentation.
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1: Voilà, et puis enfin, pour terminer, pour la revue Santé d'aujourd'hui, docteur Jean Lincey, une nouvelle molécule contre la narcolepsie. Alors, est-ce que vous pouvez nous rappeler déjà ce que c'est que la narcolepsie ?
0: La narcolepsie, c'est une maladie qui se caractérise par des endormissements à n'importe quel moment.
1: Subite.
0: En gros, c'est ça, les gens qui s'endorment mal à propos. Et dans la narcolepsie type 1, y a un nouveau médicament qui s'appelle l'ovéporexton, qui en phase 2 a montré une efficacité sans effet indésirable grave. Donc, une nouvelle molécule qui pourrait nous permettre de mieux traiter les narcolepsies. On termine par un petit potin positif.
1: Voilà, merci à vous, docteur Jean Lincey, pour ces éclairages sur l'évolution, tout d'abord, de la maladie de Parkinson, qui est finalement en augmentation, l'impact aussi des réseaux sociaux sur notre alimentation, et puis cette nouvelle piste prometteuse contre la narcolepsie. On se retrouve très bientôt pour une nouvelle revue de l'actualité médicale. D'ici là, prenez bien soin de vous, et n'oubliez pas, s'informer, c'est déjà se soigner. Merci beaucoup, docteur Jean Lincey, à bientôt. Au revoir.
0: Au revoir, Oscar.
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4: L'établissement français du sang EFS Hauts-de-France Normandie lance cette année la Ligue du Plasma. C'est un challenge destiné à encourager le don de plasma et renforcer durablement la régularité et l'engagement des donneurs. Le plasma est indispensable à la fabrication de médicaments essentiels, notamment pour le traitement de patients atteints de maladies chroniques, immunitaires ou hémorragiques. Face à des

besoin en constante augmentation, la capacité à compter sur des donneurs réguliers est aujourd'hui un enjeu majeur pour garantir l'autonomie nationale et la continuité des soins. Comment donner son plasma? Eh bien, les conditions d'éligibilité et prise de rendez-vous, vous pouvez les prendre sur dondesang.efs.santé.fr. Je répète, dondesang.efs.santé.fr. D'avance, merci pour tous.

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3: c'est la même chanson, une émission de Didier Blons avec Gisèle Bihan aux manettes. Aujourd'hui, une reprise de la chanson d'Hélène que vous connaissez sans doute par Romy Schneider et Michel Piccoli. Bonjour à tous, Youssouna que j'avais découvert lors d'un festival mosaïque au Havre, fille d'un père chef de chœur et d'une mère actrice de comédie musicale. Youssouna baigne dans un environnement musical depuis son enfance. Elle commence à apprendre le piano à l'âge de 5 ans, elle s'arrête à l'âge de 13 ans pour poursuivre des études de lettres. Elle sort diplômée de l'université de Konkuk en 1992 et c'est dans le courant de l'année 93, après une saison à travailler dans une entreprise de mode, qu'elle se lance dans une première expérience de chanteuse avec le Korean Symphony Orchestra sur un répertoire gospel. Elle participe ensuite à plusieurs comédies musicales et ses performances lui valent ses premières récompenses et les sollicitations de plusieurs compagnies. C'est alors qu'elle décide de tout plaquer et de repartir à zéro. En 95, elle choisit Paris pour étudier la musique et le chant, surtout son penchant naturel pour le jazz va se révéler dès lors qu'elle commence à jouer dans les clubs parisiens. En 96 et 97, elle va autoproduire son premier album en 2001 et aujourd'hui, eh bien, elle fait des tournées dans le monde entier, que ce soit dans des cabarets de jazz, mais aussi lors de plus grands festivals. Vous pouvez la voir à Londres, elle chante en Angleterre, en Allemagne, en Espagne, vous pouvez la voir en Finlande, en Suède, en Pologne, en Estonie, en Suisse, mais aussi, bien entendu, en Asie, Corée du Sud, Chine, Malaisie, Canada également. Elle fait beaucoup d'albums de jazz. Voici cette reprise de la chanson d'Hélène par Youssouna.

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1: L'endométriose touche aujourd'hui des millions de femmes en France et pourtant elle reste encore trop souvent mal comprise, voire mal diagnostiquée. Face à ce constat, des solutions innovantes émergent, notamment grâce au numérique. Pour en parler, j'ai le plaisir de recevoir Maya Alexaline. Bonjour.
2: Bonjour.
1: Alors, vous êtes cofondatrice de Livendo, une application conçue pour accompagner les patientes au quotidien. Alors, avant de parler de votre solution, je vous propose qu'on revienne déjà sur qu'est-ce que c'est que l'endométriose exactement.
2: Eh bien, l'endométriose, c'est une maladie chronique, inflammatoire et systémique, qui est caractérisée par des symptômes extrêmement variés, alors des douleurs pendant les règles qu'on connaît, de l'infertilité, mais aussi des douleurs digestives, un impact sur la santé mentale, des douleurs de type sciatique, des douleurs qui surviennent aussi en dehors des règles. Donc vraiment des symptômes extrêmement variés et qui touchent une femme sur 10. Donc environ 190 millions de femmes dans le monde, 2 millions de femmes rien qu'en France.
1: Et alors, comment est née l'idée de faire cette application Livendo ?
2: Eh bien, cette maladie, donc l'endométriose, il y a un fort retard diagnostique. On met 7 à 10 ans pour être diagnostiqué, mais il y a également un retard post-diagnostic. C'est-à-dire qu'une fois qu'on est diagnostiqué, eh bien, il faut faire face au fait qu'il y a zéro traitement curatif. Zéro traitement curatif. Alors, qu'on se rassure, il existe quand même des solutions. Il y a des traitements médicamenteux ou chirurgicaux qui existent. Mais pour une grande majorité de femmes, cela ne suffit pas. Et dans ces cas-là, eh bien, ce qui est recommandé par les sociétés savantes, c'est de faire appel à des soins de support, des interventions non médicamenteuses, donc de la kiné, des psychologues, de l'activité physique adaptée spécifique de l'endométriose, également des aspects de type sexologie. Mais malheureusement, eh bien, ces soins de support, ils sont très peu accessibles. Il y a des zones où trouver un kinésithérapeute spécialisé dans l'endométriose, c'est extrêmement difficile, voire impossible. Et c'est pour ça qu'on a développé Livendo, pour justement faciliter l'accès à ces interventions non médicamenteuses.
1: Concrètement, expliquez-nous comment fonctionne votre application, qu'est-ce qu'elle apporte de plus à une patiente qui est atteinte d'endométriose ?
2: Donc Livendo, c'est un dispositif médical numérique, donc on a un vrai produit de santé, on a un marquage CE, on a des obligations en fait qui garantissent un niveau de sécurité et d'efficacité. Et donc ce produit de santé, il consiste en une application qu'on télécharge. Alors quand on la télécharge, on doit rentrer un coupon de prise en charge qui nous permet d'accéder à la thérapie numérique. Et la thérapie numérique, eh bien, ce sont des programmes de 3 mois qui vont permettre de découvrir 5 piliers d'intervention non médicamenteuse. La connaissance de la maladie, l'alimentation anti-inflammatoire, la nutrition, l'activité physique adaptée et la sexologie. Dans ces programmes de 3 mois, en fait, à travers des étapes séquentielles, les patientes, elles vont pouvoir découvrir différents outils sur ces piliers. Elles vont pouvoir les essayer et si ça leur convient, les intègrent à leur propre plan d'action. Le but, c'est qu'au bout des 3 mois, les patientes aient trouvé en fait les outils qui les aident, elles les aient intégrés à leur quotidien et elles aient pu améliorer leur qualité de vie et diminuer leurs symptômes.
1: Et alors, cette application existe depuis combien de temps déjà ?
2: Alors, ça fait un peu plus d'un an que la version actuelle existe. Ça fait plusieurs années qu'on a itéré sur cette solution. On a une version web sur laquelle on a pu faire une première démonstration avec des études en vie réelle. Là, aujourd'hui, on a une application qui est donc dispositif médical sur laquelle on a également fait des démonstrations donc de l'impact clinique via des études en vie réelle. Et on a aussi une étude clinique randomisée, contrôlée, multicentrique dans 8 hôpitaux et 34 cabinets de ville sur plus de 400 patientes qui est en cours et qui va se terminer là au cours de l'année, qui permettra de renforcer encore la démonstration de l'impact clinique sur la qualité de vie et sur l'amélioration des symptômes.
1: Et alors concrètement, quels bénéfices vous avez déjà pu constater et qu'est-ce que ça change pour les utilisatrices d'utiliser cette application ?
2: Eh bien, ce que ça change, c'est que ça améliore leur qualité de vie. Alors, on l'a vraiment mesuré via des échelles spécifiques de la qualité de vie dans l'endométriose. Et on a montré donc que, sur, par exemple, sur notre dernière étude, sur plus de sur 95 patientes atteintes d'endométriose qui ont utilisé la thérapie numérique, que l'on a comparé à plus de 200 femmes qui étaient aussi atteintes d'endométriose, mais qui n'utilisaient pas la thérapie numérique. On a montré une amélioration statistiquement significative de la qualité de vie, une diminution des niveaux de symptômes également, donc une diminution des symptômes douloureux, digestifs ou des symptômes liés à la santé mentale, donc tout ce qui va être anxiété, dépression, fatigue chronique. Et nos études ont montré que après 3 mois d'utilisation, eh bien, il y avait 97% des patientes qui avaient l'amélioration soit de leur qualité de vie ou de leurs symptômes, donc un impact positif pour 97% d'entre elles. Donc ça, c'est les données au niveau des patientes. Et quand on a interrogé les professionnels de santé, on a 96,5% d'entre eux qui trouvaient que l'IF permettait de combler un manque dans l'arsenal thérapeutique actuel de prise en charge de l'endométriose.
1: Et une auditrice qui nous entend là et qui est atteinte d'endométriose et qui voudrait tester votre application, comment ça se passe concrètement ?
2: Alors, aujourd'hui, l'IV endo est pris en charge par les mutuelles ou les employeurs. Donc, voilà, parfois, votre mutuelle, votre assurance prend en charge l'IV endo, vous pouvez y accéder, ou votre employeur, donc via ces prises en charge spécifiques. Nous, c'est aussi possible dans le cadre de nos études. Donc ça, c'est via des professionnels de santé qui vont vous donner des coupons d'accès. Et sinon, en fait, n'importe qui peut télécharger l'application sur les stores. Alors, vous serez sur une version d'accès qui permet simplement de suivre sa qualité de vie, ses niveaux de symptômes, mais d'avoir accès à un premier niveau d'information. Mais si vous suivez votre qualité de vie sur justement ce module de questionnaire, si vous la suivez pendant 3 mois, eh bien, en remerciement, on vous donne un accès à la thérapie numérique, puisque ces données, on vous en informe, vous pouvez trouver toutes les informations. Nous, en les réanalysant, ça nous permet justement de faire de la recherche scientifique, de faire des études, de les publier. Et donc, si vous suivez votre qualité de vie pendant 3 mois, eh bien, après le dernier questionnaire, on vous donne accès à la thérapie numérique, comme si vous aviez une prise en charge par votre mutuelle.
1: Et alors, pour terminer, quelles sont les prochaines étapes de développement de cette application qui sont en cours ou peut-être prévues ?
2: Eh bien, toujours dans cette optique d'équité d'accès aux soins, donc comme je le disais, il n'y a pas d'accès individuel payant, c'est uniquement des prises en charge mutuelles ou employeurs. Nous avons une volonté, une stratégie d'obtenir le remboursement par la Sécurité sociale en France, mais nous avons également une stratégie de diversification, d'internationalisation, et nous allons nous attaquer à sortir et d'aller au-delà des frontières de la France dans nos pays limitrophes.
1: Merci beaucoup Maya Alexaline, à bientôt, au revoir.
2: Au revoir, merci beaucoup.

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1: Nous vous proposons aujourd'hui un univers pour apprendre autrement.
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1: Aujourd'hui, des ailes pour apprendre.
2: Avec pour invités Maxime Courceau et Mina Pinero.
1: Bonjour à tous. Gisèle, pourriez-vous nous présenter cette association? En bref, le saviez-vous?
2: Alors, Des ailes pour apprendre est une association humanitaire créée par deux jeunes pilotes passionnés et une psychologue souhaitant utiliser l'aviation comme un véritable outil de solidarité et d'inspiration. À travers des missions en avion léger, ils acheminent des fournitures scolaires et du matériel éducatif aux enfants du Maroc, tout en leur faisant découvrir le monde de l'aéronautique grâce à des vols découvertes afin de créer des vocations, ouvrir les horizons et transmettre le rêve de voler.
1: Petite anecdote, vous avez appris à piloter au petit aérodrome de Saint-Romain?
3: Alors, j'ai commencé l'UNM sur Saint-Romain. J'ai commencé l'UNM sur Saint-Romain, mais j'ai appris à piloter concrètement dans une école de

0: le carburant. On va à peu près à 200-220 km/h, ça dépend des vents, pour descendre jusqu'en bas à Marrakech. Donc je pense qu'on a à peu près 30 heures en tout. Donc si on fait les calculs, ça représente déjà un gros budget. Mais pour les étoiles dans les yeux des enfants, on a réussi à le faire et ça n'a pas de prix.
1: En combien d'étapes ?
0: Pour l'instant, rien n'est vraiment fixé, mais on s'est dit donc Dieppe, Dieppe, Poitiers, Poitiers, Pau, Pau, Madrid, Madrid, Jerez. On dort à Jerez la première nuit, Jerez, Marrakech. Alors cette grosse partie de frontière en avion qui va être pas forcément évident avec le détroit de Gibraltar, donc de Jerez à Marrakech et toute la partie administrative de douane à Marrakech, et leur expliquer aussi pourquoi on a autant de matériel dans le coffre derrière, il va falloir le justifier, et justement on a prévu un gros créneau par rapport à ça pour pas être embêté sur ce côté-là.
2: Ça se passe comment généralement? Vous avez une petite expérience retour d'autres qui sont passés par là?
0: Ouais, généralement quand c'est pour des assos, ils sont plus relax, on va dire, plus chill, dans le sens où on va avoir une lettre de l'association qui nous dit oui, ces personnes descendent de France pour nous apporter à nous, c'est pas du commerce, c'est vraiment des dons, ne vous inquiétez pas, nous allons avoir un historique de tout ce qu'on descend, avec les factures, etc. Et ça va vraiment être dans une démarche associative et non de commerce, donc dans cette logique-là, normalement, il n'y a pas de souci. Et si c'était juste descendre en avion de loisir, c'est un contrôle de douane standard avec les papiers de l'avion et nos papiers à nous en tant que pilote.
2: Entre la France et l'Espagne, ça fait partie de l'Europe, donc oui. J'imagine que c'est peut-être un peu plus facile administrativement, peut espérer.
0: Ouais.
2: Et après, pour passer en Afrique, au Maroc, les douanes, dans la mesure où vous avez été déjà contrôlé par les Français, et contrôlé en principe par les Espagnols, est-ce que les douaniers marocains considèrent que le travail n'a pas été fait, qu'ils reprennent tout à zéro?
0: Ils reprennent tout à zéro. C'est comme, je dirais, une escale avec un gros avion. Si demain, on décolle dans l'Île-de-France, on s'arrête à Madrid et on redécolle pour arrêter à Marrakech, on passera quand même le contrôle de douane. Donc, il n'y a pas d'exception à la règle. On va présenter nos passeports et tous les papiers de l'avion.
2: On va donner un contact où on peut vous toucher pour faire justement des dons de particuliers, un numéro de téléphone, un site internet, une page Facebook.
0: On va parler peut-être un peu plus récent. Je partage pas mal de contenu et ce qu'on fait avec nos partenaires, etc. sur mon compte TikTok, tout simplement. Ça s'appelle Max, M-A-X, Fly, F-L-I-G-H-T, I-H-I-G-H-T.
2: C'était Paroles d'Assaut, une émission de Gisèle Billan
1: et Didier Blonce.
2: Prise de son, Jérôme Aubin. Aujourd'hui, nous recevions des ailes pour apprendre.
1: Avec pour invités Maxime Courceau et Nina Pinero.
2: Merci pour votre fidélité à tous. À bientôt. Au revoir.
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2: Le Hangar Zéro au Havre est né de l'envie de créer un espace ouvert, accessible et collectif, dédié aux rencontres, à la coopération, à la création et au soutien. Dans un contexte plus qu'incertain, cet objectif reste inchangé, faire vivre un lieu commun, ancré sur le territoire, attentif aux enjeux sociaux, culturels et écologiques, et ouvert à toutes et à tous. Notamment, tous les mardis, il y a une distribution AMAP de 18h à 19h, mais c'est sur inscription.

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0: Simplifier, accélérer, ne plus bloquer. Voilà le credo affiché par le gouvernement avec la parution au journal officiel du 22 avril 2026 du décret 2026-32. Son objectif officiel est d'alléger les procédures contentieuses en matière environnementale pour les projets dits stratégiques et de réduire les délais de justice afin de ne pas freiner la transition écologique et la souveraineté économique. Bonne idée pour certains, mais pour d'autres, pas tout à fait. Pour en parler, cette semaine, je vous propose de rencontrer la présidente de FNE Occitanie, France Nature Environnement, et il s'agit de Cécile Argentin. Bonjour.
1: Bonjour.
0: On rappelle ce qu'est FNE, France Nature Environnement ?
1: Alors, France Nature Environnement est une association d'intérêt général au niveau national, avec des déclinaisons dans les régions. Et donc, nous sommes FNE Occitanie Midi-Pyrénées, à l'échelle de 8 départements, donc l'ouest de l'Occitanie. Et c'est le plus grand réseau d'associations au niveau national et qui est impliqué dans tous les départements et les commissions départementales.
0: Le FNE représente en général les associations de protection de la nature et de l'environnement dans tous les espaces de concertation avant des projets, pour gérer l'agriculture au niveau de la préfecture, pour gérer la chasse, pour gérer tout un nombre de dossiers. Vous êtes très fort sur le terrain et c'est en général vous ou des associations que vous accompagnez qui mettent en justice des projets qui seraient écocides. Alors pourquoi la Fédération France Nature Environnement, au niveau national, ça dépasse finalement le régional, est impactée au premier chef par ce décret qui est censé permettre de faire avancer plus vite les projets dans la transition écologique ?
1: Alors nous sommes un mouvement qui marche avec la concertation, qui répond à toutes les enquêtes publiques, aux consultations publiques, qui sommes présents dans les commissions. Et donc il nous semble normal, nous, que la population soit à la fois informée et qu'on puisse aussi contribuer en tant qu'APNE, Association de Protection Naturelle de l'Environnement, à des améliorations des projets pour qu'ils soient moins destructeurs, moins écocides. Et ce décret-là prive les associations, dont FNE, qui a un service juridique de juristes important, d'un certain nombre de possibilités de recours, mais pas seulement de recours, également tout simplement de pouvoir porter un jugement sur un arrêté préfectoral qui va ouvrir sur un projet.
0: Donc c'est c'est-à-dire que vous n'avez plus accès au dossier ?
1: Alors, on a accès au dossier sur les enquêtes publiques ou les consultations publiques. Simplement, de ces consultations publiques sortent des arrêtés préfectoraux pour lesquels, aujourd'hui, il ne sera pas possible pour un certain nombre de projets de faire ne serait-ce que des recours gracieux, c'est-à-dire qu'on demande des modifications d'un arrêté d'exploitation parce qu'il ne nous semble pas suffisamment conservateur par rapport au milieu ou par rapport aux impacts éventuels. Donc ces recours-là sont, ce recours gracieux est devenu impossible. Et par ailleurs, nous sommes privés, mais tous les citoyens sont à la même enseigne, des possibilités de recours en première instance dans tous les tribunaux administratifs. Donc pour résumer, tous les projets qui concernent les énergies renouvelables.
0: En fait, en gros, il s'agit d'un saut dans une espèce de flou juridique, c'est-à-dire que vous n'allez plus savoir vraiment comment agir, comment défendre les citoyens et la nature.
1: En fait, le seul objectif de ce décret, en fait, c'est d'appauvrir les associations en les obligeant à recourir non pas à leurs services juridiques en interne, mais à des avocats assez coûteux qui sont habilités à intervenir dans les cours administratives. Donc, en fait, c'est un moyen qui a déjà été mis en œuvre pour l'éolien il y a une dizaine d'années, de diminuer le plus possible les recours au tribunal administratif et donc les moyens de contestation, d'amélioration des dossiers. Donc, c'est le seul et unique objectif. Il y a un grand risque à ça, c'est qu'on sait très bien qu'en diminuant les concertations, en diminuant les possibilités d'aménager, d'apporter des avenants, on risque, pour certains dossiers, d'arriver à une confrontation qui soit beaucoup plus musclée de la part des populations locales. Je donne un exemple, les DREAL le confirment.
0: Les DREAL, les directions régionales à l'environnement, je ne sais plus.
1: De l'environnement et du logement, que lorsqu'on fait une simple consultation publique, et beaucoup de cas maintenant passent en consultation publique, c'est-à-dire dématérialisée sur Internet, et non des enquêtes publiques qui supposent des enquêtes avec un commissaire enquêteur, eh bien les recours ensuite sont plus nombreux. Donc c'est un très mauvais calcul et c'est tout simplement un déni de démocratie environnementale qui pourtant aujourd'hui est tellement mise à mal.
0: Alors, ce décret, j'ai lu aussi qu'il instaurait un délai de rigueur. Qu'est-ce que c'est, ce délai de rigueur ?
1: Alors, on va avoir aussi beaucoup moins de temps pour recourir au tribunal. C'est-à-dire qu'avant, on avait une période très, très étendue. Donc, c'est ça vraiment qui est très visé. C'est-à-dire qu'avant le recours gracieux, faute de réponse au bout d'un mois ou deux, on pouvait faire un recours dans les deux mois qui suivaient. Or, là, en fait, tout est raccourci. Dès la publication sur le site internet de la préfecture, nous n'avons plus qu'un mois, je crois, pour déposer les éléments, un recours éventuel à la cour administrative, ce qui induit en fait de devoir, dès l'enquête publique, travailler avec cet esprit-là, puisque nous n'aurons jamais eu en amont une proposition d'arrêté préfectoral d'exploitation sur lequel nous pourrions proposer des améliorations, par exemple, ou faire des mises en garde. Donc on coupe complètement aujourd'hui les moyens de concertation, sachant que les enquêtes publiques sont en général des tartufferies, puisque les commissaires enquêteurs ne répondent pas aux questions, puisque même quand vous avez une opposition à 95% sur un projet, ça ne change strictement rien, et que les commissaires enquêteurs, globalement, ne donnent pas d'avis défavorable.
0: J'ai vu que ça ne s'appliquait pourtant qu'à 5 catégories de projets. Les énergies décarbonées, donc l'éolien, le solaire, certainement l'hydroélectricité aussi, méthanisation, les transports, la souveraineté alimentaire, économique et enfin industrielle. Tous, on pourrait dire, alors peut-être les transports, ça dépend lesquels, ont quand même cet objectif de faire rentrer le pays dans une forme de transition et d'adaptation. Qu'est-ce que vous répondez à ça ?
1: Alors aujourd'hui, nous sommes encore à l'échelle nationale dans le tout aménagement routier, hein, qui est quand même pas du tout le bon exemple en termes de transition écologique, de décarbonation. Donc on a encore une forme de folie à construire des deux fois deux voies partout. Il y a des projets de contournement autour de Toulouse pour gagner une minute, des projets de contournement dans l'Aveyron, la N21 dans le 65, je ne vous parle même pas de la 69. C'est à chaque fois des projets surdimensionnés, qui consomment, qui ont une emprise au sol monstrueuse, qui coupent toutes les corridors écologiques, qui utilisent énormément de matière et de bitume. Donc en fait, ces projets-là sont souvent soi-disant d'intérêt général et ou d'intérêt public. Et cette dénomination suffit à rentrer dans le cadre du décret. Et ce sera très difficile de les contester, même si vous avez la disparition de 15 hectares, 20 hectares, 30 hectares de zones humides. Donc, en fait, les aménagements routiers sont très, très, très destructeurs de biodiversité. On pourrait penser que ce sont des aménagements du 20e, mais là, le lobby des BTP, on va dire, est encore extrêmement puissant. Et on voit bien avec la 69 dont le trafic ne justifiait pas une autoroute, et pourtant, cette autoroute est passée en dépit des alternatives proposées.
0: Bon, tout ça est bien noir, mais si l'argentin, est-ce qu'il y a de l'espoir ?
1: Alors, bon, j'ai 60 ans et en fait, moi, ce que je vois, c'est qu'il y a des nouvelles générations qui arrivent et qui ont une prise de conscience que nos élus n'ont pas. Et donc, elles le manifestent de manière différente. Et ça, c'est un espoir. On pourrait espérer aussi qu'arrêter de détruire conduirait petit à petit à une résilience des milieux, ce qui est possible. On assiste parfois, y compris dans des milieux très dégradés, si on arrête d'y déverser des choses toxiques ou d'arrête d'intervenir, eh bien, il y a une résilience qui se crée. Toute nature est bonne, il n'y a pas de nature invasive ou pas. Bien sûr, il existe des espèces invasives, mais ce qui est important, c'est la vie qui prospère. Et ce que nous, on pourrait espérer, en fait, c'est que la fracture sur une partie des gens entre la nature et le monde urbain se réduisent, parce qu'il y a aussi beaucoup de choses qui sont de décisions délétères qui sont aussi prises par méconnaissance des milieux, par méconnaissance, voire n'avoir jamais mis les pieds dans des milieux naturels absolument magnifiques. Et nous constatons en campagne effectivement que les vacanciers qui viennent souvent, même des fois, font des atteintes, mais juste par méconnaissance. Et donc pour moi, il y aurait un enjeu très très important.
0: D'éducation à la nature,
1: à ouvrir les gens vers une nature qui est bénéfique pour la santé, d'ailleurs. Il faut créer une rupture dans nos fonctionnements. Il y a toujours beaucoup de résistance au changement. Mais en tout cas, l'hyperconsommation, l'hyper-artificialisation nous éloigne trop de cette nature.
0: Et l'artificialisation des cerveaux qui va avec.
1: Voilà. Et donc, après, c'est difficile de faire comprendre aux gens quels sont les enjeux de la conserver, de la préserver. Enfin, sans nature, sans pollinisation, c'est l'alimentation qui cesse. Donc il y a une pédagogie à faire et surtout à considérer que cette nature n'est pas l'adversité, mais bien une nature qui nous soutient, nous, dans tous nos moyens d'existence.
0: Merci Cécile Argentin. On rappelle, donc France Nature Environnement, si les gens veulent participer, c'est une association qui accueille des bénévoles, n'hésitez pas. Et évidemment, si vous êtes juriste, vous êtes les bienvenus, c'est ça le message ?
1: Oui, oui, en fait, tous les bénévoles sont les bienvenus. On fait aussi beaucoup d'informations avec des scientifiques, notamment des séminaires. On rédige aussi beaucoup de choses. On est aussi présent dans beaucoup de commissions et là, on manque de recrues aussi. C'est des réunions où on porte à connaissance notre plaidoyer, si on peut dire. Et c'est important de le faire en tant qu'association de protection nature-environnement, car on est souvent un peu seul à porter ce discours-là dans des commissions où il y a 50% d'élus et 30% des services de l'État.
0: Agir pour l'environnement, chers auditeurs, c'est agir pour notre futur à tous, c'est un futur vivable. Bonne semaine, au revoir.
1: Merci beaucoup d'avoir pris le temps avec moi d'échanger, je vous remercie beaucoup.
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0: Philippe Aurouze, bonjour.
1: Bonjour.
0: Merci de nous rejoindre à ce micro. Alors, vous êtes pasteur et vous nous proposez d'aborder une série d'émissions sur le livre de Jonas. Alors, le livre de Jonas, on le trouve dans la Bible. Jonas, c'est un prophète et il est chargé par Dieu d'aller accomplir une mission. Alors, on verra ensemble quelle est cette mission. Et puis, cette histoire de Jonas, eh bien, tout le monde la connaît, plus ou moins, grâce à un passage où il se retrouve dans le ventre d'un grand poisson. Vous nous proposez donc de revenir sur ce récit. Qu'est-ce qui est intéressant dans ce récit, Philippe Aurouze ?
1: Tout d'abord, qu'il y a un grand poisson qui sauve la vie d'un individu. C'est un peu rocambolesque, comme vous l'avez dit. C'est assez intéressant, mais au-delà de cet épisode, je crois que le livre de Jonas nous interpelle sur la condition du christianisme dans la société d'aujourd'hui. C'est un prophète qui est appelé par Dieu à annoncer un message bien particulier à une ville qui est une mégapole à l'époque, 120 000 habitants, 3 jours de marche, capitale d'un empire. Un prophète, c'est quelqu'un de mandaté par Dieu, quelqu'un de suscité par Dieu pour annoncer justement un message bien particulier, révéler une situation. Et ce livre peut faire écho à ce qui se vit dans notre société et comment le christianisme s'implique dans le monde d'aujourd'hui.
0: Alors vous faites vraiment une actualisation de ce texte.
1: Il me semble que c'est l'intérêt justement du texte biblique. On peut regarder juste l'histoire. Mais lorsque nous nous l'approprions, lorsque nous la mettons dans notre contexte ici et maintenant, cela peut nous interpeller et devrait nous interpeller pour un changement d'attitude.
0: Et alors, qu'est-ce qui se passe dans cette histoire, au fond, Philippe Aurouze ?
1: Alors, nous n'allons pas tout spolier. L'histoire est relativement brève, puisqu'elle ne comporte que 4 chapitres dans le texte biblique. Mais ces 4 chapitres sont intéressants. Tout d'abord, nous avons un homme, Jonas. On ne sait pas trop d'où il sort. Nous ne connaissons que son père, Amittai. Nous savons qu'il est hébreu, enfin, il vit en Israël. Et à un moment donné, la parole de Dieu s'adresse à lui. Enfin, Dieu s'adresse à cet homme et le fait sortir de sa situation. Et justement, parce que Dieu s'adresse à lui et parce que Dieu lui confie un message, ben cet homme devient prophète. En fait, un prophète, ce n'est pas un surhomme, ce n'est pas quelqu'un d'extraordinaire, c'est simplement un individu qui est dépositaire d'un message, d'une révélation de la part de Dieu. Dieu a des intentions et ne veut pas avancer caché et donc souhaite les révéler aux humains. Et pour cela, il choisit des prophètes.
0: Ce qui est à remarquer dans ce passage, enfin dans cette histoire de Jonas, c'est que quand Dieu envoie Jonas, eh ben ça se passe pas tout à fait comme on pourrait s'y attendre.
1: Alors exactement, Jonas va réagir de manière très particulière. Alors déjà le message, hein, lorsque Dieu s'adresse à cet homme, il lui dit « Lève-toi, va à Ninive, la grande ville, et crie contre elle, car sa méchanceté est montée jusqu'à moi ». Premier élément intéressant, c'est que nous n'avons pas le cœur du message. On ne sait pas ce que Dieu demande à Jonas d'annoncer. On sait simplement qu'il lui demande d'aller à Ninive et de faire cette proclamation. La deuxième chose intéressante, ce sont les verbes utilisés. Lève-toi. J'ai envie de voir un Dieu qui s'adresse à Jonas en lui disant « La situation dans laquelle tu te trouves est intéressante, mais soit t'es assis, soit t'es couché, soit t'es à genoux, mais tu restes dans une position passive. Mets-toi debout sur tes jambes, lève-toi, et quelque part, deviens actif. Avance, chemine. » Et peut-être que déjà cette indication devrait nous interpeller. Lorsque Dieu s'adresse à l'homme, bien souvent il lui dit préalablement « lève-toi ». Mets-toi en position d'action, mets-toi en position debout, mets-toi en position d'homme, et pas simplement en position passive. La deuxième, bah, c'est « va ». Israël, Ninive, c'est loin. Ninive, c'est Mossoul d'aujourd'hui, au nord de l'Irak.
0: Ça représente quelques kilomètres.
1: Ça représente quelques kilomètres, et pour Jonas, c'est un long voyage.
0: Ouais.
1: Ninive, c'est loin. Et la troisième chose à relever, c'est que Jonas ne va pas forcément suivre ce que Dieu lui propose. Alors il va bien se lever, pas de problème. Jonas va bien aller mais absolument pas dans la bonne direction. Dieu l'invite à prendre la direction du nord-est, et lui prend la direction plein ouest.
0: Il part de l'autre côté.
1: De l'autre côté. Mmh. Et le texte est relativement explicite, puisque Jonas va faire quelques kilomètres à pied pour aller jusque dans un port que nous connaissons aussi aujourd'hui. Il s'agit du port de Jaffa. Et là, il voit un navire. Il paye le prix de sa traversée, un navire qui est amené à traverser toute la Méditerranée. Et Jonas s'embarque sur ce navire. Et le texte est un peu lapidaire, non pas pour ne pas aller à Ninive, ça nous le comprenons, mais c'est pour aller loin de la face de Dieu. En gros, voici un homme qui reçoit un appel d'un Dieu qu'il sert, d'un Dieu qu'il aime, d'un Dieu qu'il connaît, devient ainsi prophète, et au lieu d'accomplir ce que Dieu lui propose, il prend la fuite, va loin du lieu de sa mission, et va surtout loin de la face de l'Éternel, de la face de Dieu. En gros, il veut se cacher, se planquer, et ne plus être en relation avec ce Dieu qu'il a interpellé et qu'il invite à avoir une mission qui, quelque part, ne l'intéresse pas.
0: Alors, Philippe Aurouz, vous avez planté le décor. Je vous propose qu'on puisse se retrouver pour d'autres émissions, d'autres chroniques, dans lesquelles nous reviendrons sur les différentes étapes de ce voyage de Jonas. Merci beaucoup, à bientôt, au revoir.
1: Au revoir.

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À 19h30, la chanson revient en compagnie de Didier Blons et votre émission Album. Et dans quelques instants, nous vous proposons un moment de réflexion sur Albatros.

0: Pasteur Philippe Aurouze, merci de nous rejoindre au micro de Porteur de Vie. Vous nous accompagnez régulièrement dans une réflexion autour de textes qui se trouvent dans la Genèse, et en particulier dans le chapitre 2 et chapitre 3. Aujourd'hui, vous nous proposez de poursuivre ce partage. Où en sommes-nous, Pasteur Aurouze ?
1: Dans une situation un peu délicate, hein. Rappelez-vous, l'homme et la femme se sont protégés l'un de l'autre et du regard de l'un sur l'autre en se fabriquant des habits de feuilles de figuier. Ils se sont protégés de Dieu en se cachant, ils ont peur. Alors que Dieu ne vient pas les agresser, il les appelle juste. Enfin, en tout cas, il appelle l'homme, où es-tu ? Et nous sommes là, dans le dialogue qui s'instaure entre l'homme et Dieu. L'homme répond, hein. J'ai entendu ta voix dans le jardin, j'ai eu peur, parce que je suis nu et je me suis caché. J'ai peur de ce que tu vas découvrir, j'ai peur de ce dont je suis porteur, et je ne suis plus porteur de vie, je suis porteur d'orgueil. Je veux être Dieu, je veux prendre ta place, en fait j'ai pris ta place, je suis devenu propriétaire du jardin. Et Dieu ne va pas culpabiliser l'homme. En fait, Dieu va l'interroger. Qui t'a appris que tu es nu ? Est-ce que tu as mangé de l'arbre dont je t'avais défendu de manger ? Question ouverte, Dieu connaît la réponse. Bien sûr qu'il le sait. Il ne s'agit pas d'une désobéissance, une fois de plus. Il s'agit vraiment d'un changement et d'une cassure dans la relation. Est-ce que tu as voulu prendre ma place ? Est-ce qu'à un moment donné, tu as voulu franchir la ligne, franchir le Rubicon, passer au-delà, devenir propriétaire ? Dieu tend une perche extraordinaire à l'homme. L'homme, vraisemblablement, aurait pu revenir dans un état en disant « Oui, pardon, je suis désolé, faut que je reprenne ma place. » Malheureusement, transfert de responsabilité, peu de courage. Voilà, c'est pas moi. Ah, moi ? Non, jamais. Je ne suis pas responsable. Mais en revanche, celle que tu as mis à mes côtés, cette femme-là, c'est elle qui m'en a donné. C'est la femme que tu as mise auprès de moi qui m'a donné de l'arbre et j'en ai mangé. Trouvez pas que ça jure ou ça contraste en tout cas avec le verset 23 du chapitre 2 où quand il découvre la femme, il est dans la félicité absolue. Il fait oh, « Merci, c'est formidable, enfin j'ai mon vis-à-vis, mon alter ego, on va pouvoir partager, être porteur de vie. » Et là, il s'en lave les mains. Non, je suis pas

0: On n'est même pas dans le responsable mais pas coupable.
1: Ah non, non, non. Non seulement on n'est pas coupable, mais on n'est même pas responsable. C'est l'autre. C'est l'autre. Quel courage. Quel courage. Alors, remarquez quand même avec moi que Dieu ne vient pas faire un discours, répondre à l'homme, rentrer dans son jeu. Il aurait pu l'interroger, voire même le culpabiliser en disant « Hey, je t'ai filé la responsabilité, qu'en as-tu fait ?» Non, non, tu dis que c'est la femme, alors je vais aller voir la femme. Alors Dieu s'adresse à la femme. « Pourquoi as-tu fait cela ?» Et la femme répond, une fois de plus, la même chose, même principe, « C'est pas moi, c'est l'adversaire, c'est le serpent qui m'a induite en erreur, et j'en ai mangé. » Ah, là encore, pas de courage, pas d'acceptation de la responsabilité. Je veux bien être Dieu, mais je ne sais pas fonctionner comme Dieu. J'assume pas. Et s'ensuit toutes les conséquences. Et une première conséquence est pour le serpent. Et là, en même temps que Dieu s'adresse au serpent en lui disant qu'il va ramper, qu'il ne sera plus comme il était auparavant, il va annoncer quelque chose de magnifique à l'homme et à la femme. Il y aura, si le couple est porteur de vie avec des descendants, et nous le savons que cela arrivera, il y aura dans leur descendance un homme qui pourra vaincre l'adversaire qui, dans la première bataille, les a vaincus. Cet adversaire sera écrasé, mais en étant écrasé, blessera à mort celui qui l'écrase. Et les commentateurs, j'y vois moi aussi, en fait, l'annonce de Jésus-Christ qui, en venant sur terre, va écraser le serpent et va redonner une espérance de vie à l'homme et à la femme, une espérance de vie où la relation avec Dieu est rétablie et où ils redeviendront réellement porteurs de vie.
0: Philippe Aurouze, merci pour ce partage à ce micro. Nous étions donc dans Porteurs de vie.

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1: Il y a de ces petits bonheurs qui se goûtent. C'est le cas de cette soirée où nous avons découvert avec Gisèle Louise Haussmann. Et comme Gisèle se promène souvent avec son petit enregistreur, nous avons pu faire une petite interview de Louise après le spectacle.

0: Bonjour à tous, c'est dès son plus jeune âge que Louise enfile ses premières bretelles, s'accordant avec bonheur aux premières découvertes musicales que lui offre son instrument, l'accordéon. Si sa formation est classique, elle s'initie très vite aux musiques du monde, répertoire argentin, d'Europe de l'Est, et elle explore également le répertoire régional local. Elle grandit donc dans le monde de la chanson francophone.
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0: Louise Haussmann, vous nous emmenez dans votre heure d'été.
1: Bah, l'heure d'été, c'est l'idée de ces heures longues. En fait, dans l'été, il y a quelque chose qui est allongé, puisque le jour est beaucoup plus long. L'heure d'été, c'est l'idée, oui, de ces heures longues, de ces jours qui s'étirent, et de cette délectation, en fait, à rentrer dans un temps long qu'on a un peu moins, peut-être en hiver, puisque les journées sont plus courtes. Voilà, c'est un peu cette idée-là.
0: Et donc, vous rendez un petit peu ces lumières tardives de la nuit avec vos lumières rouges, bleues. Vraiment un univers pop, comme nous on a pu connaître il y a fort longtemps, mais avec une douceur.
1: Oui, alors après, c'est vrai que c'est toujours difficile, je trouve, de décrire sa musique. Je dirais qu'il y a pas mal d'influences, il y a des influences de musique du monde, parce que moi, je suis accordéoniste instrumentiste dans d'autres groupes, et c'est vrai que je me suis beaucoup nourrie, je pense, de ces musiques du monde. J'ai fait pas mal de musique des Balkans, des musiques un peu orientales, donc voilà, je pense que ça se ressent un peu dans la musique. Et puis après, je dirais que c'est plutôt folk, oui, peut-être avec l'arrivée aussi du banjo lélé, puisque ça, c'est donc mon deuxième album, L'heure d'été. Le premier, c'était Joyeuse Ville, et c'était un petit peu moins enveloppant, enfin en tout cas un peu moins électrique aussi, donc voilà, c'est un peu un autre univers mais qui s'inspire de plein de sources différentes, de tout ce qui m'a nourri en fait jusqu'à aujourd'hui.
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0: Nous sommes toujours avec Didier Blons.
1: C'est en 2014, en fait, que son premier projet voit le jour sous le nom de No Man's Louise, accordant compositions musicales et ouvrages poétiques. Choisissant la voie musicale et désireuse de se perfectionner, elle intègre dès 2015 le Conservatoire Régional de Marseille en troisième cycle dans la classe de Damien Paradisi. Et elle présente en 2016 l'entrée en classe de jazz au Conservatoire d'Aix-en-Provence, dans laquelle elle est mise sous la direction de Jean-François Bonnel.

0: Et vous venez d'où ?
1: Alors, moi j'habite à Marseille, Jérémy Chacre habite à Marseille aussi, et puis Alexis Campé, le troisième musicien, est parisien.
2: Comment se sont faits les arrangements ?
1: Alors, en fait, on a... Pour vraiment tout au début, ça a été une rencontre avec Alexis Campé, qui est réalisateur d'albums. Enfin, il travaille beaucoup en studio. Et on a commencé à s'envoyer. D'abord, moi, j'ai envoyé des premières maquettes très brutes. Donc, moi, je suis accordéoniste, donc souvent avec de l'accordéon et de la voix, ou du banjo-lélé et de la voix. Et puis, Alexis, du coup, a fait des propositions dans un premier temps avec des guitares, plutôt des. Oui, pas forcément trop la guitare, un peu, mais de la batterie, de la basse. Enfin, il a posé un peu les fondements. Et puis, Jérémy ensuite s'est rajouté un peu par message interposé puisqu'on a d'abord travaillé à distance et puis ensuite on s'est rencontrés, on a fait une première résidence à la gare de Coustelet dans le Luberon, ça c'était en 2023 et on s'est rencontrés pour la première fois humainement et musicalement et puis ça roulait tout de suite, tout marchait très bien, tout ce qu'on avait imaginé à distance fonctionnait complètement sur scène et voilà, c'est comme ça que le trio a commencé.

0: Tout va bien, vous êtes sur votre radio préférée en compagnie de Didier Blonce et album.
1: Alors vous êtes multi-instrumentiste, mais vous êtes accompagné aussi par de talentueux musiciens.
2: Oui, donc Jérémy Chakra à la guitare et puis Alexis Campé à la basse, à la batterie et au clavier. On a vraiment travaillé en fait avec cette idée d'être au service des textes en fait et de la composition. Les textes sont effectivement très importants, donc on est beaucoup dans cette nuance de comment accompagner le mot, comment accompagner la phrase, l'émotion. Je crois qu'on aime beaucoup être dans l'instant de la musique, et c'est aussi pour ça qu'on n'a pas mis de séquences. Enfin, il y a beaucoup de gens qui mettent des séquences dans leur musique aujourd'hui. Nous, on avait vraiment envie de rester dans cette acoustique, dans cette organique en fait, d'être lié, de faire vraiment un concert dans l'instant présent, comme la première chanson qui ouvre le concert.
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0: Là, il y a vraiment une musicalité formidable. Il y a toujours cette plaisanterie. J'ai un groupe avec trois musiciens et un batteur. Là, ce sont deux musiciens, le percussionniste et multi-instrumentiste lui-même. Ce sont vraiment des musiciens et on respecte le texte. C'est magnifique.
1: Oui, tout à fait. C'est vrai que j'ai la chance d'avoir des musiciens qui sont très à l'écoute et qui, effectivement, sont vraiment au service du texte et de cette transmission des mots et de ce qu'on a... Enfin, parce que cette musique, elle est vraiment fondée, effectivement, sur la poésie. Et je pense qu'ils ont tout à fait compris ça, cette sensualité du mot qu'il faut accompagner par une délicatesse du son. Voilà.
0: Sensualité du mot, délicatesse du son. Vous avez parfaitement résumé le spectacle. Merci à vous.
1: Merci à vous.

C'était Album, une émission de Didier Blons, montage, réalisation, Gisèle Billan, avec aujourd'hui cette chanteuse souriante et formidablement poète, Louise Haussmann. Merci pour votre fidélité à tous, portez-vous bien, au revoir.

0: Il est 20h, vous écoutez Albatros, c'est l'heure de votre émission L'Ours et la Carotte. Bonne écoute.
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2: Simplifier, accélérer, ne plus bloquer. Voilà le credo affiché par le gouvernement avec la parution au journal officiel du 22 avril 2026 du décret 2026-32. Son objectif officiel est d'alléger les procédures contentieuses en matière environnementale pour les projets dits stratégiques et de réduire les délais de justice afin de ne pas freiner la transition écologique et la souveraineté économique. Bonne idée pour certains, mais pour d'autres, pas tout à fait. Pour en parler, cette semaine, je vous propose de rencontrer la présidente de FNE Occitanie, France Nature Environnement, et il s'agit de Cécile Argentin. Bonjour.
3: Bonjour.
2: On rappelle ce qu'est FNE, France Nature Environnement ?
3: Alors, France Nature Environnement est une association d'intérêt général au niveau national, avec des déclinaisons dans les régions. Et donc, nous sommes FNE Occitanie Midi-Pyrénées, à l'échelle de 8 départements. Donc, l'ouest de l'Occitanie, et c'est le plus grand réseau d'associations au niveau national, et qui est impliqué dans tous les départements et les commissions départementales.
2: Le FNE représente en général les associations de protection de la nature et de l'environnement dans tous les espaces de concertation, avant des projets, pour gérer l'agriculture au niveau de la préfecture, pour gérer la chasse, pour gérer tout un nombre de dossiers. Vous êtes très fort sur le terrain, et c'est en général vous ou des associations que vous accompagnez qui mettent en justice des projets qui seraient écocides. Alors pourquoi la Fédération France Nature Environnement, au niveau national, ça dépasse finalement le régional, est impactée au premier chef par ce décret qui est censé permettre de faire avancer plus vite les projets dans la transition écologique?
3: Alors nous sommes un mouvement qui marche avec la concertation, qui répond à toutes les enquêtes publiques, aux consultations publiques, qui sommes présents dans les commissions. Et donc il nous semble normal, nous, que la population soit à la fois informée et qu'on puisse aussi contribuer en tant qu'APNE, Association de Protection Naturelle de l'Environnement, à des améliorations des projets pour qu'ils soient moins destructeurs, moins écocides. Et ce décret-là prive les associations, dont FNE, qui a un service juridique de juristes important, d'un certain nombre de possibilités de recours, mais pas seulement de recours, également tout simplement de pouvoir porter un jugement sur un arrêté préfectoral qui va ouvrir sur un projet.
2: Donc c'est-à-dire que vous n'avez plus accès au dossier ?
3: Alors, on a accès au dossier sur les enquêtes publiques ou les consultations publiques. Simplement, de ces consultations publiques sortent des arrêtés préfectoraux pour lesquels, aujourd'hui, il ne sera pas possible pour un certain nombre de projets de faire ne serait-ce que des recours gracieux, c'est-à-dire qu'on demande des modifications d'un arrêté d'exploitation parce qu'il nous semble pas suffisamment conservateur par rapport au milieu ou par rapport aux impacts éventuels. Donc ces recours-là sont, ce recours gracieux est devenu impossible. Et par ailleurs, nous sommes privés, mais tous les citoyens sont à la même enseigne, des possibilités de recours en première instance dans tous les tribunaux administratifs. Donc pour résumer, tous les projets qui concernent les énergies renouvelables.
2: En fait, en gros, il s'agit d'un saut dans une espèce de flou juridique, c'est-à-dire que vous n'allez plus savoir vraiment comment agir, comment défendre les citoyens et la nature.
3: En fait, le seul objectif de ce décret, en fait, c'est d'appauvrir les associations en les obligeant à recourir non pas à leurs services juridiques en interne, mais à des avocats assez coûteux qui sont habilités à intervenir dans les cours administratives. Donc, en fait, c'est un moyen qui a déjà été mis en œuvre pour l'éolien il y a une dizaine d'années, de diminuer le plus possible les recours au tribunal administratif et donc les moyens de contestation, d'amélioration des dossiers. Donc, c'est le seul et unique objectif. Il y a un grand risque à ça, c'est qu'on sait très bien qu'en diminuant les concertations, en diminuant les possibilités d'aménager, d'apporter des avenants, on risque pour certains dossiers d'arriver à une confrontation qui soit beaucoup plus musclée de la part des populations locales. Je donne un exemple, l'EDREAL le confirme.
2: L'EDREAL, les directions régionales à l'environnement, je ne sais plus.
3: De l'environnement et du logement, que lorsqu'on fait une simple consultation publique, et beaucoup de cas maintenant passent en consultation publique, c'est-à-dire dématérialisée sur Internet, et non des enquêtes publiques qui supposent des enquêtes avec un commissaire enquêteur, eh bien les recours ensuite sont plus nombreux. Donc c'est un très mauvais calcul et c'est tout simplement un déni de démocratie environnementale qui pourtant aujourd'hui est tellement mise à mal.
2: Alors ce décret, j'ai lu aussi qu'il instaurait un délai de rigueur. Qu'est-ce que c'est ce délai de rigueur ?
3: Alors on va avoir aussi beaucoup moins de temps pour recourir au tribunal, c'est-à-dire qu'avant on avait une période très très étendue, donc c'est ça vraiment qui est très visé, c'est-à-dire qu'avant le recours gracieux, faute de réponse au bout d'un mois ou deux, on pouvait faire un recours dans les deux mois qui suivaient. Or là en fait tout est raccourci. Dès la publication sur le site internet de la préfecture, nous n'avons plus qu'un mois, je crois, pour déposer les éléments, un recours éventuel à la cour administrative, ce qui induit en fait de devoir, dès l'enquête publique, travailler avec cet esprit-là, puisque nous n'aurons jamais eu en amont une proposition d'arrêté préfectoral d'exploitation sur lequel nous pourrions proposer des améliorations, par exemple, ou faire des mises en garde. Donc on coupe complètement aujourd'hui les moyens de concertation, sachant que les enquêtes publiques sont en général des tartufferies, puisque les commissaires enquêteurs ne répondent pas aux questions, puisque même quand vous avez une opposition à 95% sur un projet, ça ne change strictement rien, et que les commissaires enquêteurs, globalement, ne donnent pas d'avis défavorable.
2: J'ai vu que ça ne s'appliquait pourtant qu'à 5 catégories de projets, les énergies décarbonées, donc l'éolien, le solaire, certainement l'hydroélectricité aussi, méthanisation, les transports, la souveraineté alimentaire, économique et enfin industrielle. Tous, on pourrait dire, alors peut-être les transports, ça dépend lesquels, ont quand même cet objectif de faire rentrer le pays dans une forme de transition et d'adaptation. Qu'est-ce que vous répondez à ça ?
3: Alors aujourd'hui, nous sommes encore à l'échelle nationale dans le tout aménagement routier, hein, qui est quand même pas du tout le bon exemple en termes de transition écologique, de décarbonation. Donc on a encore une forme de folie à construire des deux fois deux voies partout. Il y a des projets de contournement autour de Toulouse pour gagner une minute, des projets de contournement dans l'Aveyron, la N21 dans le 65, je ne vous parle même pas de la 69. C'est à chaque fois des projets surdimensionnés, qui consomment, qui ont une emprise au sol monstrueuse, qui coupent toutes les corridors écologiques, qui utilisent énormément de matière et de bitume. Donc en fait, ces projets-là sont souvent soi-disant d'intérêt général et ou d'intérêt public. Et cette dénomination suffit à rentrer dans le cadre du décret. Et ce sera très difficile de les contester, même si vous avez la disparition de 15 hectares, 20 hectares, 30 hectares de zones humides. Donc, en fait, les aménagements routiers sont très, très, très destructeurs de biodiversité. On pourrait penser que ce sont des aménagements du 20e, mais là, le lobby des BTP, on va dire, est encore extrêmement puissant. Et on voit bien avec la 69 dont le trafic ne justifiait pas une autoroute. Et pourtant, cette autoroute est passée en dépit des alternatives proposées.
2: Donc là, on parle des transports et sur les autres. Quel regard porte FNE sur les projets de transition énergétique dans le grand champ d'éolien ou de solaire ?
3: Alors, sur le solaire, en plus, récemment, ils ont une velléité de diminuer les études d'impact, donc c'est aussi un autre aspect. Hein, donc, le solaire, il y a une problématique agricole importante. La Confédération paysanne s'oppose aux panneaux photovoltaïques au sol parce que ça vient pérenniser un usage qui empêcherait l'adaptation de l'agriculture, notamment au réchauffement climatique. Et donc là, il est question aussi d'augmenter les seuils à 3 MW pour les études d'impact sur les panneaux photovoltaïques. Donc
2: alors, 3 MW, ça fait combien de surface au sol ?
3: Je ne pourrais pas vous dire là, en hectares, parce que ça va dépendre un petit peu de comment ils sont espacés, etc. Donc, mais en tout cas, on est dans une poursuite effrénée de vouloir systématiquement augmenter les seuils pour lesquels on peut s'affranchir d'études d'impact. Donc on a vu dans le Lot notamment des projets qui finalement n'ont pas eu lieu, mais qui étaient sur des 40 hectares, et vous aviez une faune, notamment en termes d'insectes, complètement exceptionnel. Et là, on nous disait simplement que c'était logique qu'on puisse éradiquer tout ça. Donc aujourd'hui, la justice, c'est bien encadré réglementairement, les choses ont évolué. Pour autant, il y a un enjeu agricole à bloquer certains sols qui est quand même à prendre en compte et qui, malgré la réglementation sur le photovoltaïque, sur l'agrivoltaïsme, bien moins qu'avant, mais en tout cas peut encore conduire à des dérives et à notamment à empêcher des jeunes agriculteurs de pouvoir compter sur certaines terres quand ils voudront s'agrandir. Donc là, il y a en termes de photovoltaïque aussi un certain nombre de pressions des lobbies dont les maires subissent les conséquences aussi, il faut reconnaître. Hein. On ne peut pas leur jeter la pierre, mais ils ont une pression énorme pour pouvoir implanter des projets sur leur commune. Et nous, FNE, on est assez souvent sollicités par des maires qui nous disent « mais on ne sait plus quoi faire ». On a 10 projets sur la commune et on nous promet des chèques mirobolants. Et ce qui se passe, c'est que quand un maire entend dire qu'il va toucher 100 000 euros et qu'il doit restaurer son église, eh bien, une fois qu'il a eu le montant, il a du mal à penser qu'il ne va pas la restaurer, l'église. Ça, c'est des directions départementales des territoires qui nous partagent ça. Donc la pression financière du fait des lobbies, parfois étrangers, en ce qui concerne le photovoltaïque, est vraiment très agressive, en fait. Très agressive. Les projets ralentissent un peu cependant du fait aussi de la moins grande demande et de la faiblesse des prix d'électricité aussi. Hein, donc
2: oui, c'est-à-dire le nucléaire étant à la mode pour le gouvernement, les prix de rachat de l'électricité issue du solaire sont absolument plus rentables pour les porteurs de projets, sauf les très gros. Bien évidemment, eux s'en sortent toujours avec des enjeux d'échelle. Et je ne comprendrai jamais pourquoi on a besoin de terres agricoles alors qu'il y a tellement de zones de friches industrielles, de zones industrielles, de zones commerciales dont tous les bâtiments pourraient être recouverts de solaire, de parking sur les supermarchés. Il y a tellement de zones déjà artificialisées qu'il suffirait quand même de mettre les panneaux à cet endroit-là et pas en pleine nature.
3: Alors en fait, on pourrait même envisager la couverture de périphériques, hein, de panneaux photovoltaïques, qui auraient l'avantage en fait de se rendre compte pour les citadins de la nécessité d'énergie renouvelable, parce qu'aujourd'hui c'est quand même beaucoup plus le monde rural qui supporte, on va dire, des quantités importantes dans certains départements, pas dans tous, mais en Occitanie on atteint nos objectifs pratiquement en termes d'énergie renouvelable, et donc ça serait très bien aussi que les villes soient contributrices avec un avantage énormément, c'est que ce sont elles qui consomment. Et aujourd'hui il y a un ralentissement aussi du fait de la difficulté de la surconcentration électrique des postes sources. Donc il commence à y avoir des aménagements du territoire pour essayer de reventiler l'énergie, mais n'oublions pas qu'il y a déjà des endroits en France où les éoliennes ne tournent plus parce qu'il y a trop d'électricité sur certaines zones. Donc ce qu'on peut constater, c'est le manque total de cohérence de la gestion de toutes ces énergies renouvelables, le revirement scandaleux de l'État par rapport aux objectifs en termes d'énergie renouvelable et de bilan carbone. Ils ont sorti de leur chapeau, comme d'habitude, le nucléaire, qui est une énergie quand même qui, par rapport aux générations futures, est quand même une hypothétique. On hypothèque la vie des générations futures avec les déchets nucléaires. Donc c'est un gouvernement qui n'a pas de constance dans ses orientations, qui revire et qui retourne sa veste sans arrêt par rapport à l'écologie, bien évidemment, qui là a pris un coup derrière la tête avec des retours à 10 ans en arrière par rapport aux lois du plomb, par rapport à un certain nombre de décrets, de déréglementations sous le

0: Alors nous voilà de retour avec Cécile Argentin. Cécile Argentin, présidente de France Nature Environnement Occitanie Pyrénées. Je voulais voir avec vous, on a parlé de ce décret donc qui vous empêche de vous battre contre les projets. On arrive à comprendre parfois les aménageurs qui vous disent c'est agaçant pour une petite chauve-souris, pour une petite bête, on voit des projets d'intérêt collectif freinés. Qu'est-ce que vous leur répondez ?
1: Alors, en fait, le code de l'environnement n'est pas une variable, ne devrait pas être une variable d'ajustement. Et actuellement, l'environnement est inscrit dans le code de l'environnement, qui fait partie de la loi française. Et ça veut dire, bien évidemment, qu'il est reconnu d'utilité publique, lui aussi. Donc aujourd'hui, nous avons beaucoup d'aménagements. Effectivement, c'est vécu comme une contrainte que de devoir tenir compte d'un certain nombre de paramètres. Pourtant, dans ces projets-là, tout en tenant compte des paramètres, il y a quand même de vastes destructions de biodiversité. C'est-à-dire que nous avons ce qu'on appelle des mesures compensatoires, dans le cadre de ce code de l'environnement, où on a une séquence éviter, réduire et compenser. Et en fait, l'évitement est rarement ce qui est choisi en premier. Par conséquent, il y a inévitablement destruction et la compensation n'est jamais opérationnelle.
0: Ça ne marche pas quand il faut refaire une zone humide, ça ne marche pas ?
1: Alors, il y a beaucoup de paramètres qui font que, d'une part, ce n'est pas suivi. D'autre part, c'est trop délocalisé par rapport au site d'origine, donc il n'y a pas de transfert d'espèces. Et enfin, ce qui devrait être mis en œuvre avant la destruction ne l'est jamais. Et par ailleurs, il n'y a pas de cas.
0: C'est-à-dire de sauver les animaux pour les remettre ailleurs ?
1: Alors, c'est un cas assez rare où on peut faire des transferts. Mais assez souvent, c'est 10 km plus loin ou des choses comme ça. Donc, en fait, une zone humide, ce n'est pas seulement des espèces. C'est un équilibre d'un écosystème qui fait que, à partir du moment où on change la donne, les grenouilles vont pas faire 10 km à pied et on va pas les transférer non plus. Donc c'est rarissime qu'on transfère les espèces.
0: Et puis c'est l'alimentation souvent de nappes phréatiques, donc c'est souvent l'alimentation aussi de ruisseaux, c'est tout un écosystème en aval et de services écosystémiques rendus à l'homme parfois aussi.
1: Donc aujourd'hui, c'est très approprié d'en parler puisqu'on a une crise de l'eau qui se dessine. En fait, nous avons perdu des milliers d'hectares de zones humides en 40 ans d'aménagement. Or, aujourd'hui, une des premières problématiques en cas de sécheresse, c'est bien la réalimentation des nappes phréatiques. Et les zones humides sont précisément des espaces, comme les prairies humides, en fait, qui vont permettre une infiltration douce, c'est ce qu'on appelle l'eau verte, qui va retourner à la nappe tout en étant filtrée. Donc aujourd'hui, un certain nombre d'inondations sont aussi liées à l'imperméabilisation, qui précisément a été faite en partie, souvent sur des zones humides, marécageuses, ou en tout cas qui permettaient de temporiser les inondations et les pluies importantes. Donc, en fait, aujourd'hui, on subit les conséquences de 40 ans de remembrement, plus la densification des terres qui fait que l'eau ne s'infiltre pas, plus énormément de terres agricoles qui pourraient y accéder, certes, mais ont été drainées et donc canalisent une eau de manière très très rapide. Donc je vous donne un exemple, la ville de Dax, par exemple, aujourd'hui, quand il y a des gros orages, elle est inondée trois fois plus vite qu'avant pour des orages au même endroit. Donc c'est pas seulement ce qu'on a fait il y a 5 ans, c'est un ensemble de mesures, d'aménagement, de tout béton. Moi, depuis que je suis dans les Hautes-Pyrénées, j'ai vu des kilomètres de fossés se transformer en tuyaux. Et donc là, il n'y a pas d'infiltration, il n'y a pas de filtration, et donc il y a une accélération des cours d'eau. Donc un aménageur peut effectivement voir les choses différemment, mais en tout cas, nous subissons à contre-coup les frais, on va dire, de l'imperméabilisation et de l'hyperaménagement dont nous n'avons pas forcément besoin.
0: Et donc, comme vous le dites, vous êtes là, vous, avec FNE, pour faire respecter le code de l'environnement et l'environnement général qui est inscrit dans la Constitution française maintenant. J'ai envie de voir avec vous, Cécile, il y a quand même d'autres sujets aussi. C'est-à-dire que on entend beaucoup parler d'environnement de santé, on en entend parler depuis très longtemps, mais là, on a l'impression qu'il y a aussi une accélération des dossiers et une accélération également du pouvoir des lobbies pour empêcher certains énormes dossiers. On a l'impression qu'il y a 40 ans, finalement, certains scandales sanitaires auraient été réglés beaucoup plus vite que maintenant. Est-ce que c'est voyez-vous aussi là, un poids des lobbies de plus en plus fort pour freiner l'amélioration de la santé liée à l'environnement ?
1: Alors aujourd'hui, un grand sujet de santé, c'est effectivement l'imprégnation de la population aux pesticides via l'air, via l'eau. Donc aujourd'hui, on est dans le déni complet, bien évidemment. Un des exemples, c'est que si on n'était pas dans le déni, on aurait mis des registres de cancer dans tous les départements, par exemple. C'est vraiment un détail. Et puis, si on voulait prendre soin de notre santé, eh bien, on ne ferait pas ce qu'on est en train de faire. On ne ferait pas des lois du plomb, on ne ferait pas des facilitations pour utiliser encore plus de pesticides. Alors que précisément, aujourd'hui, on connaît parfaitement la toxicité. Les deux études Agricant 1 et 2 menées par les chambres d'agriculture ont bien identifié tous les cancers auxquels sont exposés les mondes agricoles, les cancers des enfants. Je rappelle quand même, et ça c'est très important, qu'il y a un fonds aujourd'hui qui est dédié aux enfants qui, en tant que fœtus, ont subi une intoxication aux pesticides et qui donc sont indemnisés puisqu'ils en ont des séquelles physiologiques et à vie. Donc ça, c'est pas un délire écologiste, c'est mis en place par la santé publique, par l'ARS, par la sécurité sociale. Et donc on continue de faire comme si. Donc aujourd'hui, clairement, ni l'État ni l'ARS n'est préoccupé par ces sujets-là qui sont beaucoup trop portés par les lobbies. Et je vais donner un exemple, c'est qu'aujourd'hui, le gouvernement a beaucoup réagi sur la nouvelle mode du cadmium, qui certes est une intoxication importante, mais c'est l'arbre qui cache la forêt, puisqu'on ne veut toujours pas légiférer sur les pesticides, et bien au contraire, on déréglemente. Je rappelle un petit point de détail, c'est la façon dont sont tenues ces études-là, qui sont juste absolument pas fiables. Je vous donne un exemple, vous prenez 50 lapins sur une étude, ou 50 rats sur une étude pesticide. Il y en a 15 qui meurent pour une raison inconnue, ils ne font pas partie de l'étude. Donc en fait, c'est une supercherie totale aujourd'hui, les études d'impact et de toxicité des pesticides.
0: Sans parler des effets cocktails, évidemment, de tout ce qu'on retrouve, puisqu'il y a d'autres choses qu'on trouve, et c'est parfois ça le plus dangereux.
1: Voilà, donc la région de La Rochelle en est l'illustration, hein, avec beaucoup de cancers pédiatriques, entre autres, des nappes archipolluées, pour lesquelles les autorités avaient voulu faire, par exemple, du maraîchage biologique. Eh bien, c'est même pas possible, étant donné la toxicité de l'eau dont ils auraient besoin. Dans le Gers, je vous donne un exemple, les eaux du Gers sont très contaminées pour l'eau potable au PFAS issu du TFA, qui est un PFAS agricole. Et pour l'instant, ce n'est pas réglementaire, puisque ce sera que l'année prochaine. Donc les gens boivent de l'eau, qui pour les femmes enceintes ou pour les enfants n'est pas conseillée, mais on ne le dit pas, simplement parce qu'on attend que ça devienne obligatoire de le dire. Donc c'est de la pure inconscience. Et donc je continue à dire que les politiques ne veulent pas du bien à la santé, particulièrement celle de nos enfants.
0: Quels sont vos rapports avec les scientifiques? Vous êtes dans le même bateau finalement? Vous avez cette impression que les pouvoirs publics n'écoutent même plus les scientifiques indépendants?
1: Alors l'année dernière, nous avions fait un séminaire sur l'eau potable et la santé, précisément, et nous avons fait venir un certain nombre de scientifiques qui parlent à l'unisson sur l'état critique, notamment sur les pollutions de l'eau dans lesquelles nous nous trouvons. Et donc, clairement, aujourd'hui, il y a une forme de dissociation entre la conscience scientifique, la connaissance scientifique et le monde politique. Et donc, aujourd'hui, nos députés et nos sénateurs en sont l'illustration totale, le déni total des impacts qui sont pourtant connus depuis très longtemps. La même chose pour le réchauffement climatique, puisque le réchauffement climatique, il a été annoncé il y a plus de 40 ans. Et puis aujourd'hui, on est encore là, et moi-même, je suis confrontée à des élus qui disent oh, peut-être ça va peut-être changer, mais bien sûr que non. Intellectuellement, il n'y a pas de goût pour creuser les éléments scientifiques, il n'y a pas de partage. Donc nous, on essaye de se rapprocher du monde scientifique, c'est ce qu'on fait. On voit bien que c'est compliqué pour eux, hein. Faut pas oublier que les budgets de la science, de la recherche sont vraiment coupés de manière très importante. Et donc, on se moque de l'Amérique, mais en fait, on n'est pas très loin quand même par rapport à ce déni de la science, notamment en ce qui concerne l'environnement, la santé et cette santé globale, en fait.
0: Bon, tout ça est bien noir, mais si l'Argentin, est-ce qu'il y a de l'espoir ?
1: Alors, bon, bah, j'ai 60 ans et en fait, moi, ce que je vois, c'est qu'il y a des nouvelles générations qui arrivent et qui ont une prise de conscience que nos élus n'ont pas. Et donc, elles le manifestent de manière différente. Et ça, c'est un espoir. On pourrait espérer aussi qu'arrêter de détruire conduirait petit à petit à une résilience des milieux, ce qui est possible. On assiste parfois, y compris dans des milieux très dégradés, si on arrête d'y déverser des choses toxiques ou d'arrête d'intervenir, eh bien, il y a une résilience qui se crée. Toute nature est bonne, il n'y a pas de nature invasive ou pas. Bien sûr, il existe des espèces invasives, mais ce qui est important, c'est la vie qui prospère. Et ce que nous, on pourrait espérer, en fait, c'est que la fracture sur une partie des gens entre la nature et le monde urbain se réduisent, parce qu'il y a aussi beaucoup de choses qui sont de décisions délétères qui sont aussi prises par méconnaissance des milieux, par méconnaissance, voire n'avoir jamais mis les pieds dans des milieux naturels absolument magnifiques. Et nous constatons en campagne effectivement que les vacanciers qui viennent souvent, même des fois, font des atteintes, mais juste par méconnaissance. Et donc pour moi, il y aurait un enjeu très très important.
0: D'éducation à la nature,
1: à ouvrir les gens vers une nature qui est bénéfique pour la santé, d'ailleurs. Il faut créer une rupture dans nos fonctionnements. Il y a toujours beaucoup de résistance au changement. Mais en tout cas, l'hyperconsommation, l'hyper-artificialisation nous éloigne trop de cette nature.
0: Et l'artificialisation des cerveaux qui va avec.
1: Voilà. Et donc, après, c'est difficile de faire comprendre aux gens quels sont les enjeux de la conserver, de la préserver. Enfin, sans nature, sans pollinisation, c'est l'alimentation qui cesse. Donc, il y a une pédagogie à faire et surtout à considérer que cette nature n'est pas l'adversité, mais bien... une nature qui nous soutient, nous, dans tous nos moyens d'existence.
0: Merci, Cécile Argentin. On rappelle, donc, France Nature Environnement, si les gens veulent participer, c'est une association qui accueille des bénévoles, n'hésitez pas. Et évidemment, si vous êtes juriste, vous êtes les bienvenus, c'est ça, le message ?
1: Oui, en fait, tous les bénévoles sont les bienvenus. On fait aussi beaucoup d'informations avec des scientifiques, notamment des séminaires. On rédige aussi beaucoup de choses. On est aussi présent dans beaucoup de commissions. Et là, on manque de recrues aussi. C'est des réunions où on porte à connaissance notre plaidoyer, si on peut dire. Et c'est important de le faire en tant qu'association de protection de nature et environnement, car on est souvent un peu seul à porter ce discours-là dans des commissions où il y a 50% d'élus et 30% des services de l'État.
0: Agir pour l'environnement, chers auditeurs, c'est agir pour notre futur à tous et un futur vivable. Bonne semaine, au revoir.
1: Merci beaucoup d'avoir pris le temps avec moi d'échanger. Je vous remercie beaucoup.
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Amis de la radio, bonjour. C'était à l'instant Pierre-Alain Volonda dans l'interprétation de la première romance pour piano d'un recueil qui en comporte trois. L'auteur la signe pour la dernière fois de son nom de jeune fille, Clara Wieck. Car l'année suivante, en 1840, on célébrera enfin, à Schönefeld, après bien des complications, le mariage de Clara Wieck avec le pianiste et compositeur Robert Schumann. Les trois romances du recueil se souviennent à dessein des couleurs qu'affectionne le bien-aimé. C'est une offrande de Clara à Robert. C'est aussi une réponse musicale à son désir, un oui d'engagement à ses côtés, un acquiescement à sa musique et aussi un pendant à des compositions antérieures de Robert. Quatre années auparavant, en effet, en 1835, Robert Schumann achève sa sonate numéro 1 en fa dièse mineur, l'opus 11 de son catalogue, connu aussi sous le nom de Grande Sonate. Les couleurs, à la fois rêveuses et d'un romantisme vigoureux, y apparaissent déjà mûries. Robert dédie la sonate à Clara, dont le portrait dessiné orne le frontispice de l'édition originale de la partition. La même année, Schumann termine aussi son Carnaval, dans lequel notes et titres des pièces évoquent ses premières amours de jeune homme. Mais, comme pour signifier un congé définitif à ses passions anciennes, le compositeur inaugure une symbolique amoureuse à l'intention de Clara, qui prendra souvent une allure quasi obsessionnelle dans les années ultérieures. Par exemple, les notes Do, La, La que l'on exprime dans les cultures germaniques et anglo-saxonnes par les lettres C, A, A installent Clara de plein pied dans la musique de Robert. De même, les notes Mi et Si, codifiées par les lettres E et H en Allemagne, évoquent le mot Ehe, E-H-E, qui signifie « mariage ». Voici l'aria de la Grande Sonate, opus 11, composée en 1835, cinq ans avant le mariage de Clara et Robert, sonate à bien des égards initiatrice d'un mode de communication mutuelle, d'une complicité autant amoureuse qu'artistique.

Pierre-Alain Volonda, à nouveau, dans l'aria de la grande sonate opus 11 de Robert Schumann, et qui tient lieu de deuxième mouvement. On connaît plutôt bien la vie de Clara et Robert Schumann, malgré quelques distorsions provoquées par une censure extrêmement pointilleuse exercée sur les biographes de ses parents par Marie Schumann, la fille aînée du couple de compositeurs. Mais Marie aura beau avoir caviardé des lettres et restreint l'usage du journal intime de sa mère, nous disposons de témoignages en abondance et d'une correspondance volumineuse. Tous ces documents nous parlent d'une union vécue sur un mode fusionnel. On ne s'étonnera alors pas que les œuvres de Clara et celles de Robert se nourrissent les unes des autres et que parfois même ils les composent ensemble. C'est le cas par exemple de 12 Lieder, publiés sous le nom de Robert und Clara Schumann en 1841, un an après leur mariage. Les 12 Lieder se rassemblent pour constituer le recueil intitulé « 12 poèmes pour voix et pianoforte », extrait de « Printemps d'amour » de Friedrich Rückert. Ils figurent tous dans le catalogue de Robert à titre d'opus 37, bien que trois d'entre eux, numérotés 2, 4 et 11, ne doivent leur existence qu'à Clara et sont d'ailleurs répertoriés dans son propre catalogue comme opus 12. C'était un cadeau offert à son mari en juillet 1841 à l'occasion de son 32e anniversaire. Les contemporains des Schumann qui connaissaient la contribution de Clara à l'opus 37 de Robert ne parvinrent cependant jamais à identifier l'auteur de chacun des 12 Lieder. C'est dire à quel degré d'union les deux compositeurs en étaient arrivés à cet âge de 31 ans pour Robert et 22 ans pour Clara. Écoutons le lead numéro 11 de l'opus 37 de Robert Schumann, donc l'un des trois leaders de l'opus 12 de Clara.

Liebst du um Schönheit, si tu aimes pour la beauté, un lied de Clara Schumann sur un poème de Friedrich Rückert, extrait du recueil Liebesfrühling, printemps d'amour. De fait, en 1841, la passion amoureuse des Schumann n'en est encore qu'à son printemps. L'hiver viendra vite, 13 années plus tard, quand il faudra interner Robert en 1854 à Endenich, près de Bonn, dans un hôpital psychiatrique, comme on dirait aujourd'hui. À cette époque, on dit l'asile. C'est là qu'il mourra 2 ans après, en 1856, à l'âge de 46 ans. Clara restera pieusement fidèle à son souvenir jusqu'à sa mort en 1896, à l'âge de 77 ans. Mais pour le moment, retournons plutôt en 1819, l'année de naissance de Clara Wieck, pour suivre son histoire.

Ihr Bildnis, c'est-à-dire son portrait. C'était là la première version du Lied numéro 1 de l'opus 13 de Clara Schumann. Un poème de Heinrich Heine lui sert de support littéraire. Comme précédemment pour l'interprétation de Liebst du Schönheit, Dorothea Craxton a apporté sa voix de soprano, accompagnée du piano de Hedayet Diedikar. Clara Wieck naît en 1819 à Leipzig, en Saxe, dans l'Allemagne orientale d'aujourd'hui. Son père, Friedrich Wieck, est un vendeur et un loueur de piano. Mais il enseigne aussi la pratique de cet instrument. Il a d'ailleurs mis au point sa propre méthode d'apprentissage. Quand la mère de Clara reprend le cours de sa carrière de pianiste et de chanteuse en 1824, toute son attention se porte sur l'éducation de sa fille. Il lui dispense son enseignement. Le résultat est pour le moins convaincant. À 9 ans, Clara commence à s'affirmer comme concertiste prodige. Elle apparaît en effet sur scène pour la première fois en 1828 au Gewandhaus de Leipzig. Elle joue en duo avec le pianiste allemand naturalisé français Frédéric Kalkbrenner, l'une des compositions de ce dernier. Deux années plus tard, à 11 ans, elle donne cette fois un récital complet au même Gewandhaus de Leipzig. Dès lors, une notoriété circonscrite à la ville de Leipzig ne suffit plus à satisfaire les ambitions que le professeur Wieck nourrit pour sa fille. Il lui organisera désormais des tournées dans les grandes villes d'Europe, celles dont on tient les scènes pour les hauts lieux de la musique. Clara conquiert les foules en interprétant les œuvres pour piano des plus grands maîtres, ceux du passé bien sûr, mais à part égale avec les œuvres de ceux que ces tournées l'amènent à rencontrer, par exemple Félix Mendelssohn-Bartholdy et Franz Liszt. En 1831, le vieux poète Goethe, il a alors 82 ans, vient l'écouter jouer Beethoven à Weimar. L'écrivain autrichien Franz Grillparzer, au nombre des spectateurs de marque également, vit cette soirée comme l'effet d'un sortilège, tout particulièrement en raison de l'exécution de la sonate numéro 23 en fa mineur de Beethoven, plus connue sous le titre de Appassionata. S'en suivra un poème intitulé Clara Wieck und Beethoven, dans lequel la jeune pianiste de 12 ans se trouve présentée comme celle qui a retrouvé la clé d'un château demeuré inaccessible à tous depuis la mort du maître.

Ce n'était pas Clara Wieck, bien sûr, mais Daniela Russo qui nous a offert le deuxième mouvement Andante con moto de la sonate en fa mineur, opus 57 de Ludwig van Beethoven, sonate dite appassionata. Dans les années 1830, la toute jeune Clara Wieck se fait donc un nom dans le milieu de la musique. Sa notoriété dépasse vite et amplement les limites des territoires allemands. Les scènes parisiennes lui sont ouvertes, tout comme celles de Vienne. En 1837, elle a alors 18 ans, l'empereur d'Autriche Ferdinand Ier lui décerne le titre de virtuose royale et impériale de musique de chambre, une distinction qui ouvre les portes de la cour viennoise et qu'on n'accorde que rarement aux musiciens étrangers. Clara cependant compose également, soit au cours de ses tournées, soit durant ses brefs séjours à Leipzig. Elle insère d'ailleurs de temps en temps quelques-unes de ses œuvres dans ses récitals, à savoir des pièces pour piano et des lieder, dont la composition remonte parfois à son enfance. Ainsi en va-t-il, par exemple, de Der Wanderer, le marcheur.

0: Der Wanderer de Clara Wieck, plusieurs fois programmé lors de ses tournées européennes, chanté entre autres par Agnès Schebert et Henriette Grabau, toutes deux promises ultérieurement à de beaux succès de scène. Mais il est temps maintenant de clore cette première émission consacrée à l'œuvre et la vie de Clara Schumann. Amis de la radio, je vous donne rendez-vous pour un deuxième volet. Au revoir.
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1: Aujourd'hui, je vais vous parler des quatre saisons de Vivaldi et de Venise au temps de Vivaldi.

Les quatre saisons d'Antonio Vivaldi sont véritablement des chefs-d'œuvre du répertoire de la musique à programme. Ces quatre concertos pour violon peignent de façon délicate les humeurs et les couleurs de chacune des saisons. Venise, le violon, Vivaldi, tous trois sont indissociables et particulièrement dans les quatre saisons. Dès les premières notes du printemps, l'auditeur est véritablement charmé et surpris par cette allégresse si propre à l'âme vénitienne. Dans les quatre saisons, on est tour à tour charmé par le printemps et ses piaillements d'oiseaux dans les feuillages, par la chaleur indolente de l'été italien. On découvre ensuite les chants ivres des moissonneurs et les danses automnales des chasseurs. L'hiver, enfin, avec ses frimas, nous fait trembler de froid, lutter contre le vent, glisser sur la neige. Chacun des quatre concertos est précédé d'un poème, un sonnet de 14 vers, peignant l'atmosphère et les différentes péripéties du concerto lui-même. Ces sonnets ne sont cependant pas signés et l'on ne sait pas qui les a écrits. On suppose généralement que Vivaldi en fut lui-même l'auteur. Voici le deuxième mouvement, l'Argo du printemps de Vivaldi.

Le printemps, concerto numéro 1, ami majeur, Vivaldi le fait précéder de ce sonnet. Le printemps est de retour et gaiement les oiseaux le saluent d'un joyeux chant. Les sources coulent avec un doux murmure sous le frémissement des zéphyrs. Cependant, recouvrant le ciel d'un noir manteau, surviennent éclairs et coups de tonnerre, c'est annonciateur. Puis quand le calme est revenu, les oiselets reprennent leur mélodieux ramage. C'est pourquoi, sur la riante prairie en fleurs, au délicieux murmure des frondaisons, le berger sommeille, son chien fidèle à ses côtés, aux accents de fête de la cornemuse pastorale, nymphes et bergers dansent sous leur cher firmament, car le printemps apparaît dans tout son éclat. Voici le troisième mouvement du printemps.

L'été concerto numéro 2 en sol mineur, Vivaldi donne dans ce sonnet toute l'amplitude de cette saison. Durant toute la saison où règne impitoyablement le soleil brillant, l'homme se morfond, le bétail languit et les pins prennent feu. Voilà que le coucou fait entendre sa voix et aussitôt d'un commun accord chantent la tourterelle et le chardonneret. Il souffle un doux zéphyr, mais soudain les vents du nord provoquent celui-ci. Le jeune pâtre se met à pleurer, car il redoute l'orage menaçant et le sort qui l'attend. C'en est fait du repos de ses membres las, car il redoute les éclairs et le violent tonnerre, ainsi que les furieux essaims d'insectes. Hélas, ses craintes ne sont que trop fondées. Le ciel empli du tonnerre, de la foudre et de la grêle, décime les épis et les fières tiges. Voici le troisième mouvement de l'été.

L'automne, concerto numéro 3 en fa majeur, Vivaldi dans le sonnet de l'automne écrit « Les paysans célèbrent par des danses et des chants le plaisir qu'ils éprouvent pour la bonne récolte et la liqueur de Bacchus les enivre à tel point que leur réjouissance se termine par un bon somme. Les chants et les danses s'éteignent alors peu à peu, l'air est d'une agréable douceur. C'est la saison qui invite tant de gens à jouir d'un délicieux sommeil. À la pointe du jour, les chasseurs partent avec leurs cors, leurs fusils et leurs chiens. Le gibier prend la fuite, ils le poursuivent à la trace. Mais déjà effrayés et exténués par le fracas des fusils et des chiens, ils s'efforcent blessés de fuir le danger avant de mourir épuisés. Voici le troisième mouvement de l'automne. »

de son vivant, Vivaldi acquit rapidement une notoriété internationale. Cependant, après sa mort, son œuvre tomba dans un oubli qui dura presque 3 siècles. Son chef-d'œuvre le plus connu, Les 4 saisons, ne fut redécouvert qu'en 1939. De nos jours, Vivaldi est considéré comme l'un des plus grands compositeurs baroques. L'hiver, concerto numéro 4 en fa mineur. Engourdi de froid, grelottant sous la neige, au milieu des rudes bourrasques de l'horrible tempête, on se hâte de poursuivre son chemin en martelant le sol de ses pieds. Et l'on entend claquer les dents dans le froid. Au coin du feu, on passe des jours calmes et paisibles, tandis que dehors, la pluie tombant à torrents inonde tout. On glisse sur la glace, mais on s'efforce d'aller à pas lents, parce que l'on a peur de tomber à terre, repartir sur la glace et courir de toutes ses forces, jusqu'à ce que la glace se rompe et se disloque. On entend le sirocco, le vent du nord, et tous les autres vents sortir de leurs portes d'acier pour se livrer au combat. Voilà donc l'hiver, mais lui aussi apporte ses joies. Voici le deuxième mouvement de l'hiver.

Le texte « Venise au temps » de Vivaldi que je vous propose, je l'ai écrit pour plusieurs revues, en particulier Regard, Missive et Mosaïque. L'essence première de Venise, créatrice de beauté, de théâtre et de poésie, semble se trouver dans une certaine qualité de lumière et d'atmosphère. Venise n'a pas une forme, mais un nombre infini de formes. Elle n'est jamais la même, elle ne cesse de bouger, parce que sa lumière ne cesse jamais de la créer et de la recréer différente. Cela tient sans doute au fait que cette lumière ne se pose pas sur la terre, mais sur l'eau. Et l'eau, qui jamais ne s'endort, reflète et multiplie sans relâche les variations du ciel. Emprisonnée entre deux miroirs qui se renvoient la lumière et l'ombre, Venise vit dans l'insaisissable contraste du jour qu'il a fait et de la nuit qu'il a défait, dans le frémissement, dans la palpitation, dans la familière alternance d'un consentement fugitif et d'une fuite constante. Et puis il y a le vent qui agite les ondes, chasse les nuages, allume et éteint les espaces qu'il traverse. Il suffit d'un souffle de Garbino ou de Lebieccio pour que la mer de Venise, cette mer intérieure qu'est la lagune, change de teinte, de vibration, d'intensité lumineuse. Il suffit d'une nuée légère effleurant un moment la face du ciel pour que toute la splendeur de l'eau et du ciel se ternisse et les couleurs qui brillaient à l'instar de pierres précieuses s'éteignent et les choses qui étaient comme posées sur nos yeux se voilent en s'éloignant pour se perdre à la fin dans un demi-jour sourd et muet. Et puis il y a l'absence du vent, le vide qu'il laisse après lui lorsqu'il s'en est allé. La lagune alors est une vaste plaque d'acier ou en dallage de lapis lazuli. Le ciel, un dé de soie pervenche, bruné d'argent. Il y a aussi le brouillard qui dissout lagune et maison, qui étouffe droite l'entrée des canaux. Il y a la pluie qui emprisonne dans une cage de fils luisants et arpégeant l'oiseau versicolore nommé Venise. Enfin, il y a la lune, les deux lunes qui se regardent, l'une d'en haut, l'autre d'en bas, et répandent alentour un or pâle, un or rouge, des jacinthes et des violettes. C'est là le charme singulier jeté de Venise. Il n'est personne qui, pénétrant dans son univers, n'ait d'emblée l'impression, au moins confuse, de quitter le monde ordinaire et de se trouver ailleurs. Ailleurs, c'est-à-dire dans un monde où les lois d'espace et de temps sont chargées, où tout ce qui d'habitude est assis et stable sur terre, chancelle et ondoie, où même les frontières entre le passé et le présent, entre la veille et le rêve, ne sont plus aussi nettement marquées qu'auparavant. C'est le halo d'enchantement.

100 villes cohabitent dans Venise, de la cité fardée, souveraine et superbe, à celle mystérieuse, secrète et intime. La Venise des chats, du linge qui sèche aux fenêtres, des maisons au fond des venelles. Le carnaval est avant tout de choses, un divertissement, une évasion qui permet d'oublier le temps de mille folies, l'inquiétude qui empoisonne les cœurs comme sont rongés les piliers de bois des maisons de Venise. Quel compositeur mieux que Vivaldi aurait pu retranscrire l'âme vénitienne, si mouvante à la fois, si gaie et si inquiète, prompte à s'enflammer et rapide à sombrer dans une mélancolie qui aurait pour reflet l'eau lourde et sombre des canaux aux profondeurs étroites. Venise s'échappe à chaque coin de rue pour reparaître plus fastueuse aux premières marches d'un pont. Le carnaval de Venise est plus qu'une institution, c'est une légende, un art de vivre, et la botta, ce masque vénitien, un symbole de la ville à l'égard de la gondole. Du temps de Vivaldi, le carnaval n'était pas joué mais vécu, toutes les audaces permises, dans un climat d'insolence étonnant où le peuple pouvait impunément se moquer des religieux et des aristocrates, et derrière ce théâtre surgissait et surgit encore la cité secrète des Vénitiens, celle des quartiers populaires. Dans les accoutrements aujourd'hui si variés et presque trop sophistiqués, dominait le manteau noir à capuchon, le tricorne et la botta, au milieu d'une foule désordonnée et heureuse, aux costumes improvisés. Ces fêtes s'animant sur des fresques peintes par Tiepolo ou sur des toiles de Longhi, revêtaient l'aspect d'un bizarre et somptueux cauchemar de Polichinelle ou de Domino au masque blanc, livide et glacé, d'Arlequin au masque de cuir noir grotesque, boursouflé, ironique ou joufflu. Et si désormais le carnaval n'a plus la vivacité des fêtes paysannes du passé, il subsiste parfois, au hasard d'une ruelle, ce relent de théâtre itinérant propre à l'âme vénitienne.

Il en est des maisons à Venise, comme de leurs habitants, qui parfois se confondent et s'effacent comme derrière l'ombre d'un secret, pour reprendre la nuit venue leur véritable aspect. Dans chaque maison de Venise, du palais princier à l'habitation la plus humble, il existe ce mystère et ce goût du travesti qui pourrait satisfaire le plus insatiable chasseur de fantastique. Des étages nobles jusqu'au sous-sol où le ressac de l'eau des canaux éveille de bizarres échos. La ville entière, à la tombée du jour, se prépare à la célébration d'un carnaval fantasque et les lieux familiers, soudain au clair de lune, s'enveloppent d'une énigmatique et singulière beauté, comme se métamorphosent dans le silence des ruelles des personnages étranges et fascinants, autant qu'anachroniques. Il faut sortir de la Piazza San Marco, envahie par la foule éternelle et les hordes photographiantes, pour que Venise livre ses fêtes secrètes, ses rencontres hallucinantes et ses parcours magiques. La Venise du XVIIIe siècle semble engendrer la gaieté, berceau d'un art en rupture totale, avec l'austérité de l'époque classique qui l'a précédée, qui était présente dans les pièces de Goldoni, faites de farces et de chamaillerie, dans la peinture à la fois naïve, réaliste et crue d'un Tiepolo, Longhi ou Tintore, et dans les œuvres surprenantes, légères et dansantes, tendres et caressantes de Vivaldi.

Venise, née dans notre imaginaire, de la rencontre du rêve de la pierre, ville si singulière où tout est provisoire, même le définitif. Quelle autre impression parfois ressentie sous l'éclat de sa liberté voluptueuse et dilettante que celle de naufrage imminent lorsque l'eau noire s'avance sur la place. Quel refuge plus stratégique pour échapper aux hordes barbares que ce dédale de passes et d'îlots, que cette protection naturelle de l'élément marécageux. Ainsi commence l'histoire de Venise, échouée en un lieu inconcevable, assure de défis à l'impossible que de bâtir une ville sur un sol instable et mouvant. Rêve collectif de beauté mystérieuse, Venise pourtant domine le monde durant quelques siècles, conquérante et autonome. Entremetteuse de l'Orient et de l'Occident dès le XIVe siècle, c'est pour le commerce qu'elle devient l'un des États les plus prospères et les plus puissants. Le XVIIIe siècle porte en lui comme la maladie qui ronge les falaises sculptées des palais, les symptômes de la décadence. Dans cette ambiance presque trop gaie, où les Vénitiens ne pensent qu'au plaisir, Vivaldi se lance dans une furie de compositions prodigieuses et avec une apparente facilité réinvente la musique qui n'est plus solennelle mais descriptive. La musique vénitienne est le reflet de sa ville tantôt tendre, légère et insouciante, tantôt mélancolique et rêveuse. L'école italienne est une école de virtuoses et cette impression de fraîcheur et de spontanéité qui s'en dégage est telle que nous l'éprouvons encore après deux siècles et demi.

C'est en 1741 que Cetin Vivaldi appelait le prêtre Roux les orphelines de l'Hospedale de la Pietà, dont il était le maître de musique, pleurent des souvenirs laxifs. Leurs larmes se mêlent aux flots plombés de la lagune et le souvenir demeure sur un accord de sa musique gaie, vigoureuse et ensoleillée. Une recherche effrénée du plaisir, jusque dans la mélodie. Ce parfum de mélancolie qui rend la ville plus intense à la tombée du jour fait place à une agitation et à une joie de vivre sous l'aveuglant soleil de midi. C'est une atmosphère unique au monde qu'a su bien rendre Goldoni, que Vivaldi retranscrit dans sa musique, aux couleurs vives, aux rimes irrésistibles de carnaval, d'arlequins, de personnages de la Commedia dell'arte. Il est peu de musique aussi pure qui trouble autant l'essence. La cadence lumineuse de son œuvre relève parfois de la gageure pure, rime preste, habile, enchaînement de couleurs, dentelle de notes. Vivaldi est un créateur rare, à la générosité très italienne. Sa musique est tantôt multicolore, découpée de mille arabesques frémissantes et d'entrelacs gracieux, tantôt longue et poétique, révélant une rêverie mélancolique. Elle est l'image de Venise, souriante ou fantomatique, qui varie au rythme des saisons, des places et des ruelles, comme les humeurs d'une belle lunatique et fatale.

Venise est le miroir de notre imaginaire, symbole de la fête et de la galanterie, entremetteuse idéale, garante des pactes secrets, des amours illicites et des liaisons dangereuses. Sur les traces de Casanova, le plus grand séducteur de l'histoire, elle nous entraîne sur son rythme singulier. Ce n'est pas le hasard qui fit de Venise la capitale du voyage de noces, de la poésie de ses venelles étroites à l'affluence gaie et bariolée de ses places. Elle suscite trop de désirs, de nostalgie et de lassitude pour laisser indifférent. Voluptueuse et chimérique, lieu privilégié pour les états d'âme où la rêverie dérive vers un monde incertain de sensations et non d'idées. Venise flotte sur la lagune comme dans les cœurs des amants venus du monde entier contempler leur reflet. Et comme eux, les artistes ont de tout temps subi l'attraction fatale de sa beauté vénéneuse. L'époque du romantisme a jeté sur elle un voile de crêpe noir. C'est la Venise du sang, de la volupté et de l'amour dont leur âme aperçut le vigilant secret. Les mystères de Venise ne sont que poésie et à la suite de Balzac, Musset, Chateaubriand, Rousseau, Biron, Stendhal et Thomas Mann et d'autres encore tremperont leurs plumes dans l'encre incertaine des canaux tandis que des gondoles pareilles à de longs cercueils noirs glisseront silencieusement avant de disparaître. Venise est fuyante, insaisissable et fantasque, plus féminine qu'aucune créature de chair. Elle continuera plus exactement de déchaîner les passions les plus contradictoires longtemps après qu'elle se soit enfoncée à jamais dans la mer.

Venise a de tout temps cultivé les plaisirs de l'amour comme un art de vivre. Tour à tour princesse orientale, pour mieux flatter Byzance, la piller, ou ribote laxive à languie dans sa fange, elle se pare de mille joyaux, de pierres, d'or et de brocarts. Venise est comme une île, aux limites extrêmes de deux mondes, frontière incertaine où les ors s'attardent au plafond des palais. Ces mêmes palais romantiques qui ont fait rêver tant de générations d'amoureux, comme ces mille ruelles au nom évocateur. Rue de l'amour, rue du soleil, pont des soupirs, canal des assassins, auberge du paradis perdu. Vivaldi, aimé de Venise, a su bien traduire le cœur changeant de cette ville. Ce changement, on le retrouve dans les compositions musicales du musicien. On découvre une Venise aux mille facettes. Mais n'est-ce pas là le fond de l'âme vénitienne que de ce savoir-faire amoureux, ce libertinage et cet épicurisme dont les étrangers du monde entier viennent s'imprégner? Venise, voilà peut-être l'un des rares lieux où les fêtes costumées ne répondent pas seulement à un calcul touristique, mais à un profond désir éprouvé de l'intérieur. Lorsque le carnaval s'éteint comme met fin à une crise de folie, il subsiste quelques fantômes livides en quête d'ultime plaisir qui nous chuchotent que l'an prochain, le carnaval renaîtra encore de ses cendres.

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2: Je m'appelle Bruno, j'ai 56 ans, bientôt 57. Aujourd'hui, depuis une quinzaine d'années, je suis peintre en décor. J'ai fait pas mal d'autres métiers avant. Alors, la grande question, le déclic, ben, c'est pas Paul sur le chemin de Damas. J'ai toujours été croyant, mais pour beaucoup, la foi, ça va, ça vient. Et c'est vrai que pendant près de 25 ans, ben, j'étais plus souvent dans des boîtes de nuit qu'au temple. Hein. Et puis, par l'intermédiaire d'un ami, athée, plus qu'athée même, si ça peut être, j'ai rencontré un groupe de personnes qui anime sur Nîmes, s'appelle Speak Café. C'est une rencontre de gens croyants ou pas, d'ailleurs, et quand ils sont croyants de toutes les chapelles possibles, qui se rencontrent une fois par mois et qui discutent autour d'un thème pré-choisi le mois précédent. Dans ce groupe de personnes, il y a ma pasteur, enfin, je ne savais pas encore qu'elle allait le devenir, Iris, et c'est vrai que tous les gens présents dans ce Speak Café parlent avec bienveillance. Il ne s'agit pas de dire « j'ai raison, vous avez tort », il s'agit juste de dire voilà, ce que j'éprouve, ce que je pense, et parfois ce en quoi je crois, mais sans que ce en quoi je crois soit mieux que ce qu'en croient les autres. Je suis allé dans ce groupe de discussion pendant un an et demi, deux ans, et puis petit à petit, un jour je suis retourné au culte, voilà, ça faisait très longtemps, je suis retourné au culte. Tout à l'heure, même sur les dance floors, j'étais toujours accompagné par une petite musique, je ne veux pas dire par la parole du Seigneur, mais une petite musique, un vague souvenir d'enfance, de fêtes de Pâques, de fêtes de Noël. Et petit à petit, eh bien, cette petite musique, elle a résonné, elle résonne de plus en plus fort tous les jours. Et je dois avouer que déjà les gens qui viennent au culte sont des gens formidables, et pas que les pasteurs. On est accueillis. Tous ces gens qui viennent le dimanche sont dans la bienveillance, sont dans le souci de l'autre. Et tout ça, ça fait du bien. Et puis, je dois avouer aussi que retrouver le chemin du culte, ça me sert dans la vie de tous les jours. Et ça fait vachement de bien. Mmh. Et puis, comme au sein de l'église de Nîmes, il y a une grosse action autour des migrants, de l'accueil des migrants, je fais partie aussi de ce groupe-là, parce que ces gamins et ces gamines qu'on a jetés sur la route, ils ont quand même besoin qu'on s'occupe d'eux. Voilà, c'est pas Paul sur le chemin de Damas. Mais c'est plein de petites choses et qui me permettent de construire et de renouveler ma foi tous les jours.
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Vous avez reconnu la patte sonore, la musique si soutenue de Robert Schumann, la toccata en do majeur opus 7 avec la pianiste Laure Favre-Kahn.

0: La musique de Robert Schumann, musique pour piano. Nous vous proposons la toccata en do majeur opus 7, interprétée par Laure Favre-Kahn.
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0: Avec le violoniste Nigel Kennedy et l'English Chamber Orchestra, je vous propose d'écouter la méditation de Thaïs de Jules.

0: C'était une pièce de Jules Massenet, célèbre méditation de Thaïs, interprétée par Nigel Kennedy.
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2: Sénabou Lebec, vous nous parlez souvent du hangar zéro qui se situe 37 quai de la Saône au Havre. Et tous les jeudis, qu'est-ce qu'il se passe à cette agam? Il y a beaucoup de rendez-vous également le jeudi.
3: Alors tous les jeudis, on retrouve, c'est le chantier participatif enduiteur. Donc là, vous apprenez les techniques de fabrication d'enduiteur. Ça part de la base, de la paille, de la terre, jusqu'à son montage sur le mur. Et c'est tous les jeudis de 9h30 à 16h30 et c'est gratuit.
2: C'est comme on faisait avant sur les chaumières, on enduisait par-dessus.
3: Avec les mains, c'est ça, avec des sacs de café, exactement.
2: Et c'est un très bon isolant, j'ai cru comprendre.
3: Très très bon isolant, on a pu faire des tests en plus pour prouver que sur l'inflammation ou sur l'isolation, ça fonctionnait très bien et oui.
2: Et même thermique et également, mais on retrouve ça en Afrique et en Asie un peu partout.
3: Bien sûr.
2: Le hangar zéro, on rappelle, c'est 37 quais de la Saône au Havre. De toute façon, il y a un site internet où tout est expliqué. Il y a les rendez-vous sur toute l'année. Et on peut venir en plus toute la semaine. C'est ouvert...
3: Du lundi au samedi. Et donc du coup, du lundi au jeudi, c'est de 9h à 17h. Et du jeudi au samedi, ce sera de 9h à 1h30.
2: Oui, des fois, ça se termine tard au hangar zéro parce qu'il y a une bonne ambiance.
3: Exactement.

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1: Les festivités de la musique de chambre, pourrions-nous dire, avec les menuets 1 et 2, Scherzo Allegro et Rondo Allegro, de la sérénade en ré majeur, opus 11 de Johannes Brahms. Alors, nous entendrons de la flûte, de la clarinette, du hautbois, du basson, du cor, du violon, de l'alto, du violoncelle et de la contrebasse.

0: C'était de larges extraits de la sérénade en ré majeur opus 11 de Johannes Brahms.
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0: Nous allons découvrir ou redécouvrir l'univers de Maurice Ravel avec une pièce très typée, très particulière. C'est Zigane, rhapsodie de concert pour violon et orchestre avec Frank Peter Zimmermann au violon. Il est accompagné par l'orchestre symphonique de la radio de Stuttgart, dirigé par Gianluigi Gelmetti.

0: C'était Zigan, Rhapsodie de concert pour violon et orchestre de Maurice Ravel.
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3: Le Hangar Zéro au Havre est né de l'envie de créer un espace ouvert, accessible et collectif, dédié aux rencontres, à la coopération, à la création et au soutien. Dans un contexte plus qu'incertain, cet objectif reste inchangé, faire vivre un lieu commun, ancré sur le territoire, attentif aux enjeux sociaux, culturels et écologiques, et ouvert à toutes et à tous. Notamment, tous les mardis, il y a une distribution AMAP de 18h à 19h, mais c'est sur inscription.

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2: Bienvenue sur Planète Jazz, les Beatles in Memoriam. En effet, déjà plus de 50 ans que le groupe jouait, et cependant leur musique est appréciée par les musiciens, également les musiciens de jazz, car ils s'amusent à improviser sur les thèmes que tout le monde a sur les lèvres, car les Beatles sont toujours dans notre esprit. Yesterday, le thème de John Lennon, interprété par Eric Reed, pianiste. C'est un musicien néo-orléanais de la nouvelle génération. Il est en compagnie de Dwayne Burno, bassiste, et Cecil Brooks III à la batterie. Brown from Heart est le titre de l'album, enregistré le 16 juillet 2002 pour la compagnie Savant.

Vincent Herring, saxophoniste alto, en compagnie de Danny Grissett au piano, S7S7 à la basse et Jerris Dudley à la batterie, nous propose un disque Ends and Means, la fin et les moyens, enregistré en juin 2005 pour la compagnie iNote, ce qui lui permet d'interpréter une composition des Beatles, Norwegian Wood.

Le pianiste Norman Simon nous présente son disque intitulé Synthesis, la synthèse, enregistré le 17 janvier 2002 pour la compagnie Savant. Il est en compagnie de Eric Alexander, saxophoniste ténor qui depuis aura fait son chemin puisque c'est un des plus remarquables saxoténors des États-Unis en ce moment. Henry Johnson est à la guitare, Lyle Atkinson à la basse, Paul Wells à la batterie et les percussions sont tenues par Kevin Jones. Ils nous donnent leur version de la célèbre composition des Beatles, Eleanor Rigby.

Here Come the Sun, célébrissime composition des Beatles. Et la compagnie iNote propose un disque basé sur une blague, puisque le guitariste Joel Harrison, qui n'est qu'un homonyme de George Harrison, guitariste comme lui, intitule le disque Harrison on Harrison, Harrison sur Harrison, enregistré en 2005. Ils sont en compagnie de musiciens tout à fait avant-gardistes. David Liebman est au saxo, saxo ténor et soprano. David Binet est au saxo alto. Yuri Kane au piano et au Fender Rhodes. Stephen Crump à la basse. Dan Weiss est à la batterie. Et Todd Eisler est aux percussions. Here Come the Sun dans une nouvelle version.

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2: Bonjour chère Prunelle, je suis heureuse de vous retrouver pour une nouvelle émission. Votre émission pour vous, chères auditrices qui nous écoutez. Bonjour Violaine et Morgane, comment allez-vous mesdames?
3: Ça va, bonjour.
4: Bonjour.
2: Aujourd'hui, notre format d'émission est un peu différent, car nous n'avons pas une Prunelle, mais deux invités. Bonjour Floriane et Stéphanie.
5: Bonjour.
4: Bonjour.
2: Tout quitter pour suivre mon conjoint, c'est le thème d'aujourd'hui. Et avant de faire plus ample connaissance avec vous, Morgane va nous conduire dans sa chronique « Identité révélée ». Morgane, nous t'écoutons avec attention.
3: Aujourd'hui, nous allons lever le voile sur le choix de tout quitter pour suivre son conjoint. Il y a ces petits signes qui vous font percevoir que votre conjoint ne se sent pas à sa place. Il y a ces éléments qui vous montrent que son accomplissement serait ailleurs que dans la vie que vous vivez aujourd'hui. Il le sait, mais ne se l'avoue pas encore. Ce qui n'est pas perceptible par les proches, l'est par la personne qui partage votre vie. Percevoir ce qui pourrait bien transformer sa vie, et la vôtre au passage. Aujourd'hui, vous vivez dans une vie confortable, un bonheur qui, sur papier, est tout ce dont vous pourriez rêver. Pourquoi chercher ailleurs ? Pourquoi bouleverser ce petit quotidien ? Au fil du temps, vivre avec quelqu'un dans l'intimité donne un merveilleux privilège, celui de pouvoir détecter, ou plutôt deviner ses besoins. Lire en cette personne, presque comme dans un livre ouvert. Il y a parfois des discussions à mettre sur la table, afin de clarifier les ressentis, redéfinir l'évolution de l'autre et discuter de comment avancer ensemble. Ce n'est pas chose facile, car la décision de se sacrifier pour permettre à l'autre de vivre un appel du cœur peut ne pas être compris des autres. Partir, tout quitter, laisser derrière soi des années de souvenirs, laisser des gens que l'on aime, vendre une maison. Le sacrifice en vaut-il la chandelle ? Il y a cette citation de Maya Angelou, une poète américaine, qui dit « Il n'y a pas de pire agonie que de garder en soi une histoire jamais racontée ». C'est très juste. Comment ne pas agoniser de ne pas laisser notre vis-à-vis exprimer l'appel de son cœur ? Un appel qui implique deux personnes, lui et vous. Par ailleurs, cette personne pourrait être vous un jour. Quel acte d'amour, quelle beauté de pouvoir élever l'autre à vivre ses rêves. N'est-ce pas l'une des plus belles choses que l'on puisse offrir de vivre à son bien-aimé ? C'est un cadeau qui peut bouleverser tous vos repères et signifier beaucoup de sacrifices. Et oui, en effet, sortir de votre zone de confort. Mais le bonheur ne serait-il pas là où on a la conviction d'être à la bonne place ? Ce qui est certain, c'est qu'à deux, et en vous mettant en accord sur la finalité de votre projet, une aventure pleine de défis vous attend. Je conclurai avec ce passage de la Bible qui exprime qu'être deux est une force, mais que si l'amour de Dieu vous conduit, rien ne sera insurmontable. Voici ce passage. Si quelqu'un peut l'emporter contre un seul homme, à deux, on peut lui résister. La corde à trois fils ne se coupe pas facilement.
2: Merci Morgane. Quelle chronique pleine de douceur. Et nous allons poursuivre avec Lead Me de Sanctus Will.

0: Nous revoilà dans l'émission Prunelle. Nous venons d'écouter Lead Me de Sanctus Reel. Comme je vous le disais, vous qui nous écoutez aujourd'hui, c'est un format atypique. Nous n'avons pas une prunelle, mais deux, Floriane et Stéphanie. Et vous venez nous parler d'une étape importante de votre vie. Merci d'ailleurs de partager votre intimité. Tout quitter pour suivre mon conjoint. Et ce qu'il y a d'intéressant, c'est que nos invités ont deux visions différentes sur ce thème. Floriane, vous avez tout quitté pour suivre votre époux. Et Stéphanie, votre époux a tout quitté pour vous suivre. Ça, c'est le teaser pour vous, prunelles, qui nous écoutez. On va démarrer avec vous, Floriane. Quel a été le point de départ de ce bouleversement dans la vie de votre foyer ?
1: Ouh là là, ça remonte plein d'émotions déjà, rien qu'en en y réfléchissant. Alors, c'était mi-juillet de l'année 2022. J'ai posé une question à mon époux. Est-ce qu'il voulait devenir pasteur? Bon, c'est sorti comme ça. Je ne voulais pas lui poser la question, puisque je ne voulais pas la réponse. Mais, mais quand on sent que, voilà, il y a cette question qui trotte dans la tête et peut-être que ça déclenchera des choses. Voilà, je me suis lancée et ça a ouvert une discussion. En sachant que dans cette même journée, deux autres personnes lui ont parlé de ce même sujet. Donc là, vraiment, ça a été une journée étonnante, une journée bouleversante avec Dieu, puisque ça remettait en question son avenir professionnel.
0: Quel était votre état d'esprit à vous, déjà, et puis ainsi que votre mari, quand vous avez pris certainement une décision à ce moment-là ou...
1: Alors, la décision s'est faite, on va dire, quelques semaines après. Les semaines qui ont suivi, disons que ça a fait chambouler pas mal de questions dans notre tête, à savoir quand commencer cette formation, est-ce qu'on partait, est-ce que. Quel était vraiment le projet pour notre famille, qu'est-ce que Dieu voulait pour nous aussi. Donc voilà, c'était un cheminement avant de se décider. Je dirais que ça a été des peurs forcément qui qui sont venues à l'esprit et bien sûr une recherche d'une réponse de Dieu. Voilà, de savoir quel serait le mieux pour nous, pour notre famille, pour mon mari qui lui cherchait en fait un nouveau sens à sa vie professionnelle. Ça faisait plusieurs années qu'il y pensait. Voilà, il cherchait en fait. Il avait déjà évoqué plusieurs pistes, mais qui n'avaient pas abouti. Donc,
0: pour que l'on comprenne bien, en fait, votre mari, il partait pour suivre des études.
1: Alors, c'était justement la question, voilà. Est-ce qu'il partait dans cette voie-là, ce qui impliquait 5 ans d'études? Voilà, c'est pas juste changer d'emploi.
0: Mais vous exerciez une activité professionnelle.
1: Oui, bien sûr. J'étais en CDI. On va dire qu'on était une famille posée, CDI tous les deux, une maison, un chien, un chat. Voilà, tout ce qu'on peut espérer peut-être dans une vie classique. Donc voilà, ça impliquait effectivement de quitter beaucoup de choses, de quitter une stabilité, de quitter une sécurité, une zone de confort.
0: Stéphanie, et vous ? Quel a été le déclic pour ce changement de vie ?
2: C'est très intéressant d'écouter Floriane, parce que du coup, notre histoire, c'est l'inverse. C'est que c'est mon mari qui est venu vers moi et m'a dit par ses mots, tu luttes contre, mais tu as une voie, un chemin qui est tout tracé. Et c'est là qui est ta destinée.
0: D'accord, donc la même
2: exactement.
0: Même histoire, c'est le conjoint qui...
2: C'est ça, ça venait complètement de lui.
0: Il décide, d'accord.
2: Et effectivement, une fois qu'il a posé ces mots, j'étais aussi dans une période de ma vie où j'avais un besoin d'épanouissement. J'étais en recherche de sens, réellement. Et pourtant, j'avais une situation stable, enseignante, une maison, un chien. Tout allait pour le mieux, mais il manquait quelque chose. Et ce vide, par c'était pas une question. Il me disait très clairement, mais t'as une voie toute tracée et vas-y, fonce. Il répondait à beaucoup d'incertitudes.
0: Violaine, tu as une question?
3: Oui, pour toutes les deux, en fait. Est-ce que vous avez eu peur?
1: Oui, oui, oui, oui. Oui, la peur, ça c'est un gouffre, mais il ne faut pas y rester en fait. Il ne faut pas y rester, il faut oser imaginer quelque chose de positif en fait. C'est vrai que sur le coup, en tout cas moi, j'ai... Ouh là là, c'était... il va falloir que je mette tout dans les cartons, il va falloir que je sacrifie plein de choses. Donc au début, c'est beaucoup des choses peut-être négatives, de peur qui viennent à l'esprit. Et puis après, bon, on pose les choses, on prie beaucoup, on s'accompagne aussi autour de nous, des amis avec qui on peut échanger, et on est rassuré aussi de voir que c'est possible. Donc oui, ça c'est un sentiment qui a été assez fort.
0: Stéphanie, peut-être que votre mari a ressenti ce que Floriane
2: exactement.
0: Exprime. Encore
2: et
0: une
2: vous,
0: fois,
2: c'était l'inverse. C'est que moi, j'avais pas peur. J'étais confiante. Je savais où j'allais. J'avais envie d'y aller. Et puis, on venait 2 ans auparavant de déménager de 600 kilomètres. 1 an avant, on avait déménagé de 110 kilomètres. Alors, quelque part, j'étais habituée au changement, faire les cartons et partir. Là, c'était 900 kilomètres. J'avais pas peur. Aujourd'hui, c'est différent. Mais à ce moment-là, non, j'étais vraiment confiante. Par contre, mon mari, oui, plusieurs fois. Il a remonté qu'il avait des incertitudes.
0: Qu'il y a l'aspect professionnel.
2: Et financier.
0: Financier, c'est ça. C'est pas comme si vous partez pour un métier, pour du mieux, en tout cas dans cette zone de confort dont vous parliez, Floriane. Au niveau de votre activité professionnelle, Floriane, vous étiez actif professionnellement?
1: Oui, tout à fait. J'étais dans l'immobilier, dans la gestion locative.
0: D'accord.
1: Depuis 15 ans.
0: Et est-ce que vous avez envisagé une orientation professionnelle tout autre que celle exercée?
1: Oui, oui, oui. En fait, moi, j'ai un peu justement saisi l'occasion aussi de faire une reconversion en même temps que mon mari. C'était quelque chose qui me trottait un petit peu en tête, mais je n'osais pas forcément le faire. Donc, là, ça a été aussi le tremplin pour moi. Entre-temps, il y a eu un bel événement. Un bébé est arrivé, donc j'ai eu
0: super,
1: une autre occupation entre-temps. Mais reconversion aussi en cours.
0: Et votre époux, Stéphanie, il a pris la décision lui aussi de se réorienter?
2: Alors ça faisait partie de ses inquiétudes justement,
0: de ne pas pouvoir assumer,
2: puisque je partais pour des études, donc forcément pas de revenus, plus l'école à payer.
0: Et permettez-moi de vous interrompre, vous exerciez vous aussi?
2: Oui,
0: professionnelle.
2: Oui, et en tant que professeur avec des revenus confortables, en tout cas pour deux personnes seules. Et c'était une inquiétude pour lui, mais il a eu une proposition, toujours dans la même entreprise, de changer de contrat et donc d'être à 100% en télétravail. Donc, quand on est arrivé en septembre dans la région, c'était plus un souci.
3: Les portes se sont ouvertes, si je puis dire.
2: Exactement.
0: Violaine, tu as une question?
4: Oui, ça me trotte dans la tête quand même. Je me dis, on quitte tout pour suivre son époux ou on embarque son époux avec soi. Il n'y a pas un moment donné où on se dit, mais attends, qu'est-ce que j'ai fait là? Mais j'ai tout quitté pour te suivre et tu m'énerves quand on est en train de se prendre la tête. Oh là là là là là, mais pourquoi je lui ai fait ça? Pourquoi je lui ai dit de me suivre jusque-là? Dans quoi je l'ai embarqué? Est-ce que ça vient en tête, ça?
0: Oui, c'est vrai que ça a l'air tout rose comme ça, mais à mon avis, ça ne peut pas l'être tant que ça.
1: Oui.
0: Alors, Floriane?
1: Ça peut traverser l'esprit, oui. En tout cas, quand on est arrivé donc dans ce changement de région, ça a été difficile. En tout cas, la première semaine, beaucoup de pleurs. On accuse le coup quand même d'avoir tout laissé. C'est pas évident. Il faut reconstruire finalement, il faut reconstruire différemment, autre chose. Donc, il y a eu une adaptation, un temps d'adaptation. Et puis oui, c'est sûr que lorsqu'il peut y avoir des petits conflits, ça peut effleurer l'esprit, mais on sait pourquoi on est là. Et voilà, il n'y a pas de regret en tout cas sur ce choix.
0: C'est ce que j'allais demander, Stéphanie. Avez-vous éprouvé du regret justement de cette situation confortable dont vous parliez? D'ailleurs, toutes les deux, on avait échangé juste avant l'émission. Vous étiez dans une maison plutôt confortable et aujourd'hui, vous vous retrouvez dans un appartement. Enfin bon, dites-nous en plus sur ces... potentiel regret que vous auriez pu éprouver.
2: Alors effectivement, il y a une grande perte de confort. On quitte 110 mètres carrés pour 40 mètres carrés en moyenne. Un 4 pièces avec un grand jardin où le chien peut sortir quand il veut pour un petit 2 pièces où vous marchez sur le chien chaque fois que vous quittez le canapé. il n'y a pas de regret parce que ce qui nous porte est bien plus fort. Vous avez dit tout à l'heure, toutes les portes s'ouvrent et c'est vrai qu'il y a beaucoup de portes qui se sont ouvertes, mais je voudrais pas non plus laisser penser que tout roule, que tout va bien. Il y a aussi des moments d'incertitude, il y a des moments de doute, mais ce qui est appréciable à quelques semaines, quelques mois, c'est que ça transforme. Et ça, c'est le plus important, c'est que on reste pas dans sa zone de confort, tout va bien et on est à l'aise et on a nos petites habitudes. Non, on grandit quelque part parce qu'on est vraiment transformé par ce changement.
0: Vous aviez la conviction, toutes les deux, que c'était la bonne voie.
1: Oui. En tout cas, c'était un cheminement dans le choix, c'était un cheminement avec Dieu et lorsqu'il répond, il nous donne cette certitude, il nous embarque pas. Dans l'inconnu sans avoir cette conviction qu'on va au bon endroit, au bon moment, avec la bonne personne.
0: Vous aussi, Stéphanie ?
2: Exactement. C'est la conviction qui me porte plus que tout, je pense. Et après 3 mois, j'ai envie de dire, c'est aussi le témoignage de mon mari. C'est qu'il voit que je suis convaincue et il est aussi convaincu que ce que je fais, c'est ce qu'il fallait faire.
0: Violaine ?
4: Quelque part, est-ce que vous diriez que votre couple est encore plus fort aujourd'hui, du coup, d'être parti à l'aventure comme ça, ensemble?
0: Aucune pas de vous ne peut
4: répondre. Pas tout en même temps, mesdames.
1: je sais pas sur la question. Oui, de toute façon, ça fortifie automatiquement lorsqu'on vit des choses ensemble et qu'on les traverse et les joies et les peines, c'est de toute façon toujours fortifiant de les vivre ensemble. Ouais.
0: Stéphanie, et vous, cet événement a fortifié votre couple ?
2: Alors ça l'a fortifié et surtout ce qui est appréciable, c'est de constater que dans les moments où moi j'étais dans le doute et la peur, il était là pour me relever et inversement, quand lui est dans des moments de doute et de peur, je suis là pour pouvoir le relever. Donc oui, ça fortifie et on va de l'avant vraiment en grandissant tous les deux.
0: Mais parlez-moi de votre entourage. Votre conjoint, oui, mais votre famille. Parce que, si je comprends bien, vous n'êtes pas resté dans la ville où vous résidiez. Vous êtes parti à des kilomètres. Alors Stéphanie, est-ce que vous vous êtes sentie portée par votre entourage ?
2: Oui. Et quand j'ai annoncé à ma famille que je partais pour faire des études en théologie, et donc que j'envisageais un ministère pastoral, c'était comme une évidence. Pour tous, qu'ils soient croyants ou pas, pour tout le monde, c'était une évidence. Et j'ai toujours été un pilier spirituel pour mes proches. Et pour eux, c'est la voie que je devais suivre.
0: D'accord. Et vous, Floriane, vous nous avez parlé d'un nouveau-né, d'un heureux événement. La famille a dû ressentir, peut-être vous décourager, non, pour partir, pour le garder un peu plus avec eux.
1: Ah oui, forcément, ma belle famille était tellement ravie d'avoir un petit, qu'ils étaient forcément un peu tristes que nous partions à l'autre bout de la France. Mais ils savaient que ce choix-là était vraiment le bon pour la vie spirituelle, la vie professionnelle de mon mari. Donc ils ont vraiment compris que c'était cette voie-là que nous allions suivre et ils en étaient heureux pour nous.
0: Chère dame, j'étais heureuse de partager ce moment avec vous. J'espère que nos auditrices aussi ont été ravies et inspirées de votre témoignage de vie. Il ne nous manquait plus qu'un petit thé et des petits gâteaux, j'ai envie de dire. On est bien là, tout ensemble. En tout cas, je vous propose une nouvelle pause musicale. Tu frayes un chemin de Tina. À tout de suite.

0: Nous venons d'écouter « Tu frayes un chemin » de Tina. Violaine, après ces échanges vivifiants, tu dois être bien inspirée pour ta chronique « Les sentiers de l'abondance ». Nous t'écoutons.
1: Tout quitter, qui n'en a jamais rêvé ? Bon, je vous l'accorde, souvent on y pense pour cela couler douce sous les cocotiers, rarement pour de l'inconfort. Et puis on peut y penser quand on en a plein le dos aussi de notre situation actuelle. Bon, je plaide coupable. Ok, je parle pour moi, j'ai 3 enfants rapprochés en âge, alors lorsqu'ils sont rentrés dans l'adolescence, il s'est pas passé un mois sans que je me dise « je prends mon sac à dos, je vais à l'aéroport, je prends le premier avion ». Et le premier avion qui part loin, hein, pas un entraîne où ils peuvent me retrouver très vite. Mais quand l'occasion se présente vraiment, il faut du courage. Que ce soit pour suivre quelqu'un ou pour ses propres rêves. Il faut oser mettre en place, allez, je lâche le mot, le fameux « lâcher prise ». Et c'est marrant parce que ce courage-là, on l'a vu, c'est pas sans peur, sans doute, sans pleurs. Ça me fait penser à un homme qui a été choisi pour partir à la guerre et qui avait trop peur pour y aller. Dieu lui a donné des signes pour lui dire « je suis avec toi ». Il a même commencé par l'appeler vaillant héros. On pourrait se dire qu'il a de l'humour, Dieu, à l'appeler ainsi alors que c'est un guerrier trouillard qui veut pas aller combattre. Et si au contraire, Dieu avait vu en lui ce courage ? Parce que prendre la décision de se jeter dans l'inconnu sans savoir où la vie va nous mener, et pour nos prunelles du jour, y emmener notre famille, c'est être un vaillant héros. On l'a entendu, leur foi les a poussés à avoir confiance en l'avenir, comme ce soldat qui a dû s'en remettre à l'évidence que Dieu serait avec lui et qu'il pouvait y aller au combat. Je ne sais pas quel combat tu as devant toi, vaillante héroïne qui m'écoute. Je ne sais pas si tu crois en Dieu, si tu es une pratiquante aguerrie du temps recherché lâcher prise. Aujourd'hui, je veux te dire que tu as ce courage en toi et que tu peux aussi compter sur Dieu pour être avec toi. Attention, si tu as des enfants tyranniques, je ne suis pas en train de t'inviter à aller prendre le premier avion pour la Barbade. Pour ce cas-là, tu peux opter pour 2 heures en nature et dans les cas d'extrême, extrême, extrême urgence, tu peux ouvrir une tablette de chocolat. Et si tu pars loin sous les cocotiers, pense à nous envoyer une carte postale.

0: Merci Violaine pour ta chronique chocolat 80% bien évidemment. En tout cas, mes chères prunelles du jour, nos chères prunelles du jour, vous avez osé, vous avez parlé de conviction et vraiment très inspirant, en tout cas pour moi.
1: C'est vrai, il faut de l'audace. Hein.
0: Vraiment, l'audace aussi, effectivement. Mmh. En tout cas, vous avez peut-être des auditrices qui ont peur du changement, peur de bouleverser leur vie. Qu'avez-vous à dire aux auditrices qui s'interrogent sur leur situation actuelle, toutes les deux, Stéphanie, en tant que femme suivie par son conjoint, par exemple ?
2: J'ai envie de dire, qu'elles soient religieuses ou pas, ce sont nos convictions qui nous portent. Alors, dans le couple, dites-vous les choses, soyez patient envers votre partenaire et aussi envers vous. Et si vous êtes convaincu que c'est dans ce changement que vous allez trouver votre épanouissement, alors foncez.
0: Tout à fait. Et Floriane ?
3: Oui, je suis entièrement d'accord avec Stéphanie. Et oui, il faut oser. On sait ce qu'on quitte, on ne sait pas ce qu'on va avoir, mais ça peut être tellement mieux, tellement épanouissant. Donc, allez-y, et que ce soit une décision de famille, surtout, vraiment ensemble.
0: La base de ce changement, d'ailleurs, est bien l'amour, ensemble.
1: Ouais.
0: Merci, merci à nouveau, mesdames, de votre présence, chère prunelle invitée. Merci à vous, Morgane et Violaine. Et je vous dis à bientôt pour une nouvelle émission. Au revoir.
1: Merci.
0: Au revoir.
1: Au revoir.
4: À bientôt.

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1: Deuxième émission, donc
2: on va sortir encore de l'Europe
1: sur les
2: et revenir quelquefois.
1: Et les musiques du monde.
2: On est toujours exotique pour quelqu'un.
1: Voilà, il suffit d'être étranger,
2: oui. Hein,
1: pour qu'on attribue ce terme d'exotisme à quelque chose qui paraît normal. Vérité en deçà des Pyrénées, erreur au-delà. Alors, sans erreur, on va vous faire découvrir un instrument qui est très connu depuis le Moyen-Âge, hein, le luth, qui est utilisé pratiquement tel quel en Afrique du Nord. On l'appelle loud, hein, tout simplement, avec Saïd Chraibi, marocain, et il va nous interpréter de la musique arabo-andalouse. Donc n'oublions pas qu'au Moyen-Âge, la France, qui n'était pas encore ce pays à l'époque, elle était fortement imbibée de musique arabo-andalouse, tant les échanges entre l'Espagne et l'Afrique du Nord, et puis donc Compostelle et le reste du pays, étaient forts. Et donc, vous allez entendre quelque chose joué au Maroc, mais qui ressemble beaucoup à des gammes espagnoles. Quand vous traversez à Gibraltar, vous allez à Ceuta, vous avez une péninsule, eh bien, il y a une très très forte influence espagnole, mais il ne faut pas oublier que dans le sud de l'Espagne, il y avait aussi une forte influence mauresque. Eh bien, on en a un exemple maintenant.
2: Et ça me rappelle le premier enregistrement, je crois, que j'ai fait en public, c'était un orchestre arabo-andalou d'Algérie.
1: Ah, d'accord.
2: Qui s'était produit, c'était très intéressant, avec le luthier même qui était là. Non, c'était une expérience, première expérience de Radio Semnose en enregistrement extérieur.
1: Eh bien, c'est un bon souvenir.

0: Voilà un très bel exemple de métissage, c'est-à-dire une interpénétration entre deux musiques, la musique andalouse et la musique arabe.
1: Et entre deux continents.
0: Voilà, jouée par un Marocain. On avait presque l'impression d'entendre une guitare, hein, donc vous prenez une guitare, et puis c'est le son un peu différent va créer cette musique andalouse. On était ici dans les cordes pincées d'une grande famille d'instruments. Une autre grande famille d'instruments à cordes, c'est les cordes frottées. Et si elles sont frottées par une roue qui tourne, ça peut donner quel instrument,
1: Philippe ? La vielle.
0: Eh bien, Marc Anthony, en France, avec son instrument exotique à lui, va nous interpréter une musique de sa composition très poétique.

0: la vie à la roue avec son, son trait particulier.
1: Et oui, si un Lapon ou un Philippin entend cet instrument, il se dit c'est drôle cette

Musique, c'est bizarre, hein. C'est exactement le but de l'émission, de vous faire découvrir la diversité des instruments du monde avec la collection 5 planètes. On continue avec un autre instrument qui est emblématique de l'Afrique, hein. On le retrouve au Sénégal, au Mali, au Burkina Faso, c'est le djembé. Et le djembé, il a une multitude de sons, environ un bon joueur de djembé, il peut arriver à tirer au moins une douzaine de sons différents. Et tout l'art du musicien, c'est ensuite de les combiner à partir de rythmes traditionnels ou de rythmes créés. Là, vous allez entendre Yé Lassina Koulibaly, donc du Burkina Faso.

0: Le djembé qui n'a pas seulement, ne sert pas seulement de percussion, mais qui a aussi une mélodie.
1: Exactement. On entend une mélodie. On entend quelque chose qui nous parle. En fait, la vraie musique, on a l'impression d'un discours qui est construit, structuré, avec ses phrases à elle, son monde à elle. Mais c'est exactement le cas pour cet instrument. Dans tous les instruments que nous avons évoqués, donc on a entendu les grandes familles, hein, on a les cordophones, tous les instruments qui ont une corde, qui peut être frappée, pincée. Les aérophones, tous les instruments qui ont besoin d'air pour faire vibrer des hanches. Et puis, il y en a un qu'on oublie souvent, on dit c'est le seul instrument à corde et à vent qui existe. Eh ben, c'est la voix. Et c'est l'instrument, évidemment, originel, le plus ancien. Et là, on a la chance d'écouter un Chien Nos. Donc, en gaélique, c'est les chants originels, un celte du Connemara, ici. On a la chance d'écouter Josie Chim Jack. Dans une transmission orale, moi, j'imagine que la vraie musique irlandaise originelle, c'est celle-là, c'est cette musique gaélique. Écoutez, on est au Connemara.

0: Toi, Philippe, avec cette voix transmise par des dynasties familiales, ce chant gaélique, on se retrouve directement au Moyen-Âge avec une consonance médiévale qui mêle la liturgie et le chant profane. J'espère que ça vous a ému. L'origine de la musique est là, c'était une voix, et puis quelqu'un qui a envie de chanter sa joie ou de sa plainte, et tout commence par là. Après, on peut le transférer sur des instruments.
1: C'est des imitations de la voix au départ.
0: Absolument. Cette fois-ci, je vous emmène dans les Balkans, en Moldavie, avec un instrument qu'on trouve partout là-bas, qui s'appelle le bratch, d'ailleurs, qui a donné le nom d'un groupe français spécialiste de ces musiques. Le bratch, qu'est-ce que c'est, Philippe ?
2: C'est un violon, un grand violon, un violon alto plutôt.
0: Exactement, c'est un violon grave qui est très utilisé là-bas. Et on a des spécialistes, donc ici c'est Anatole Stéphanet qui va nous interpréter ce qu'il peut jouer à cet instrument.

0: m'avais dit que c'était un instrument grave, mais avec les harmoniques, on fait beaucoup de choses.
1: Oui, donc c'était le bratch, joué par Anatole Stefanet, un Moldave. Donc rappelons que la Moldavie, c'est une province du nord-est de la Roumanie, mais c'est aussi juste à côté une petite enclave qu'on appelle la République Moldave, et elle débordait autrefois sur la partie ukrainienne. Alors, on termine notre émission avec un aérophone, donc la flûte, un instrument, un des plus vieux de l'humanité. Il s'agit de la flûte bansuri, jouée par Parasnath en Inde du Nord.

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1: Chers amis, bonjour. Pour aujourd'hui, c'est un grand compositeur, très connu, puisqu'il s'agit de Jean-Sébastien Bach. Et je vais vous faire entendre les cantates 140 et 147. Ce sera avec le Monteverdi Corps et English Baroque Solist, dirigé par John Elliott Gardiner. Donc, la première cantate, c'est « Wachet auf, ruft uns die Stimme », c'est « Réveillez-vous, une voix vous appelle ». Et la deuxième cantate, « Herz und Mund und Tat und Leben », qui veut dire « Le cœur et les lèvres, les actes et la vie ». Il faut que je continue, sinon ce n'est pas compréhensible. « Tout doit, pour le Christ, porter témoignage, sans crainte et sans hypocrisie, qu'il est Dieu, notre Sauveur. » S'il est un point commun entre ces deux cantates, qu'aucun trait particulier ne permet d'ailleurs d'associer, c'est la popularité que leurs chorales ont acquise, sans que le reste des partitions soit pour autant connu. Alors, pour la première cantate, la 140, Bach lui-même a choisi d'adapter la deuxième présentation du choral, le numéro 4, qui est normalement et pour ténor et orchestre, il l'a adapté à l'orgue et il l'a confié à l'éditeur Schubler. C'est le fameux choral du Veilleur, l'une des œuvres d'orgue les plus jouées. Mais que dire alors du choral qui clôt chacune des deux parties de la cantate 147, le très célèbre choral « Jésus que ma joie demeure ». Dans la transcription pour piano de Busoni, c'était un des bis de prédilection de Dino Lipatti qui aimait ainsi conclure ses récitals sur le ton de la sérénité. Donc deux œuvres très connues, mais on ne connaît pas bien le reste de la cantate. Hein? Alors, d'une admirable unité de construction, la cantate 140, Wachet auf, ruft uns die Stimme, est assez tardive dans la production de Bach. Et elle ne fut donnée à Saint-Thomas que le 25 novembre 1731 et on ne la rejoua qu'en 1742, le 27e et dernier dimanche après la Trinité auquel elle est destinée. Et le texte commente la parabole des vierges sages et des vierges folles. Et la deuxième cantate, qui est une cantate de fête, elle est écrite en deux parties, c'est une des premières écrites en deux parties, avec chorale repris pour conclure chacune d'elles. Et le grand sermon prenant place au centre entre les deux. L'effectif requis est important. Quatre solistes, chœur à quatre voix, trompette, deux hautbois alternant avec un hautbois d'amour et deux hautbois d'acacia, un basson, violon solo, cordes et continuo. Voilà, j'espère que vous apprécierez ces deux très très belles cantates.

0: C'était donc les cantates 140 et 147 de Jean-Sébastien Bach, avec l'ensemble Monte Verdi Cor, l'English Baroque Solist, dirigé par John Elliott Gardiner. Au revoir.
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